Routine impromptue, autre composition du tromboniste Alex Desjardins tirée de son premier opus, Incurie, lancé hier soir au Moulinet à Terrebonne, un album auquel nous reviendrons assurément. Si ce n'est pas encore le cas, je vous invite à souscrire à nos pages dans les réseaux sociaux Quand le jazz est là dans Facebook ou Stanley Payant Jazz dans Blue Sky. J'y publie des détails sur le contenu de mes émissions à venir et diverses infos sur le jazz que j'estime digne de votre intérêt. Vous pouvez aussi m'adresser vos commentaires et vos demandes spéciales via ces canaux ou encore utiliser la bulle de conversation sur notre portail audio.ca. Le saxophoniste canadien Kirk MacDonald est actuellement outre-mer pour sa grande tournée européenne Miles & Train Centennial, soulignant le centenaire de ces deux géants que sont Miles Davis et John Coltrane. En même temps, MacDonald vient de lancer sous étiquette Modica un nouvel album, Life Cycles, enregistré à la tête de son Generations Quintet, qui réunit sa fille Virginia MacDonald à la clarinette, Bruce Barth au piano, Mark Lewandowski à la contrebasse et Terry Clark à la batterie. Comme premier extrait de ce disque, j'ai choisi ce thème, manifestement dédié à la fille du saxophoniste et qui la met joliment en valeur, Virginia.

I Want to Live Life de et par le saxophoniste ténor Kirk MacDonald, Captain Kirk, ainsi que l'avait joliment surnommé autrefois son collègue pianiste et batteur Andre White. Comme la précédente, comme la suivante, cette pièce figure sur Life Cycles, le plus récent album de Kirk MacDonald à la tête de son Generations Quintet, au sein duquel brille notamment sa fille, la clarinettiste étoile Virginia MacDonald. Kirk MacDonald et Virginia partagent une complicité musicale étroite qui s'est manifestée à travers plusieurs enregistrements notables et de nombreuses tournées internationales. Déjà en 2016, la clarinettiste comptait au nombre des invités sur le disque Common Ground du Kirk MacDonald Jazz Orchestra. Deux ans plus tard, il collaborait à l'album Generations, enregistrant quintet avec notamment le vétéran Harold Mayburn au piano. Et en 2023, on les retrouvait ensemble au sein du Canadian Jazz Collective sur Septology de Black Forest Session. Avant de passer à autre chose, je vous propose une troisième et dernière piste issue de Life Cycles, un morceau un peu plus substantiel d'une durée de 8 minutes intitulé « Walk the Talk ».

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Jill of All, morceau tiré de Kinda Out West, le deuxième album de la contrebassiste et compositrice Aretha Tillotson, inspiré par les paysages de l'Ouest canadien et réunissant les sœurs Christine et Ingrid Jansen, respectivement au saxophone et à la trompette, Dave Lang à la batterie. Aretha Tillotson tourne actuellement pour promouvoir cet album. Mercredi à 19h30, on pourra la voir et l'entendre au Dream à Penticton, en Colombie-Britannique. Jeudi à 19h, au Nexus at First à Salmon Arm, toujours en Colombie-Britannique. Vendredi à 19h à la Central Okanagan United Church à Kelowna. Samedi à 19h30 au Vernon Jazz Club de Vernon. Et enfin dimanche prochain à 14h au Heroes Welcome à Vancouver. La chanteuse, violoniste, multi-instrumentiste Salomé Perli se produit dans le cadre de la session expérimentale numéro 33, une formule où elle invite la violoncelliste Juliette Malgrange et l'altiste Ilana Bensenhum. Ça se passe ce soir même, dans quelques minutes, à 21h30, au Quai des Brumes à Montréal. De son album « Les chants de l'âme, la genèse », sorti en 2025, voici d'abord « Not Guilty » par Salomé Perli.

tiré de Dissonante, paru en 2021, c'était S'enfuir, de et par l'iconoclaste Salomé Perli au chant et au piano. Salomé Perli se produit ce soir même dans le cadre de la session expérimentale numéro 33 au Quai des Brumes à 21h30 ici à Montréal. Nous allons clore l'émission de ce soir au son d'extrait de l'album The Other, un projet particulièrement intime du bassiste et compositeur américain Thériot, alias Kyle Saulnier, paru il y a tout juste quelques semaines. Il s'agit d'une œuvre hybride mélangeant le jazz contemporain, l'écriture orchestrale, la musique de chambre et des éléments de rock progressif. Pour donner vie à ses compositions, Thériot s'est entouré d'un ensemble de hauts vols réunissant des figures majeures de la scène new-yorkaise et des musiciens du Vermont, notamment Nadje Nordwiss à la trompette et au bugle, Andrew Gutauskas au saxophone baryton, à la clarinette basse et à la flûte, Michael Chorney aux guitares et Jane Boxall au vibraphone. La pièce maîtresse de l'album se divise d'ailleurs en deux mouvements distincts, The Other Part 1 et The Other Part 2. Voici la seconde.

Et notre parcours de ce soir se termine au son de « I Know the End », deuxième et dernier extrait de « The Other » de Theriot, chanson à laquelle contribue la vocaliste franco-américaine Francesca Blanchard. Merci à Charles-Antoine Lemay à la console technique, au microphone à la recherche au choix musical, c'était Stanley Péan. Si vous êtes du genre noctambule, je reprendrai le microphone à 1h du matin pour Soul la nuit. Entre-temps, bonsoir et bonne chance.

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4: Bonsoir à toutes et à tous, bienvenue à l'appel du soir. Ici Guillaume Huberman, je suis ravi de vous retrouver en ce lundi de l'Action de grâce.

Une émission de l'Action de grâce qui débute avec la danse villageoise de Claude Champagne par Angèle Dubeau et Louise-André Barry. Vous écoutez l'appel du soir sur Ici Musique, ici Guillaume Hubermont. Oui, rendons grâce, prenons le temps de nous arrêter pour célébrer l'abondance de la terre, la beauté des couleurs d'automne, la chaleur des rassemblements. On va faire la fête en fait ce soir avant que le froid de l'hiver ne s'installe. Et on part d'abord vers le 18e siècle avec le compositeur baroque italien Niccolò Pasquali. Établi un temps entre Dublin et Édimbourg, il a composé un masque théâtral intitulé Le Grand Festin, The Grand Festino. Donc vous voyez le côté italien, le côté anglo-saxon. L'Irish Baroque Orchestra, dirigé depuis le violon par Peter Whelan.

Ça, c'était un grand succès dans le temps de la Renaissance. Chanson à boire et de vendange. Margot labourait les vignes, composée à l'origine par le franco-flamand Jacques Arcadelt. Mélodie qui a fait danser toute l'Europe et qui a traversé les siècles jusqu'à nous. Pour préparer l'émission de ce soir, je cherchais des textes, des récoltes et de l'action de grâce et je suis tombé sur la poésie de Néré Beauchemin, un médecin de village à Yamachiche, dans la deuxième partie du 19e, première partie du 20e siècle. Et j'ai envie de vous proposer un extrait de son poème d'octobre qui décrit parfaitement la transition qu'on vit en ce moment. Octobre glorieux sourit à la nature, on dirait que l'été ranime les buissons, un vent frais que l'odeur des bois fanés sature, sur l'herbe et sur les eaux fait courir ses frissons. Le nuage a semé les horizons moroses de ses flocons d'argent, sur la marge des prés les derniers fruits d'automne aux reflets verts et roses reluisent à travers les rameaux diaprés. Forêt verte qui passe au ton chaud de l'orange, ruisseau où tremble un ciel pareil au ciel vernal, mont au gradin baigné d'une lumière étrange, quel tableau, quel brillant paysage automnal. À mi-côte là-bas, la ferme ensoleillée, avec son toit pointu festonné de houblon, paraît toute rieuse et comme émerveillée de ses étels roux et de ses chaumes blonds.

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La suite pastorale d'Emmanuel Chabrier par l'Orchestre de la Suisse romande sous la direction de Némé Garvi. Ici Guillaume Hubermont, nous sommes le lundi soir d'Action de grâce et c'est l'heure de notre Beethoven de la semaine. Ce soir, la sonate opus 31 numéro 3, composée en 1802, alors que Beethoven séjourne à Heiligenstadt. C'est l'année où il est absolument désespéré par sa surdité incurable. Il a d'ailleurs écrit cette année-là à ses frères son désespoir, son tiraillement entre l'envie d'en finir et celle de surmonter son handicap pour se surpasser artistiquement, une lettre connue d'ailleurs comme le testament de Heiligenstadt. Et pourtant, comme vous allez l'entendre, cette sonate est joyeuse, insouciante, équilibrée. Elle se distingue même par son absence de mouvement lent et tragique et elle culmine plutôt dans un quatrième mouvement bondissant dont les rythmes évoquent les sonneries de corps pour la chasse à cours, la poursuite et le galop des chevaux, ce qui lui a valu d'ailleurs le surnom de la chasse. Pour nous l'interpréter, la pianiste Yuja Wang, enregistrée au Concerthaus de Vienne pour son album Le Récital de Vienne.

La pianiste Yuja Wang et la chasse de Beethoven. Ben oui, c'est le temps de la chasse. Il est fini dans certains secteurs, mais je sais qu'il y a encore de nombreuses personnes qui partent à la chasse ces temps-ci. Et puis, ben ce soir, on célèbre l'Action de grâce. Est-ce que cette fête, elle revêt une signification particulière pour vous? Est-ce que vous avez organisé quelque chose de particulier en fin de semaine ou aujourd'hui? Est-ce qu'il y a des souvenirs qui sont reliés à l'Action de grâce? Ou peut-être que cette fête n'a pas de sens autre qu'un bon congé ou qu'un deuil final de l'été pour vous? Écrivez-moi pour me raconter tout ça. Vous savez comment, hein, en passant par le site internet ou l'application d'Ici Musique Audio, O-H-D-I-O, et la petite bulle de discussion devant mon visage. Les jours raccourcissent, mais la lumière est vraiment belle ces temps-ci. Hein, l'heure dorée du crépuscule, c'est magnifique. On retrouve cette lumière dans le poème d'automne de l'Italien Ottorino Respighi. Vous allez entendre la mélancolie des feuilles qui tombent, la brume du soir sur les collines et les dernières danses qui célèbrent la fin des récoltes. On en écoute l'interprétation de la violoniste allemande Julia Fischer, soutenue par l'Orchestre philharmonique de Monte Carlo sous la direction de Yakov Kreisberg.

Est-ce que vous avez entendu l'automne dans ses notes, dans ce poème d'automne d'Ottorino Respighi, interprété par la violoniste Julia Fischer, soutenue par l'Orchestre Philharmonique de Monte Carlo sous la direction de Yakov Kreisberg. Vous écoutez l'appel du soir, nous sommes le lundi de l'Action de Grâce et on se tourne maintenant vers Brahms. À la fin de sa vie, âgé de 57 ans, on est en 1890. Il annonce à son éditeur qu'il prend sa retraite, son œuvre est achevée, dit-il. Il dépose la plume, mais l'année suivante, lors d'un séjour dans une station thermale, il entend jouer le clarinettiste Richard Mühlfeld. Et il tombe sous le charme de l'instrument et de son musicien suffisamment pour sortir de sa retraite. Il va alors créer ce qu'on pourrait qualifier d'ultime chef-d'œuvre de musique de chambre, le quintet pour clarinette et cordes opus 115. Une œuvre testamentaire d'une grande profondeur que le compositeur Édouard Elgar décrivait si bien en disant qu'elle sourit avec un soupir. Et comme je vous propose ce soir une émission de saison, vous devriez, dans la chaleur du bois de la clarinette, retrouver la lumière d'automne pleine de nostalgie et de sérénité.

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Mais que c'est beau, quintette pour clarinette de Brahms par James Campbell et le New Zealand String Quartet. Mine de rien, on était parti depuis 40 minutes. Et pour aborder les tout derniers moments de cette soirée d'action de grâce à l'appel du soir, on va se tourner vers l'artiste multidisciplinaire Melody McIver, ontarienne, Anishinaabe du côté de sa mère. Son père est écossais et lituanien. Et la pièce qu'on va écouter s'appelle Knees, qui signifie deux en langue ojibwe. Une œuvre pour alto solo. McIver qui dit que cette œuvre jette, je la cite, un regard sur les blessures et sur la préservation de la nature. Un lien donc à faire avec la définition autochtone de l'action de grâce. Knees qui est tiré du recueil Reckoning, dédié à la mémoire de la grand-mère de Melody, survivante des pensionnats autochtones. C'est Marina Thibault qui l'interprète sur son album Viola Borealis.

Ça fait du bien pour se laisser ça, le swing du trio d'Oscar Peterson avec Ray Brown à la contrebasse. C'est d'ailleurs une composition de Brown sortie en 1962 qui porte un nom tout à propos ce soir de Gravy Waltz, la valse du gravy dont on est nombreux à avoir abusé en fin de semaine. C'est avec cela qu'on se laisse. Un immense merci à Julie-Christine Parent à la réalisation de l'appel du soir. Merci à vous également. Bonne nuit, bonne digestion, beaux rêves. À demain.

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À la barre de Saul la nuit, Stanley Péan, et en écho à l'une de mes récentes émissions présentant des duos enregistrés par Stevie Wonder et aussi à un vieux slogan publicitaire qui disait que deux, c'est toujours mieux, je vous propose encore ce soir des duos enregistrés au cours du dernier quart de siècle par des artistes bien en vue des scènes soul, funk et R&B. Au programme de la prochaine heure, il y aura Macy Gray avec tour à tour Erykah Badu et will.i.am, Jasmine Sullivan et Mary J. Blige et Usher, Leon Thomas et Dylan Sinclair, Anthony Hamilton et Angie Stone, Lady Ray et son papa Kenneth Ray Sr., Beyoncé et Frank Ocean, Usher à nouveau avec Yuna, Daniel Caesar et Olivia Dean et Leon Bridges. On va lancer le bal avec Fool for You, chanson issue du troisième album de CeeLo Green, The Lady Killer, sorti en 2010 sous étiquette Elektra. Elle s'appuie sur une collaboration vocale remarquable avec Philip Bailey, le chanteur à la voix de fausset de la formation Earth, Wind & Fire. Ce titre a d'ailleurs valu à ses créateurs deux prix lors de la 54e cérémonie des Grammy en 2012, soit ceux de la meilleure prestation R&B traditionnelle et de la meilleure chanson R&B. Tout de suite après, il y aura Leave the Door Open, le premier extrait du projet collaboratif An Evening with Silk Sonic, projet né de la complicité entre Bruno Mars et Anderson .Paak, publié sous étiquette Aftermath Entertainment et Atlantic. Sur les palmarès, cette chanson s'est hissée au premier rang du Billboard Hot 100, marquant la première fois qu'Anderson .Paak atteignait le sommet de ce classement et le 8e numéro 1 de la carrière de Bruno Mars. Lors de la 64e cérémonie des Grammy en 2022, la chanson a réalisé un grand chelem dans sa catégorie en remportant quatre trophées majeurs, dont ceux de l'enregistrement de l'année et de la chanson de l'année.

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Paru en juillet 2016 en tant que premier extrait du quatrième album de Mac Miller, The Divine Feminine, un disque Remember Music et Warner Brothers, la chanson Dang bénéficiait de l'apport vocal de l'indispensable Anderson .Paak. Dang s'est hissé jusqu'au quatrième rang du Billboard Twitter Top Tracks et a culminé en 20e position du classement Rhythmic Airplay. Suivait The Hardest Part dans la magnifique version enregistrée par Olivia Dean et Leon Bridges, qui mariait à la perfection le timbre chaleureux de Bridges aux inflexions vocales de l'autrice-compositrice britannique. Cette collaboration a permis à Olivia Dean de faire en 2023 sa toute première apparition dans les palmarès Billboard américains, atteignant notamment la 20e position du classement Adult Alternative Airplay. Tenez, après la part la plus difficile, la meilleure part, la chanson « Best Part » parue en août 2017 sur le premier album du Canadien Daniel Caesar, « Fruidian », proposé sous étiquette Golden Child. Cette chanson met en vedette la chanteuse américaine Her, Gabrielle Wilson de son vrai nom, qu'on retrouvera un peu plus tard dans l'émission aux côtés de Jasmine Sullivan. Sa complicité vocale avec Daniel Caesar confère à « Best Part » une atmosphère intime et intemporelle. La chanson a connu un immense succès critique et commercial, se hissant au premier rang du classement Adult R&B Songs de Billboard.

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premier extrait radiophonique du troisième album de l'autrice-compositrice-interprète malaisienne Yuna, intitulé Chapters et paru sous étiquette Verve en 2016. La chanson Crush s'appuie sur une alchimie vocale impeccable avec la superstar américaine Usher. Véritable succès d'estime et de palmarès, cette collaboration a permis à Yuna de se hisser au troisième rang du Billboard Adult R&B Songs. La pièce a également reçu une certification de disque d'or. Enchaînons avec Superpower, une chanson qui avait réuni en décembre 2013 Beyoncé et Frank Ocean sur l'album Beyoncé, paru sous étiquette Parkwood et Columbia. Coécrite par les deux interprètes aux côtés du réalisateur Pharrell Williams, la chanson porte un message de résilience et de solidarité amoureuse, une pensée continue que Beyoncé a décrite comme une ode au pouvoir salvateur du couple. Salué par la critique pour son audace esthétique, ce titre a grandement contribué à la mise en nomination de l'album dans la catégorie du meilleur disque de l'année lors du 57e gala des Grammy en 2015 et à sa certification disque d'or aux États-Unis. Tout de suite après, nous écouterons Beauty in the Fire, chanson parue en janvier 2022 sur le troisième opus de Lady Ray, Nicole Ray de son vrai nom, l'album Piece of Me, édité sous étiquette Big Crown. La chanteuse y avait invité son propre père, Kenneth Ray Sr., à prêter sa voix au projet. Bien qu'il ait chanté à l'église pendant des années, comme bien des Afro-Américains religieux, c'était la première fois qu'il entrait en studio pour un enregistrement destiné à la commercialisation.

Stay for a while, troisième et dernier extrait de l'album Stone Love d'Angie Stone, publié sous étiquette J Records en 2004. Cette balade au groove langoureux mettait à l'honneur la collaboration d'Angie Stone avec le chanteur Anthony Hamilton et s'est hissée jusqu'au 21e rang du palmarès Billboard Adult R&B Songs. Elle a atteint aussi la 70e position du classement général Hot R&B Hip Hop Songs. Destinée à souligner le 30e anniversaire du chef-d'œuvre inaugural de D'Angelo, sorti en 1995, la version de Brown Sugar qui va suivre réunit le chanteur américain Leon Thomas, couronné meilleur nouvel artiste aux BET Awards en 2025, et l'auteur-compositeur-interprète torontois Dylan Sinclair, récipiendaire d'un prix Juno. Les deux artistes y partagent les couplets avant de marier leurs timbres complémentaires sur le célèbre refrain, transformant cet hymne métaphorique en un dialogue fluide et complice. Après quoi, vous aurez droit à une rencontre au sommet du R&B contemporain, la chanson Shakedown, tirée du 8e album de Mary J. Blige, Growing Pains, paru en 2007 chez Geffen. Cette collaboration avec Usher marquait un jalon de plus dans la longue histoire de complicité entre les deux artistes. On se rappellera par ailleurs que Mary J. Blige avait repris cette chanson en duo avec Terrence Howard dans le cadre de la télésérie Empire, feuilleton grâce auquel j'avais aussi fait la découverte d'Anthony Hamilton, soit dit en passant.

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Lancée en janvier 2021, la chanson Girl Like Me avait été le troisième single de Whole Tales, un album de la chanteuse de Philadelphie, Jasmine Sullivan, paru sous étiquette RCA. Elle partageait le micro avec l'autrice, compositrice, interprète Her, qui l'accompagnait également à la guitare acoustique sur cette production dépouillée. Je vous l'avais bien dit qu'on entendrait Her à nouveau avant la fin de l'émission. Ce morceau marquait une première dans la discographie de Jasmine Sullivan, qui n'avait alors jamais enregistré en duo avec une autre femme. Suivait un extrait d'un album de Macy Gray que j'ai tellement écouté avec mes enfants du temps où ils étaient encore petits. Big, paru sous étiquette Geffen en 2007. Il faut dire que la présence de Macy Gray à l'écran dans l'un des premiers Spider-Man avec en vedette Tobey Maguire y était pour beaucoup dans l'intérêt que vouait mon fils à la chanteuse. La chanson Treat Me Like Your Money mettait à contribution le rappeur et producteur américain Will.i.am des Black Eyed Peas, qui a coécrit le titre et en a assuré la réalisation. Le texte s'amusait à comparer les relations amoureuses aux transactions financières. Sur ce, notre émission de cette nuit tire à sa fin au son d'une autre collaboration de Macy Gray avec une autre figure de proue de la néo-soul et du R&B. Premier extrait de son deuxième album studio de Id, la chanson Sweet Baby associait Macy Gray à Erykah Badu, avec en plus le guitariste John Frusciante des Red Hot Chili Peppers et l'organiste Billy Preston. La pièce a connu un beau succès international, atteignant notamment la 16e position des classements au Canada et la 23e place au UK's Singles Charts. Merci à Alejandro Magaña à la console technique, au choix musical, à la recherche au microphone, c'était Stanley Péan. Bonne fin de nuit et à bientôt, j'espère.

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La célèbre valse triste de Jean Sibelius, interprétée par les musiciens de l'Orchestre symphonique de San Francisco, sous la direction de leur regretté chef et directeur Michael Tilson Thomas, décédé le 22 avril dernier à 81 ans. Il souffrait depuis 2021 d'un cancer du cerveau, un glioblastome multiforme. L'enregistrement qu'on écoutait a été réalisé au Davis Symphony Hall à San Francisco au printemps 2014, extrait de l'album Masterpieces in Miniature. C'est l'heure de la table d'harmonie. Bonjour à toutes et à tous. Merci d'être à l'écoute. Frédéric Trudel au microphone. Je vous propose de passer quelques minutes encore avec Michael Tilson Thomas, chef d'orchestre californien. Il a été, à l'image de son célèbre mentor Leonard Bernstein, un grand défenseur du répertoire américain, l'œuvre d'Aaron Copland, de Charles Ives et de John Adams. Immense interprète aussi de la musique française, de Debussy en particulier, ainsi que de Maurice Ravel. Il s'est fait également une spécialité de l'œuvre de Gustav Mahler, dont il a enregistré l'intégrale de ses symphonies à la tête de l'Orchestre symphonique de San Francisco. Formation qu'il a dirigée, qu'il a façonnée durant 25 ans, de 1995 à 2020, après des passages très remarqués à l'Orchestre symphonique de Londres et auparavant à l'Orchestre philharmonique de Los Angeles. On l'écoute ici avec ses musiciens du San Francisco Symphony. Il dirige le deuxième mouvement, Tempo di Minuetto, de la symphonie numéro 3 de Gustav Mahler.

Deuxième mouvement de la symphonie numéro 3 du compositeur autrichien Gustav Mahler. Michael Tilson Thomas dirigeait les musiciens de l'Orchestre symphonique de San Francisco, extrait de leur intégrale de l'œuvre symphonique de Mahler, The Mahler Project, enregistré en public au Davis Symphony Hall de San Francisco de 2001 à 2009. Je rappelle que Michael Tilson Thomas nous a quittés le 22 avril dernier à l'âge de 81 ans. Un enregistrement maintenant de proche ami et collaborateur de longue date de Michael Tilson Thomas, le pianiste Emmanuel Axe, le violoncelliste Yo-Yo Ma, la violoniste Pamela Frank, l'altiste Rebecca Young et le contrebassiste Edgar Meyer. Tout ce beau monde nous emmène dans la Vienne de Franz Schubert. Il nous interprète son fameux quintet pour piano et cordes en La majeure, Deutsche 667, dit La Truite.

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Quintette pour piano et cordes, Deutsch 667, dit la truite de Schubert. Très très belle brochette d'interprètes américains, le pianiste Emmanuel Ox, la violoniste Pamela Frank, l'altiste Rebecca Young, le violoncelliste Yo-Yo Ma, et enfin le contrebassiste Edgar Meyer. Enregistrement qui a été fait au mois d'août 1995 à l'Auditorium Richardson de l'Université de Princeton aux États-Unis. Un disque de la maison Sony. Musique de Mozart. À présent, on écoute son solaire concerto pour flûte et orchestre Köchel 313 en sol majeur, composé à Mannheim durant l'hiver 1778. Œuvre commandée par le chirurgien et passionné flûtiste amateur néerlandais Ferdinand de Jean. Mozart va s'en acquitter apparemment sans beaucoup d'enthousiasme. Dans une lettre adressée à son père, Léopold, le 13 février 1778, il écrit qu'il ne peut pas souffrir cet instrument. Est-ce qu'il faut croire, sur parole, tout ce que Mozart raconte dans cette lettre à son père, avec qui il entretenait, faut-il le rappeler, une relation par moments très conflictuelle? Peut-on penser, par exemple, qu'il s'agissait peut-être tout simplement d'une boutade ou d'un caprice du moment, tellement Mozart a composé, par ailleurs, dans d'autres œuvres, d'admirables pages pour la flûte, son concerto pour flûte et harpe, par exemple, ou encore les passages clés et séduisants de son fameux opéra, La flûte enchantée, sans parler des nombreux solos que Mozart lui a confiés dans ses symphonies ou dans ses concertos pour piano. On écoute le flûtiste Philippe Bernold, c'est lui qui dirige également les musiciens de l'Orchestre de Chambre de Paris.

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1: Je vous propose d'entendre sa ravissante suite en la mineure, tirée de son troisième livre de pièces de clavecin, publié à Paris en 1728. On l'écoute dans la très belle et chaleureuse interprétation du pianiste français Clément Lefebvre.

Capriccio pour cordes et basse continue en ré mineur, opus 1, numéro 2, du compositeur et violoniste vénitien Giovanni Battista Reali, contemporain de Vivaldi, né en 1680, mort en 1751. On écoutait les merveilleux instrumentistes de l'ensemble français Le Consort, les violonistes Théotime Langlois de Zwart et Sophie de Bardonnèche, la violoncelliste Hannah Sassenstein et le claveciniste Justin Taylor. Eh bien, c'est ce qui complète la table d'harmonie aujourd'hui. J'espère que cette émission vous a plu. Toujours un plaisir de passer ces quelques heures quotidiennes avec vous. Frédéric Trudel ici, je vous attends demain pour d'autres belles aventures musicales. Excellente fin de journée à toutes et à tous et merci d'avoir été là.

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1: Bonjour, sur Ici Musique Classique, ah, quel moment privilégié, celui où on prend ensemble une bonne bouffée d'air. Je m'appelle Marie-Christine Trottier, très heureuse de vous retrouver. D'autant que, pendant la prochaine heure, on s'attarde sur l'œuvre du géant estonien Arvo Pärt, à qui on doit cette phrase si porteuse, « Les sons sont là pour entourer le silence ». On va commencer avec une de ses œuvres emblématiques, « Summa ». C'est un doux balancement qui se veut énigmatique.

Deux œuvres minimalistes, calmes, épurées, si caractéristiques du style Tintinnabuli d'Arvo Pärt. C'est vraiment une belle réussite, cet enregistrement de 2003. Souma, que chante le Studio de musique ancienne de Montréal, alors dirigé par Christopher Jackson, avec toute la pureté qu'on leur reconnaît. Eh bien, cette pièce était suivie du Psalum pour quatuor à cordes avec le quatuor Franz Joseph. Ces pièces, on les retrouve sur cet album de 2003. Vous vous demandez peut-être, bon, Marie-Christine parle de Tintinnabuli, qu'est-ce que c'est? C'est un style qu'il a développé, Arvo Pärt, après une longue période de silence, alors qu'il était en pleine crise de création. Des choses qui arrivent, n'est-ce pas? Ce style s'inspire du chant grégorien, de la polyphonie médiévale et aussi de la foi orthodoxe du compositeur pour atteindre l'état le plus pur de la musique. Je ne rentrerai pas dans tous les détails formels du Tintinnabuli, mais juste vous dire que l'idée du compositeur, c'était de faire interagir mathématiquement deux voix, une voix mélodique et une voix tintinnabule. En passant, l'expression vient du latin tintinnabulum, qui signifie petite cloche. Est-ce que je l'ai bien prononcé, Marine? Tintinnabulum. Cette voix, comme le ferait une petite cloche, fait entendre les notes d'un accord parfait autour de la mélodie. La prochaine pièce, l'une des plus célèbres, l'une des plus épurées d'Arvo Pärt, Miroir dans le miroir, Spiegel im Spiegel, fait référence à l'illusion visuelle de deux miroirs qui sont face à face, ce qui crée une perspective infinie, cette sensation d'immobilité, de sérénité absolue et de temps suspendu en fait un chef-d'œuvre minimaliste et méditatif.

ça tintinabulait beaucoup dans ce qu'on vient d'entendre et ce violon qui semble respirer tout doucement. Spiegel im Spiegel, miroir dans le miroir de Perth, interprété ici par la violoniste Nicola Benedetti, aux côtés du pianiste Alexei Grignouk. Des sonorités pures, en voici d'autres avec Daniel Taylor, le contre-ténor et chef d'orchestre canadien qui a fondé en 2015 le Trinity Choir. Cet ensemble a enregistré des albums salués par la critique, notamment The Tree of Life qui a été nommé au prix Juno, dont on va écouter un émouvant extrait maintenant, Les Sept Anciennes de Magnificat. Le compositeur nous offre une œuvre chorale où simplicité et spiritualité profonde se rejoignent. C'est écrit en sept mouvements qui évoquent sept chants liturgiques, des anciennes en haut, comme on dit, des anciennes qui reprennent des invocations de la Bible, ô sagesse, ô aurore, ô roi des nations, vous comprenez le concept. Les textes sont en allemand. Des publications comme la Scena Musicale ont décrit ces pièces interprétées par le Trinity Choir comme étant un véritable pèlerinage auditif d'une beauté époustouflante.

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Sur Ici Musique Classique, vous écoutez Bouffée d'air en ma compagnie, Marie-Christine Trottier. N'hésitez pas à m'écrire en allant sur la page de l'émission Bouffée d'air et en même temps, vous pouvez faire le plein des informations, qui sont les interprètes, quelles sont les œuvres qu'on vous présente à l'émission sous l'onglet « Consulter les détails ». Arvo Pärt, on y revient, hein, puisque c'est vraiment une figure majeure du courant minimaliste. Il a célébré ses 90 ans en 2025. Les musiciens de partout, les chefs d'orchestre, tous sont fascinés par sa musique. Il est l'un des compositeurs vivants le plus joué au monde. Son style unique, le tintinnabuli, dont je vous parle depuis le début, ben, le tintinnabuli offre une expérience hypnotique, spirituelle et universelle. C'est une musique qui rejoint beaucoup de monde, qui dépasse le cadre religieux. Elle touche à une spiritualité universelle, comme un retour à l'essentiel qui résonne avec la psychologie humaine, surtout à notre époque marquée par la complexité et le chaos. Une autre œuvre d'Arvo Pärt qui exprime bien ce que j'essaie de vous expliquer, Tabula Rasa, composée en 1977, un double concerto pour deux violons, un orchestre à cordes et piano préparé. L'œuvre est en deux mouvements. Imusici de Montréal et Yuli Turovski à la direction interprètent le deuxième mouvement, Silentium, en français silence ou calme, méditatif et tragique, ancré dans une atmosphère de paix et de résonance mystique.

Les notes basses sont très enveloppantes dans ce mouvement Silencium de Tabula Rasa. Et j'ai une belle anecdote sur Arvo Pärt en terminant l'émission. Vous savez, il a grandi avec un piano familial dont les touches centrales étaient cassées. Le jeune garçon, il s'amusait alors à jouer exclusivement avec les notes aiguës et graves qui fonctionnaient encore. Bon, ceci explique peut-être cela, la naissance du style Arvo Pärt. Nous l'entendions, les notes s'étirent, l'orchestre et ses silences prolongés, toujours cette quête spirituelle proche de la prière. C'est déjà la fin de Bouffée d'air et j'aimerais qu'on se laisse avec Fratresse. Une autre œuvre parmi ses plus célèbres, elle incarne parfaitement son style minimaliste sacré, le fameux Tintinnabuli dont je vous ai parlé tout au long de cette heure qui s'achève. Et j'ai gardé pour la fin cette citation poétique d'Arvo Pärt qu'on retrouve sur la pochette du CD Arvo Pärt Stabat Mater du Studio de musique ancienne de Montréal. Et ça résume assez bien l'esprit de son œuvre. Me voici seule avec le silence. J'ai découvert qu'il est suffisant qu'une seule note soit belle et bien jouée. Les trois notes de l'accord parfait sont comme des cloches et c'est pourquoi j'ai nommé ça la tintinnabulation. Et moi j'ajoute, vive le tintinnabuli! Je m'appelle Marie-Christine Trottier. Sur Ici Musique Classique, on prend ça léger. Bonne journée!

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1: Quand le jour se lève,

Bonjour à vous, chers amis mélomanes. J'espère que vous allez bien. Je m'appelle François Lemay. Vous êtes sur Ici Musique. On commence ce matin avec Johann Nepomuk Hummel, élève de Haydn et de Salieri, contemporain et finalement rival en duel au piano de Beethoven. Alors, le jeune Hummel a eu quelques ratés en début de carrière. Il était un petit peu trop indiscipliné. Il fallait que jeunesse se passe, mais il s'est finalement taillé une place de choix comme pianiste, compositeur, chef d'orchestre et pédagogue dans la vie musicale viennoise et européenne. Il a connu un succès commercial assez unique d'ailleurs pour l'époque. Voici un trio de Johann Nepomuk Hummel, interprété par le trio Beaux-Arts. Bienvenue à Quand le jour se lève.

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1: Peut-on entendre ce qui est inouï? Inouï vient du verbe « ouïr » qui est synonyme d'entendre. À l'origine, inouï signifiait « qu'on n'entend pas » ou « dont on n'a jamais entendu parler ». Par exemple, on pouvait dire « c'est une mélodie inouïe », autrement dit, une mélodie que personne n'a jamais entendue jusqu'ici, ou encore « ce sont des lois inouïes », c'est-à-dire des lois dont personne n'a jamais entendu parler. En français moderne, « inouï » est synonyme des adjectifs « extraordinaire »,« incroyable » et « invraisemblable ». En fait, « inouï » a perdu sa signification d'origine et n'a plus rien à voir avec le fait de ne pas être entendu. Il n'est donc pas contradictoire de dire « c'est inouï tout ce qu'on entend.
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3: On se trouve à Londres le 8 septembre 1854. Pour une troisième fois, la ville la plus peuplée de la planète est atteinte de plein fouet par le choléra. Ce matin, le médecin John Snow fait un geste en apparence anodin. Dans le sud de Londres, il retire la poignée d'une pompe à eau, la rendant inutilisable. L'histoire de la médecine en sera marquée. Au 19e siècle en Europe, contrairement à la peste, par exemple, le choléra était une maladie récente et elle faisait des ravages.
4: Littéralement, l'individu est comme un peu pressé, comme une orange, et il meurt dans ces conditions-là, très, très rapidement.
3: Le docteur Yves Robert, en 1989. Nous étions à un temps où les savants suivaient l'évolution de la maladie, mais ignoraient totalement par quels moyens elle se propageait. La théorie la plus courante était celle des miasmes. Selon celle-ci, l'agent contaminant était l'air vicié et nauséabond, particulièrement présent dans les quartiers ouvriers.
4: Ça, c'était le gros objet de litige autour du choléra. Est-ce que c'est contagieux ou est-ce que ce n'est pas contagieux?
3: John Snow, médecin réputé, né en 1813, ne partageait pas l'entrain pour cette théorie des miasmes, qui existait pourtant depuis au moins Hippocrate. John Snow écrit en 1849 que le choléra, maladie qui affecte surtout les intestins, s'attrape non pas en respirant un agent contaminant, mais en l'avalant. En 1854, John Snow reprend son enquête. Dans Soho, quartier londonien sévèrement touché, il procéda à une cartographie complète de tous les cas de choléra. Qu'avaient ces personnes en commun, elles s'abreuvaient toutes à la même pompe, sur la rue Broad. Il n'y avait qu'un monastère dans le quartier qui échappait à la maladie. Et pourquoi? Parce que les moines ne buvaient que de la bière, jamais l'eau de la pompe rue Broad. Il n'en fallait pas plus pour que John Snow condamne cette source d'eau. Immédiatement, l'épidémie fut presque stoppée. On découvrit plus tard que ce puits était contaminé par une fosse voisine, remplie d'eau impure.
4: Et c'était peut-être là un des bénéfices du choléra, c'était de faire prendre conscience de la mise en place de mesures d'hygiène et de mesures sanitaires.
3: Mais les autorités municipales londoniennes demeurèrent sceptiques. Ce n'est qu'avec les avancées de Louis Pasteur et la découverte en 1883 de la bactérie responsable du choléra, le vibrion cholérique, par l'Allemand Robert Koch, que la fabuleuse intuition de John Snow fut enfin confirmée. Merci à Louis-Philippe Breton qui m'a suggéré cette histoire. Si vous avez, vous aussi, une idée pour À rebours, ne vous gênez surtout pas. Et puisque cette maladie existe toujours, voici, directement d'Haïti, la chanson « Choléra ».

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2: Les rôties sont-elles plus françaises que les toasts? Le mot anglais « toast » vient de l'ancien français « toaster » qui signifiait « rôtir ». Autrefois, une « toastée » était une tranche de pain grillé qu'on mangeait en buvant. Selon certains linguistes, l'expression « porter un toast » serait associée à une pratique ancienne qui consistait à tremper un bout de pain grillé dans son verre avant de le porter à la santé de quelqu'un. Le mot « toast » peut aussi désigner une tranche de pain grillé. Dans les autres pays francophones, toast est toujours de genre masculin. Ici, on porte un toast, mais on mange une toast. Étrangement, le mot rôti, qui est encore courant chez nous, est considéré comme vieilli en France. À certains égards, nous sommes plus français que les Français eux-mêmes.
3: Nous sommes le mardi 13 octobre. Voici à la une.

0: Bonjour, bon mardi. Bienvenue à l'émission. C'est Mathieu Bellumeur au microphone. J'espère que vous allez bien, que vous avez peut-être pu profiter d'un long congé de l'Action de grâce. Ben, si c'est le cas, tant mieux. Bienvenue à cette nouvelle édition d'À la Une. Content de vous retrouver encore ce matin. Entre autres, aujourd'hui, on va surveiller, évidemment, l'ouverture des bureaux de scrutin pour le vote par anticipation au référendum en Alberta. C'est aujourd'hui que le vote commence. On est à une semaine de la date officielle du scrutin, mais déjà, les gens vont pouvoir voter. Donc, on va surveiller ça, entre autres, aujourd'hui. C'est aussi le début au Québec de la prise de rendez-vous pour la campagne de vaccination avec la saison de la grippe qui s'en vient. D'ailleurs, on nous dit, les spécialistes qui observent le virus nous disent que le pic grippal et l'activité grippale arrivent un peu plus tôt cette année, des niveaux de positivité plus élevés. Alors, si vous avez des gens ou si vous-même êtes malade, sachez-le. Et puis, la campagne de vaccination, donc la prise de rendez-vous, ça commence à partir d'aujourd'hui. Jean-Philippe Robillard viendra faire le point là-dessus avec nous. Les collaborateurs autour de la table sont installés à cette heure-ci. Julie-Jasmine Boudreau est avec nous. Bonjour Julie-Jasmine.
1: Allô Mathieu.
0: Aux actualités culturelles, on va évidemment revenir sur les réactions suscitées à la suite de la mort de Jean-Luc Pongrain.
1: Beaucoup de tristesse. On a appris son décès hier. Il est survenu dimanche. C'est son fils qui en a fait l'annonce, en fait. Je dirais que qui n'a pas croisé Jean-Luc Pongrain dans sa carrière, en tout cas parce qu'il a été
0: vous
1: là.
0: Vous l'avez croisé. Vous avez travaillé avec lui.
1: J'ai travaillé avec lui. Très peu souvent, par contre, on n'était pas sur les mêmes cartes de travail.
0: Okay.
1: Mais assez pour savoir quand votre regard croit celui de Jean-Luc Pongrain. Tout d'un coup, vous adoptez une certaine posture parce que lui en avait une, certainement. Alors, j'ai plein de réactions de la classe politique aussi, des collègues qui l'ont croisé, bien sûr.
0: On se retrouve plus tard à l'émission là-dessus.
1: Absolument.
0: Véronique Mérette est avec nous pour les détails de la météo. Bonjour Véronique.
2: Bonjour Mathieu.
0: Pas mal de pluie
2: à venir,
0: attendue.
2: À venir, oui. Ben, c'est commencé ce matin. On a des averses. Mm-hmm. C'est quand même plus faible, mais le gros de la pluie est du côté du sud de l'Ontario. Ça va s'en venir tranquillement. C'est surtout cet après-midi, tôt ce soir, que ça tombera de façon plus soutenu. On a émis un avertissement pour la région de Montréal, la Montérégie, secteur de Vaudreuil, 40, 60 mm par endroit localement. L'Estrie, un bulletin spécial, 30, 50 mm. Et plus on est au nord du fleuve, ça ressemble à du 15 à 25. 30 mm peut-être par endroit. Les contrastes de température sont étonnants aussi aujourd'hui. Sud de l'Ontario, Windsor, Toronto, 25, 28 degrés, okay. Humidex 30, 35.
0: Ah oui.
2: Il y a des averses, il y a des orages de ce côté-là. Évidemment, au Québec, c'est une autre histoire. Les températures seront tout près de la barre des 10 degrés, là, 7 à 10 degrés, peut-être même un petit peu moins que ça dans les Laurentides. À Québec, il fera 3 seulement et les vents sont du nord-est. Alors, une vraie journée d'automne, disons-le, sud-centre de la province, avec cette pluie qui deviendra plus soutenue cet après-midi, qui diminuera en intensité au cours de la soirée et de la nuit, mais les précipitations vont nous quitter seulement graduellement demain. Sous un ciel assez nuageux, il y aura des éclaircies en cours d'après-midi avec des températures de 9 à 11 degrés demain et des vents d'ouest. Il fera beau jeudi. Alors, un peu de soleil à venir pour la journée de jeudi. Pluvieux aussi du côté de l'Abitibi avec un maximum de 6, encore variable vers le Saguenay, le Lac-Saint-Jean. Secteur du Bas-Saint-Laurent, c'est plutôt nuageux. Les averses commenceront surtout au cours de la soirée de la nuit prochaine. Secteur montagneux, Bas-Saint-Laurent, c'est des flocons qui vont s'inviter dans le scénario cette nuit. La Côte-Nord et la Gaspésie, journée sous le soleil, 6 à 9 degrés. L'ennuagement se fait ce soir. Les précipitations sont prévues demain. En Ontario, plus frais sur la portion nord, on parle d'une dizaine de degrés. Sous la pluie intermittente aussi, il y a des risques d'orage. La chaleur est là, on l'a mentionné, Toronto-Windsor avec ses averses, ses risques d'orage, ça ne touche pas Ottawa. On sera tout près de 9-10 degrés aujourd'hui seulement avec des précipitations. Plutôt nuageux du côté de Vancouver, une quinzaine de degrés. Et dans l'ouest, le beau temps revient graduellement, les températures remontent aussi parce qu'on a goûté à l'hiver du côté d'Edmonton-Calgary en fin de semaine. Là, on a une douzaine de degrés aujourd'hui, 8 sur le sud de la Saskatchewan sous un ciel variable. C'est plutôt nuageux. Sud du Manitoba, une dizaines de degrés, mais il y a une belle séquence qui se construit dans l'ouest et encore des températures qui vont remonter près de la barre des 20 degrés vers la fin de la semaine. Pour l'instant, est du pays aujourd'hui, on prend le parapluie,
0: oui.
2: L'imperméable, une vraie journée d'automne, on l'a dit, elle sera arrosée.
0: Merci beaucoup. Merci, Véronique. Olivier Pellerin est là au sport. Bonjour, Olivier.
3: Bonjour.
0: Oui, les Alouettes de Montréal jouaient hier à domicile et encore une fois, une victoire, ce qui fait que l'équipe est invaincue à la maison.
3: C'est toute une saison parce qu'elle n'est pas terminée, cette saison des Alouettes de Montréal. Mais effectivement, c'est la référence cette année. Et surtout à la maison, on pouvait donc terminer cette saison avec un score parfait, invaincu à la maison. Ça a été chose faite hier contre les Rough Riders de la Saskatchewan, contre un adversaire que les Alouettes avaient bien en tête. Souvenez-vous, lors de la Coupe Grey l'an dernier, ce sont les Rough Riders qui avaient éliminé et donc décroché la Coupe Grey devant les Alouettes de Montréal. Et c'était le premier duel entre les deux équipes cette année et ça a été tout à l'avantage de la production offensive et de l'attaque des Alouettes de Montréal dans une victoire de 44 à 24. Pour parler du travail de Davis Alexander qui hier termine sa soirée de travail ou son après-midi de travail, devrais-je dire, avec 403 verges de gain par la passe, 5 passes de toucher, une petite interception. Peut-être que ça l'a fouetté durant la rencontre, mais quel match ça a été pour cette production offensive et cette attaque qui, encore une fois, est redoutable et a été redoutable lors du match d'hier. Donc, 2 touchés captés par Charleston Rambo. Tyler Snead aussi en a 2. Et le meilleur receveur canadien de l'histoire, Tyson Philpott, a ajouté un touché hier dans ce match. Ça a été un festival pour les Alouettes de Montréal qui ont célébré avec raison cette fiche parfaite. C'est la 3e fois seulement de l'histoire des Alouettes qu'on termine une saison de manière parfaite lorsqu'on est à la maison. Et ça, les joueurs, en font... C'est un honneur pour eux que de le faire à la maison, que de défendre les couleurs correctement et bien à la maison, les couleurs des Alouettes de Montréal. Et il semble que les partisans sont de plus en plus derrière eux. On a beaucoup parlé des liens culturels qu'il y avait entre l'équipe et ses partisans, avec entre autres cette initiative d'apprendre le français pour les joueurs anglophones qui sont soit hors Canada ou même américains. Mais donc, il y a vraiment un lien important. On peut écouter le secondaire Alexandre Gagné qui nous a parlé après la rencontre de ce lien qu'il y a, ce lien très important entre les Alouettes et leurs partisans.
4: Mais tu sais, je pense que c'est vraiment des cartes de leur donner aux partisans. T'sais, oui, en tant qu'organisation, on est vraiment content. Mais tu sais, au fil des semaines, au fil des saisons, on voit les partisans répondre présents, beau temps, mauvais temps. Je pense que c'est juste une façon de leur donner l'amour qu'ils nous donnent, des cartes de leur donner un produit qui a du succès sur le terrain, qui a du succès à la maison. Je pense que c'est juste donnant, donnant, puis gagnant pour tout le monde.
3: Et ça paraissait avec le bruit qu'il y avait hier au stade Percival Molson. Donc, c'est terminé à la maison. Il reste 2 matchs quand même au calendrier des Alouettes de Montréal. Et là, ce sera intéressant parce que le prochain match, c'est dès samedi, encore une fois, contre les Rough Riders de la Saskatchewan. Une série en 2 semaines là, d'aller-retour. Donc, à Montréal hier et à Regina samedi pour ce 2e match face aux Rough Riders. On verra comment les Alouettes vont réagir et surtout comment les Rough Riders vont réagir parce qu'eux aussi, ils ont de l'honneur à défendre dans cette série face aux Alouettes.
0: Un petit mot de baseball. Les Brewers de Milwaukee ont pris une sérieuse avance, 2-0 face à Los Angeles. Ça pourrait être l'année des Brewers.
3: Et ça, c'est intéressant quand même parce qu'on avait parlé du déséquilibre, entre autres, avec les masses salariales. Écoutez, les Dodgers de Los Angeles paient plus cher tous leurs joueurs que les 3 équipes encore en lice dans ces séries éliminatoires dans le baseball majeur. Hier, les Brewers, à force de coups sûrs, sont venus à bout des Dodgers de Los Angeles. Victoire de 7-4 et comme ça, ils ont pris les devants 2-0 dans cette série. On se transporte à Los Angeles pour les matchs 3, 4 et 5. Ça débutera demain à Los Angeles, ce match numéro 3. Et sinon, hier, premier match dans l'américaine entre les Rays de Tampa Bay et les Guardians. Les Guardians, en toute fin de rencontre, ont coiffé les Rays. Une victoire de 7-3 et eux, ils mènent cette série 1-0. Le match numéro 2 est ce soir. C'est à Tampa. Donc, Tampa qui voudra défendre son honneur et au moins peut-être aller chercher une rencontre avant de se déplacer à Cleveland parce que ça risque d'être très hostile. Les Guardians sont en appétit. Ils frappent très bien et ils voudront montrer à la meilleure équipe de l'américaine qui peut-être se présenter en série mondiale.
0: Merci Olivier.
3: Un plaisir.
0: Bonne journée.
3: Au revoir.

À la une du Devoir de ce matin, on revient sur le décès de Jean-Luc Mongrain, cet animateur de télé bien connu qui aura fait la pluie et le beau temps à certains moments de sa carrière au petit écran. Julie Jasmine va évidemment nous en reparler. Sinon, on parle de ce qui se passe à la frontière entre la Pologne et l'Ukraine. Beaucoup de drones russes qui sont envoyés justement à la frontière de la Pologne et de l'Ukraine justement. Pour quelle raison? Il y a différentes analyses qui sont avancées. Est-ce qu'on veut tenter de voir ce qui se passe, de voir ce qui se passe, la solidarité, tester la solidarité avec les alliés de l'OTAN? Est-ce qu'on veut désormais cibler les axes frontaliers pour freiner l'approvisionnement logistique de l'Ukraine? Bref, il en est question en une du Devoir de ce matin. Le Journal de Montréal revient aussi sur la carrière télévisuelle de Jean-Luc Mongrain et nous parle aussi des ambulanciers qui sont tannés de jouer au taxi, des paramédics qui en ont assez d'être appelés à répétition dans des résidences pour aînés afin de transporter des personnes âgées sans vraiment qu'il y ait nécessairement une urgence. Un paramédic témoigne en disant qu'il a dû transporter quelqu'un parce que la personne avait la couche pleine et que les employés de la résidence ne voulaient pas le changer. On parle de surcharge pour les employés dans certains CHSLD, ce qui fait en sorte que dans certaines situations, ces gens-là appellent le personnel ambulancier. Un témoignage à lire, c'est dans le Journal de Montréal et dans le Journal de Québec de ce matin. En une du site de Radio-Canada, article de Thomas Gerbeck qui nous apprend qu'Hydro-Québec est accusé de vouloir vendre aux enchères de l'électricité. En plus de vouloir doubler le tarif d'électricité des centres de données, Hydro-Québec propose une formule inédite qui permettrait aux entreprises de cette industrie de payer encore plus cher sur une base volontaire. Le gouvernement du Québec en tiendrait compte dans la sélection des projets qui obtiendraient donc les précieux mégawatts. Des industriels et des experts y voient une approche aux plus riches la poche. Donc, on parle chez Hydro-Québec d'une solution novatrice pour éviter que les tarifs des autres clients n'augmentent trop, comme on le constate déjà aux États-Unis. Mais il y a des gens qui sont plutôt réfractaires. On nous dit, par exemple, que ça favoriserait l'allocation de blocs de puissance aux GAFAM par le gouvernement du Québec au détriment de développement économique d'entreprises locales ou encore de décarbonation dans les procédés industriels. En une du Globe and Mail, on revient entre autres sur ce message, cet appel lancé aux électeurs par le premier ministre Mark Carney hier aux électeurs albertains, alors que commence aujourd'hui le vote par anticipation pour le référendum. Mark Carney qui a notamment cité les investissements en logement, le train à grande vitesse également, des investissements en Alberta importants, disant que le Canada a besoin des Albertains. Les sondages qui indiquent, rappelle le Globe and Mail, qu'au moins 70% des Albertains souhaitent rester dans la Fédération canadienne. Donc, vous retrouverez ça dans le Globe de ce matin. Et en une de la presse, une usine financée par les consommateurs. C'est une nouvelle usine de 60 millions de dollars qui sera construite par Consigne Action pour traiter les contenants de verre consignés malgré l'opposition du gouvernement. Et ce sera financé par les consommateurs québécois qui verront les écofrais augmenter considérablement. On parle d'augmentation de plus de 100% dans certains cas de ce que l'on va payer. Et ça, c'est pas la consigne qui nous est remboursée. Ce sont les frais pour recycler le verre. Et donc, on est à construire cette usine dans la région de Sorel-Tracy. Dossier de Jean-Thomas Léveillé. C'est en une de la presse ce matin.

0: Alors oui, c'est maintenant possible à partir de ce matin de prendre un rendez-vous pour vous faire vacciner pour contre la grippe, pour vous protéger de la grippe. Plusieurs provinces ont déjà entamé au cours des derniers jours ce processus de vaccination, qui est un classique de l'automne. Jean-Philippe Robillard est avec nous. Bonjour Jean-Philippe.
1: Bonjour Mathieu.
0: Oui, donc on va pouvoir commencer à s'inscrire ce matin. Et on nous dit d'ailleurs que la saison de la grippe arrive peut-être plus tôt, là, mais aujourd'hui, dès ce matin, on devrait être en mesure de s'inscrire pour prendre rendez-vous.
1: Oui, selon les gens dans le milieu, Mathieu, la saison de la grippe, elle serait bel et bien entamée un peu partout au pays, que ce soit au Québec ou ailleurs. Elle aurait commencé plus tôt cette année. D'ailleurs, selon l'Agence publique du Canada, il y a plus de 1000 cas qui ont été recensés à la fin septembre, début octobre. Et dans les urgences des hôpitaux, dans la grande région de Montréal, entre autres, on le voit, le personnel le ressent, qu'il y a beaucoup de personnes qui arrivent, qui se présentent à l'urgence, qui présentent les symptômes de la grippe ou encore de la COVID. On écoute Gilbert Boucher. Lui, il est le président de l'Association des spécialistes en médecine d'urgence du Québec.
2: Depuis 3 semaines, là, les tests commencent à être positifs. C'est pas encore des gros nombres, mais c'est vraiment un mois plus tôt que l'année dernière. La dernière semaine a été très difficile dans les urgences. Ça, si vous regardez les statistiques, il y a énormément de patients qui sont couchés sur des civières, qui attendent des admissions. Le niveau de lit bloqué là, sur l'île de Montréal est presque 35% en ce moment des patients qui n'ont pas besoin d'être dans nos hôpitaux. C'est un petit peu alarmant. Ça risque d'être très chaud dans les prochaines semaines.
1: Et c'est ce qui fait dire aux experts, Mathieu, que le pic d'infection là, pourrait évidemment arriver plus tôt cette année. On parle de fin novembre, début décembre.
0: OK. Et donc, je le disais, on peut prendre rendez-vous aujourd'hui, mais c'est pas avant la semaine prochaine.
1: Oui, dans une semaine.
0: Une semaine qu'on va pouvoir se faire vacciner. Donc, ce qui préoccupe évidemment certains experts.
1: Oui, donc ce sera à partir du 20 octobre que les gens pourront se faire vacciner, alors que ça prend au moins 2 semaines, Mathieu, le temps que le vaccin fasse effet, commence réellement à nous protéger. On écoute le professeur de médecine à l'Université McGill, Donald Vinn, qui croit, lui, que la campagne, dans le fond, que les campagnes de vaccination contre la grippe, ben ça devrait commencer beaucoup plus tôt.
3: 2 semaines est nécessaire pour que le vaccin nous protège. Donc, en gros, on court après le virus. Si on cible la distribution d'un vaccin à la fin d'octobre, mais la grippe nous donne une mauvaise surprise et ça vient plus tôt, il faut être capable d'ajuster, d'avoir un processus où on peut fournir, distribuer et avoir des rendez-vous pour vacciner en vrac le public.
1: Et cette année, pour la première fois au Québec, le vaccin, Mathieu, contre la grippe n'est pas offert gratuitement à l'ensemble de la population, comme c'était le cas auparavant. Mais les personnes âgées, là, les personnes de 65 ans et plus, y ont toujours accès, tout comme les personnes qui sont atteintes de maladies chroniques, les femmes enceintes également, et les travailleurs de la santé, les proches aidants. On n'aura plus de détails cet après-midi parce que la directrice nationale de santé publique, Caroline Couache, va tenir un point de presse là, pour faire le point sur la situation.
0: Merci Jean-Philippe.
1: Merci, au revoir.
0: Bonne journée.

0: 17 du Wu-Tang! 17! 17 première année! On a des journalistes de profession depuis 40 ans! Ils n'ont pas un maudit cartable!
1: Ça, c'est une sortie, une montée de lait, comme on peut la décrire, de Jean-Luc Mongrain, qui a marqué les esprits, qui est devenu viral même après sa diffusion. Absolument. Sur les réseaux sociaux. En même temps, pour avoir eu deux enfants, il m'en reste un au primaire, là. C'est vrai que les listes sont assez incroyables. Jean-Luc Mongrain, donc, on a appris son décès. Ça, c'était en 2009, mm-hmm. pardon, qu'il s'indignait à ce sujet-là. On a appris hier son décès à l'âge de 75 ans.
2: Ouais, c'est ça. Et les réactions sont vraiment nombreuses. Oui. Bon, je parlais dimanche, c'est la journée où il est décédé. C'est son fils qui en a fait l'annonce. Puis ça, c'est des complications liées à un cancer. Ça a un peu pris tout le monde par surprise. Oui. Parce que ce qu'on comprend, c'est qu'il semble assez bien quand même dans les derniers mois et on ne le savait pas malade. Donc, et c'est une carrière de 50 ans dans les médias. Mmh. Très peu de gens peuvent se vanter de ça. Toujours avec la même fougue, le même engagement. Fièrement mouton noir pendant 10 ans. Moi, c'est là que je l'ai croisé d'ailleurs. J'ai des collègues qui l'ont côtoyé beaucoup. Ça s'est appelé l'école Jean-Luc Mongrain, c'est pas pour rien, mm-hmm. parce que TQS faisait de la nouvelle d'une façon alternative. Et d'ailleurs, c'est ça, j'ai des collègues notamment qui lui ont vraiment rendu hommage, qui parlaient d'une grande tristesse. Je pense à Pascal Robida, qui est journaliste ici, qui a dit qu'il n'aimait pas les textes dans le télésouffleur, alors il fallait que ce soit de la spontanéité, du direct pour lui qui commençait dans la jeune vingtaine à 1 million de téléspectateurs. C'était vraiment...
1: Le bulletin de TQS à l'époque, le à cette grand époque-là, journal. C'était un rendez-vous très, très, très suivi.
2: À imaginer 1 million de téléspectateurs. Je pense pas qu'on va revoir ça notre vivant, mon cher Mathieu. Et Caroline Lacroix, qui est animatrice à l'épicerie, l'a aussi côtoyée. Elle disait, c'est grande curiosité, monument de la télévision. Jean-Michel Vanasse, qui est animateur de Planète Techno, a dit, on pouvait pas tricher. Mm. On pouvait pas tenter. Fallait connaître notre sujet. Et je vais vous faire entendre Martin Labrosse, notre collègue au sport, mais à l'époque, qui couvrait le judiciaire à TQS. On va l'écouter.
3: Nous, les journalistes, on voulait que lui performe. Entre nous, on se disait, bon... Qui est-ce qui va faire des gros yeux à Jean-Luc aujourd'hui? Puis quand c'était notre tour, quand c'était ton sujet, puis là, il s'enflammait avec ça, on était contents dans le fond parce que on disait, bon, ben OK, ça a marché, mon affaire. Mais avant tout, Jean-Luc, sa première préoccupation, c'était de parler aux gens.
2: Donc, parler aux gens, oui, avec ses gros yeux, mais à tout le moins, à regarder la caméra. Mm-hmm. Alors ça, c'était son style direct. Chantal Lacroix aussi a dit qu'il n'avait pas peur de poser des questions difficiles. Et Penelope McQuaid, se faisait l'écho des gens en colère sans nécessairement l'attiser, comme aujourd'hui, on peut le voir dans différentes sphères médiatiques.
1: Son talent, sa carrière a été soulignée également par des représentants de la classe politique.
2: Oui, je pense à Paul Saint-Pierre Plamondon, notre premier ministre désigné, a dit « personnage unique ou en couleur, la scène colère qu'on pouvait voir à l'écran était très marquante. » La première ministre sortante, Christine Fréchette, a dit « bon, figure marquante, bien sûr ». Et le premier ministre du Canada, Mark Carney, a dit qu'il a aidé des générations de Québécois et Québécoises à donner un sens au monde. Et je vous rappelle, évidemment, 18 prix artistes, donc prix du public, bien sûr, donc bien triste nouvelle.
1: C'est nouvelle à l'âge de 75 ans. Parlons maintenant des deux tableaux, en fait, de Renoir, Pierre-Auguste Renoir, qui ont été volés en septembre. Et là, on a réussi à les retrouver.
2: Un dénouement heureux,
1: bon,
2: Mathieu.
1: Tant mieux.
2: Il ne s'en fait très peu dans ce genre de situation. Alors, ils avaient été volés le 8 septembre dernier et on les a retrouvés vendredi passé, imaginez, à 300 km du lieu du vol, parce que, bon, ils étaient dans un musée sur la Côte d'Azur et ils étaient dissimulés derrière un faux mur de béton. Alors, et quand les voleurs avaient, bon, procédé justement... À ce vol-là, ils avaient laissé derrière eux deux autres tableaux qu'ils n'avaient pas pu prendre avec eux dans une housse. Et c'est l'ADN retrouvé sur la housse qui a permis finalement de mettre quatre hommes à l'examen. Alors, et c'est un immense soulagement parce que, bon, on les a retrouvés, on dit ça arrive rarement, mais qu'ils ne sont malheureusement pas en parfait état. Donc, il y en a une qui a, bon, une petite déchirure de la peinture qui s'est effacée. L'autre, on parle de léger dommage au cadre. Et là, elles seront transférées, ces toiles-là, à Marseille pour subir examen approfondi puis aussi un protocole de restauration. Mais quand même, ça vaut 4,2 millions d'euros, donc plus de 6 millions de dollars en canadien, bien sûr. Et ce qui est intéressant là-dedans, c'est que l'enquête a permis de révéler qu'il y avait des préparatifs d'un futur vol d'œuvres d'art.
1: Ben, c'est encore mieux. On retrouve des tableaux, puis on empêche probablement la vol d'autres. Alors, bravo, tant mieux. Ça se finit bien, cette histoire-là. Merci, Julie-Jasmine.
2: Je vous en prie.
1: Bonne journée.
2: Salut.

0: Et Marie-Michèle Berduas se joint à nous pour ce qu'on va surveiller aujourd'hui. Bonjour Marie-Michèle.
1: Bonjour.
0: D'abord, début du vote par anticipation du référendum sur la place de l'Alberta au sein de la Confédération.
1: Oui, les bureaux de vote qui ouvrent aujourd'hui, ça va se poursuivre le vote par anticipation jusqu'à samedi. Le scrutin, lui, 19 octobre. Les Albertains, donc, qui sont appelés à répondre à 10 questions. Celle qui retient l'attention, c'est celle qui porte sur l'avenir de la province. L'Alberta devrait-elle demeurer une province du Canada ou le gouvernement devrait-il entamer un processus juridique requis pour tenir un référendum contraignant sur la séparation? C'est l'une des 10 questions qui est posée à partir d'aujourd'hui par anticipation.
0: 10 questions. Des collègues en Alberta nous disaient que ça pourrait prendre comme 4 à 5 minutes par bulletin à remplir pour les électeurs. Donc, c'est assez long. Il risque d'y avoir pas mal d'achalandage dans les bureaux de vote. Maintenant, les lycéens français seront dans la rue à nouveau aujourd'hui pour une autre journée de manifestation.
1: Acte 5 de ce mouvement de contestation. Et à Paris, les étudiants vont partir dans quelques heures de la place d'Italie pour rallier les Invalides. C'est presque des bureaux du premier ministre et du ministère de l'Éducation à Matignon. Le mouvement qui vise à dénoncer l'état de l'école publique, des établissements en décrépitude, de nombreux élèves par classe, des enseignants absents, souvent non remplacés. Les élèves demandent aussi la suppression de Parcoursup, cette plateforme nationale d'inscription à l'enseignement supérieur. Et puis sinon, il y a aujourd'hui l'astronaute canadien Joshua Kotrick qui va tenir une première conférence de presse dans l'espace cet avant-midi. L'astronaute de 44 ans et ses collègues de l'équipage 13 de SpaceX ont décollé au début du mois en direction de la Station spatiale internationale pour une mission de 6 mois. Et c'est possiblement le dernier astronaute canadien à se rendre à cette Station spatiale internationale parce que la NASA prévoit la fermer en 2030. Alors, conférence de presse aujourd'hui.
0: Conférence de presse de très, très loin qu'on va suivre avec beaucoup d'intérêt. Merci beaucoup, Marie-Michèle.
1: Bonne journée.
0: Voilà pour cette édition d'À la Une. Merci à tous les collaborateurs, les collaboratrices, à l'équipe en régie également. Vos équipes du matin prennent le relais dans les prochaines secondes. Bonne journée.

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7: Hydro-Québec veut vendre au plus offrant ses précieux mégawatts. Des centres de données pourraient payer volontairement leur électricité plus cher afin d'être sélectionnés.
8: Ils ont de l'engouement et s'ils veulent valoriser cette électricité davantage, pourquoi on s'en prive?
7: Début des inscriptions pour obtenir le vaccin contre la grippe au Québec. Le virus commence déjà à se propager au pays.
9: Depuis 3 semaines, les tests commencent à être positifs. C'est pas encore des gros nombres, mais c'est vraiment 1 mois plus tôt que l'année dernière.
7: Et les hommages se multiplient à la suite de l'annonce du décès de Jean-Luc Mongrain.
10: Au-delà du personnage, c'était un homme qui était très attachant et très sérieux et très rigoureux.
7: Bonjour, ici Mathieu Bellumeur. Bienvenue au Radio-Journal. Hydro-Québec est accusé de vouloir vendre une partie de son électricité aux enchères. La société d'État souhaite que les centres de données puissent offrir de payer plus cher pour obtenir du gouvernement les mégawatts nécessaires pour leur projet. Voici les explications de Thomas Gerbet.
11: On sait déjà qu'Hydro-Québec veut doubler le tarif d'électricité des centres de données. Mais ce n'est pas tout. La société d'État propose une formule inédite qu'elle appelle une clause de majoration. En plus du nouveau tarif, un promoteur de centre de données pourrait offrir de payer encore plus cher son électricité sur une base volontaire. Le gouvernement du Québec en tiendrait compte dans sa sélection des projets qui auraient accès aux précieux mégawatts. Lors des audiences de la Régie de l'énergie la semaine dernière, la chef de la tarification à Hydro-Québec, Sarah Trabelsi, a rappelé le grand appétit des entreprises de l'intelligence artificielle pour notre électricité.
8: Ils ont de l'engouement et s'ils veulent valoriser cette électricité davantage, pourquoi on s'en prive?
11: Si les centres de données payent encore plus cher, ça limitera la hausse de prix pour les autres clients. Mais des intervenants qui sont présentés devant la Régie de l'énergie craignent que des compagnies les plus riches, comme Google, Amazon, finissent par être favorisées dans l'octroi des mégawatts. La chercheuse principale à la chaire de gestion du secteur de l'énergie à HEC Montréal, Joanne Whitmore.
12: Ton prix minimum pour partir, c'est 13 cents le kilowattheure. S'il y en a qui sont prêts à payer 20 cents pour, ben tant mieux.
11: En Colombie-Britannique, BC Hydro fonctionne avec une vente aux enchères pour sélectionner les centres de données qui obtiennent des mégawatts. Ici Thomas Gerbert, Radio-Canada, Montréal.
7: C'est aujourd'hui en fin d'avant-midi qu'aura lieu à Québec la rencontre de transition gouvernementale entre la première ministre sortante Christine Fréchette et le premier ministre désigné Paul Saint-Pierre Plamondon. Les députés du Parti québécois seront par ailleurs assermentés ce jeudi à l'Assemblée nationale. Pour ce qui est du Conseil des ministres, il sera présenté la semaine prochaine, le 21 octobre. En Alberta, maintenant, le vote par anticipation sur le référendum de la province commence aujourd'hui. Les Albertains auront notamment le choix de voter pour rester au sein du Canada ou encore d'organiser une deuxième consultation contraignante, celle-là sur la séparation. Ils devront aussi se prononcer sur des questions portant sur l'immigration ou encore des réformes constitutionnelles. Élections Alberta anticipe un taux de participation record. Fouad Sekar.
13: C'est une logistique titanesque qui s'enclenche dès 9h avec l'ouverture de plus de 300 bureaux de vote en Alberta. Au total, les électeurs répondront à 10 questions, dont celle cruciale sur la place de l'Alberta au sein du Canada. La participation s'annonce massive avec déjà plus de 700 000 votes par correspondance, un chiffre qui est 11 fois supérieur aux dernières provinciales. Mais la tension est aussi politique. Ce week-end, la première ministre Danielle Smith a averti que si le non l'emportait, la question souverainiste serait fermée sous son mandat.
14: Not as long as I'm premier.
13: C'est un pari risqué alors que les sondages donnent le maintien dans le Canada largement en tête à 72% et alors même que Mark Carney vient d'exhorter les Albertains à l'unité pour l'action de grâce dans un message sur les réseaux sociaux.
15: Le Canada fonctionne. La vérité, on ne peut rien faire de tout ça si on est divisé. On ne peut pas bâtir des grandes choses sur des fondations fragiles.
13: La Fronde s'organise donc au sein même du camp conservateur uni où la majorité des militants appuient la séparation. Le véritable choc politique pour Daniel Smith aura donc lieu juste après le vote lors du congrès du Parti conservateur uni en novembre. Ici, Fouad Sekher, Radio-Canada, Calgary.
16: Santé.
7: Il est maintenant possible de prendre un rendez-vous pour la campagne de vaccination contre la grippe qui va commencer la semaine prochaine au Québec. Plusieurs autres provinces ont déjà amorcé leur campagne au cours des derniers jours. Jean-Philippe Robillard est avec nous. Donc, c'est fait à partir de ce matin. Les gens vont pouvoir s'inscrire et prendre un rendez-vous.
17: Oui, alors que la saison de la grippe semble bien entamée, selon l'Agence de la santé publique du Canada, il y a plus de 1000 cas qui ont déjà été signalés dans une seule semaine au début du mois. Et dans les urgences des hôpitaux de la région de Montréal, on le ressent déjà. On voit que le personnel le ressent. On écoute Gilbert Boucher, le président de l'Association des spécialistes en médecine d'urgence du Québec.
9: Depuis 3 semaines, les tests commencent à être positifs. C'est pas encore des gros nombres, mais c'est vraiment 1 mois plus tôt que l'année dernière. La dernière semaine a été très difficile dans les urgences. Il y a énormément de patients qui sont couchés sur des civières, qui attendent des admissions. C'est un petit peu alarmant. Ça risque d'être très chaud dans les prochaines semaines.
7: Donc oui, c'est possible de prendre un rendez-vous à partir d'aujourd'hui, mais la campagne comme telle commence seulement la semaine prochaine et ça préoccupe certains experts.
17: Oui, parce que même si on peut s'inscrire à compter d'aujourd'hui, ce n'est que dans une semaine, le 20 octobre, qu'on va commencer à vacciner les personnes. Alors que selon les experts, Mathieu, ça prend au moins 2 semaines avant que le vaccin ne soit efficace, nous protège contre la grippe. Alors d'ici là, le virus va continuer de se propager. Et c'est pour cette raison que le professeur de médecine à l'Université McGill, Donald Vinn, croit que la campagne de vaccination devrait commencer plus tôt.
18: 2 semaines est nécessaire pour que le vaccin nous protège. Donc, en gros, on court après le virus. Il faut être capable d'ajuster un processus où on peut fournir, distribuer et avoir des rendez-vous pour vacciner en vrac le public.
17: Et cette année, pour la première fois au Québec, le vaccin contre la grippe n'est pas offert à toute la population, comme c'était le cas auparavant, gratuitement, mais les personnes âgées, tout comme les personnes atteintes de maladies chroniques, les femmes enceintes et les travailleurs de la santé, de même que les proches aidants, eux, l'ont gratuitement encore.
7: Merci Jean-Philippe.
17: Merci, au revoir.
7: Santé toujours, l'élargissement du champ de pratique des pharmaciens québécois provoque des inquiétudes au sein du personnel technique. Dans moins de 2 mois, les pharmaciens pourront notamment prescrire eux-mêmes un médicament à un patient. Le personnel technique redoute l'arrivée de ces changements qui pourraient se traduire par davantage de tâches afin de libérer les pharmaciens. Selon la présidente de l'Association québécoise des assistants et techniciens en pharmacie, Marilène Lévesque, il faudra aussi gérer les attentes des patients.
19: Les patients ont l'habitude, là, à travers le temps, de pouvoir avoir accès à leur pharmacien très, très rapidement. Donc, on se présente au comptoir, on demande à lui parler. Puis sur le coin d'un comptoir, on a une petite discussion pour la situation en particulier. Le pharmacien va délivrer un conseil. Et là, dans un contexte comme celui-là, il va falloir permettre aux pharmaciens de faire une vraie consultation, fait d'avoir des espaces dédiés pour ça. Et puis, donc, ça va être difficile d'offrir ce service-là sur demande.
7: Les nouveaux services seront mis en place dans les pharmacies du Québec à partir du 9 décembre. Les hommages se sont multipliés à la suite du décès de Jean-Luc Mongrain à l'âge de 75 ans des suites d'un cancer. L'animateur, dont la carrière dans les médias s'est étendue sur plus de 50 ans, aura marqué l'imaginaire des téléspectateurs par son style coloré, son franc-parler et son sens de l'indignation. Reportage d'Emma Guerrero-Dufour.
20: C'est sans dessin! J'ai jamais vu une affaire comme ça!
21: Né à Montréal en 1951, Jean-Luc Mongrain a commencé sa carrière à la radio locale, à Sherbrooke. Mais il s'est surtout fait connaître au petit écran, avec son style très personnel, à la barre d'émissions d'affaires publiques comme Mongrain de sel à TVA.
22: Mais je ne pense pas que quelque intervention que ce soit, avec la plus grande force et intensité possible, nous mette à l'abri de gestes isolés et du terrorisme.
21: Entre 1999 et 2008, il anime Le Grand Journal à TQS.
23: Mesdames et messieurs, bonsoir. Jeudi 11 janvier 2001.
21: Avec son regard si caractéristique, ses prises de position enflammées sont vite devenues sa marque de commerce.
23: Des duotangs! 17 duotangs! 17!
21: Ses anciens collègues de TVA, le député fédéral Gérard Deltel et l'ex-chef d'antenne Pierre Bruneau.
10: Au-delà du personnage, c'était un homme qui était très attachant et très sérieux, très rigoureux.
0: C'est un homme extrêmement intelligent.
1: Jean-Luc Mongrain, légende de la télévision québécoise. Bienvenue aux Frontières.
2: Merci.
21: En entrevue avec Patrick Lagacé à Télé-Québec, il explique sa démarche.
2: Mes convictions, mon sens de l'indignation, ce que je considère inacceptable, ça demeure vrai, la gestuelle demeure vraie.
21: Une verve colorée qui a permis à Jean-Luc Mongrain de gagner le cœur du public. Ici Emma Guerrero-Dufour, Radio-Canada, Montréal.
7: Nouvelle journée nationale de mobilisation en France. De nombreuses manifestations sont prévues, notamment à Paris, Lyon, Marseille, Lille et Toulouse. Des centaines de lycéens et d'universitaires sont des centaines de lycées et d'universités sont bloqués. La militante suédoise Greta Thunberg a d'ailleurs rejoint le mouvement. Les étudiants dénoncent le manque de moyens dans leurs établissements et la violence policière qui a fait des dizaines de blessés lors des dernières manifestations. Voilà, c'était le Radio Journal. Merci d'être à l'écoute. Bonne journée.

0: Bonjour tout le monde, on est très content, très contente de vous retrouver parce qu'on est une équipe toute féminine ce matin et on est le mardi 13 octobre, retour de ce congé de l'Action de grâce. J'espère que si vous avez eu l'occasion d'avoir ce long congé, ce long week-end, que vous avez pu faire ce que vous vouliez faire, que vous avez pu passer un peu de temps peut-être avec vos proches ou avec vos amis ou simplement pour juste ralentir et profiter de la vie, voilà. Je vais vous dire tout de suite que ça va être une journée pluvieuse dans toutes les régions. On a déjà de la pluie ce matin à Toronto, à Hamilton notamment, et surtout risque d'orage partout aujourd'hui. Surtout, en fait, ça va être une journée très humide, encore une fois aujourd'hui, avec des températures bien au-dessus des normales de saison, avec des facteurs humidex qu'il faudra relever. Donc, un maximum de 25 à Toronto, facteur humidex de 32, 26 à Hamilton, humidex de 33, Welland 24, humidex de 30. 21 à Barrie, quand même, avec un facteur humidex de 28. À Kingston, notez qu'il y a un bulletin météorologique spécial en raison de la pluie et des orages. On attend de 40 à 60 mm de pluie par endroit dans la région de Kingston, avec un maximum cet après-midi de 19 degrés. Mais bref, donc aujourd'hui, journée de parapluie, journée d'imperméable et surtout faire attention à ces orages plus tard dans l'après-midi. Ça roule assez bien ce matin sur les routes. À noter que si vous devez prendre le train léger Finch-West, il y a des retards à prévoir entre les stations Finch-West et Tobermory. C'est en raison d'un problème sur la voie. C'est ce que nous dit ce matin la CTT. J'accueille Catherine Moras qui est de retour avec nous ce matin. Bonjour, bonjour Catherine.
1: Bonjour Camille Grirois.
0: Vous avez bien profité de la fin de semaine.
1: Ah, j'ai oublié comment je m'appelais. C'était génial. J'ai décroché avec un grand D. J'espère que les auditeurs aussi rendent la fin de semaine aussi reposée.
0: Et aujourd'hui, on reprend ça de façon très, très active parce qu'il y a des choses qui se passent. On va parler de pistes cyclables.
1: Oui, on va parler de pistes cyclables parce que c'est aujourd'hui que le démantèlement d'un kilomètre de piste commence. Et c'est un kilomètre de piste cyclable très médiatisé. C'est le résultat donc d'une longue bataille judiciaire entre le gouvernement provincial et l'organisme Cycle Toronto. Au mois d'août, la Cour d'appel de l'Ontario a tranché en faveur du gouvernement de la province et l'a autorisé à détruire en tout 19 kilomètres de pistes cyclables au centre-ville de Toronto. Ça fait pas l'affaire de cyclistes. On parlera justement avec la présidente de Share the Road Cycling Coalition, l'ancienne ministre du Tourisme, de la Culture et du Sport, qui avait mis des millions de dollars pour construire des pistes cyclables. Elle est Eleanor McMahon. Elle sera avec nous à la fin de cette heure-ci.
0: Et on va aussi parler de sécurité publique.
1: Oui, on va avoir la troisième de nos tables rondes d'électeurs dans le contexte des élections municipales. La sécurité publique, c'est un drôle de sujet à cerner dans le contexte de Toronto parce qu'on a deux histoires. On a des chiffres d'un sondage de Main Street Research qui nous disent que 70 % des répondants se disent inquiets ou très inquiets sur la sécurité publique à Toronto. Mais en même temps, on a des chiffres de la police qui indiquent que pratiquement tous les types de crimes sont en diminution. Et ça se reflète un peu dans les plateformes des deux principaux candidats, Olivia Char et Brad Bradford. Ça ne joue pas sur les mêmes peurs, sur les mêmes perceptions de la sécurité. Ça va être intéressant. On va parler de leurs promesses, de leurs engagements avec deux électeurs qui ont des profils très différents. On aura d'abord un travailleur de rue qui travaille avec des jeunes criminalisés ou à risque de l'être, mais aussi un résident d'un quartier qui n'en peut plus des risques et qui se prépare justement à déménager à l'étranger pour cette raison-là.
0: Oui, donc ce sera dans la deuxième heure de l'émission, dans la deuxième partie de la deuxième heure vers 7h40. Donc, restez avec nous jusque-là. Ça risque d'être très intéressant. Merci, Catherine. Makia Nyong à la Culture. Bonjour, Makia.
2: Bonjour, Camille.
0: De quoi est-ce que vous nous parlez, vous, aujourd'hui?
2: Alors, aujourd'hui, on va parler musique avec la chanteuse québécoise Mia Kelly qui démarre sa tournée pan-canadienne aujourd'hui. Et ensuite, on va parler jeux vidéo avec Just Dance Decades of Hit. J'ai pu échanger avec Jordan Bourri qui est un des chorégraphes du jeu.
0: Merci beaucoup, Makia. Et aux informations ce matin, c'est Jessica Chen qui est avec nous. Bonjour, Jessica.
3: Bonjour, Camille.
0: On commence par parler d'élections parce que, bon, à l'approche de ces élections du 26 octobre à Toronto, le coût de la vie, le logement, la sécurité et les transports sont au cœur des préoccupations des électeurs.
4: Selon des Torontois interrogés par la presse canadienne, certains réclament en priorité des mesures d'abordabilité. D'autres veulent davantage de logements et d'infrastructures pour les enfants. D'autres encore veulent quelqu'un capable de tenir tête au premier ministre de l'Ontario, Doug Ford, critiqué pour le retrait de pistes cyclables et l'interdiction des radars photo. Selon un nouveau sondage de la firme Liaison Stratégie, la mairesse Olivia Chow devance Brad Bradford avec 51% contre 46% des intentions de vote.
0: Merci, Jessica. Et puis, l'unité des enquêtes spéciales de l'Ontario a ouvert une enquête après le décès d'un homme de 44 ans en détention à Orillia.
4: Oui, selon l'UES, trois hommes ont été arrêtés dimanche soir par la police provinciale de l'Ontario, puis conduits au détachement d'Orillia et placés en cellule. Lundi matin, vers 6h30, l'un des détenus a été retrouvé sans signes vitaux. Il est décédé malgré les tentatives de réanimation. Trois enquêteurs et un spécialiste en criminologie ont été affectés au dossier pour faire la lumière sur les circonstances du décès.
0: Merci. Et on va vous retrouver vers 6h30 pour un bulletin un petit peu plus long. Quelques nouvelles de sport maintenant pour vous. D'abord au baseball. Bon, les Brewers se sont imposés contre les Dodgers de Los Angeles hier pour l'emporter 7-4. Ça signifie que l'équipe de Milwaukee mène 2-0 dans la série de championnat de la Nationale face au double champion en titre de la série mondiale. La série va maintenant se déplacer à Los Angeles demain pour la troisième rencontre. Les Brewers, qui sont à la recherche d'un deuxième championnat de ligue et de leur premier dans la Nationale, leur seule participation à la série mondiale remonte à 1982, lorsqu'ils étaient dans la Ligue américaine. Les Dodgers aspirent, eux, à devenir la première formation de la Nationale à remporter la Série mondiale lors de trois années consécutives. Et pendant ce temps, dans la Ligue américaine, les Guardians de Cleveland l'ont emporté 7-3 contre les Rays de Tampa Bay. Premier match de leur série. Le deuxième duel a lieu aujourd'hui. Les deux équipes avaient fait match nul. Deuxième match de leur série aujourd'hui. Voilà. Maintenant, je vous parle de soccer parce que les Canadiennes ont été défaites par les Danoises en match amical à Toronto. Ça se passait au stade BMO. Le Danemark l'a emporté 4-3. La sélectionneuse Casey Stoney avait souligné la nécessité pour l'équipe canadienne de soccer féminin de faire preuve de plus de finition, mais elle a remarqué qu'il y avait aussi des lacunes défensives sur lesquelles il va falloir travailler. Elle cherche toujours sa première victoire face à une équipe du top 15 mondial depuis qu'elle a été nommée à la tête de la formation canadienne en janvier 2025. Il est 7h17. Si vous nous écoutez, vous êtes peut-être sur l'application audio. Et sur l'application audio, il y a la bulle de conversation qui vous permet d'entrer en contact avec notre équipe. Quelques nouvelles d'économie maintenant. Le géant des réseaux sociaux Meta, Catherine, a dévoilé lundi un nouveau modèle d'intelligence artificielle.
1: Oui, selon Mark Zuckerberg, le patron de Meta, donc qui comprend Facebook, Instagram et WhatsApp, ce nouveau programme-là, qui s'appelle MuseWonder, serait au même niveau qu'OpenAI et Anthropic et doit rendre encore plus performant Muse, soit son assistant d'IA, qui est capable d'agir seul pour le compte de ses utilisateurs. Parenthèse, c'est un discours qu'il a tenu sur la plateforme X, donc la plateforme de son rival Elon Musk. Je vous donne un peu de contexte. Il y a un peu plus d'un an, la compagnie Meta avait versé des milliards de dollars pour faire une refonte complète de ses activités d'IA dans le but de rattraper ses adversaires OpenAI et Anthropic, qui en ce moment dominent la course à l'IA aux États-Unis. Et donc, selon les propres tests de Meta, MuseWonder surpasse sur plusieurs critères les derniers modèles de ChatGPT et de Claude. Et voyez à quel point ça va vite dans le monde de l'intelligence artificielle. Muse, la version 1, donc, elle n'avait été lancée qu'au début du mois de septembre aux États-Unis. Ça fait à peine plus d'un mois. On en avait parlé avec notre chroniqueur en matière d'IA. C'est un assistant qui est capable d'aller pour vous en ligne, réserver un voyage, envoyer des courriels, faire des achats, choisir un hôtel pour vous, par exemple. Et c'est rapidement devenu l'application gratuite la plus téléchargée aux États-Unis. Il affronte maintenant la concurrence de Dots ou encore de Spark, les concurrents d'OpenAI ainsi que de Google. Pour l'instant, MuseWonder n'est accessible que contre un paiement et ses paramètres n'ont pas été rendus publics. Pour Meta, Muse, ce sera l'occasion de dégager de nouveaux revenus au-delà de la publicité qui forme la quasi-totalité de son chiffre d'affaires. Cette année, elle finance jusqu'à 145 milliards de dollars d'investissement, essentiellement dans l'IA. Donc, on espère que MuseWonder va pouvoir renflouer les coffres de la compagnie. Tout ça arrive dans un contexte de de débat sur l'IA au sein de la Silicon Valley. Je rappelle que les patrons d'Anthropic et d'OpenAI ainsi qu'Elon Musk réclament depuis la moitié du mois de septembre un ralentissement du développement de la technologie. Sauf que Mark Zuckerberg, lui, rejette cette idée-là. Il ne fait pas partie de ce groupe-là. Je cite même une partie d'une entrevue qu'il a donnée au Financial Times il y a quelques semaines. Il dit qu'au contraire, Meta travaille déjà à l'étape suivante et que le développement de ces modèles donnera probablement l'impression d'aller bien plus vite à partir de maintenant. Donc, si on trouve qu'un nouveau modèle au mois, c'est rapide, attachez votre tuque, oui. comme dit ce géant de la Silicon Valley.
3: C'est sûr qu'il dit exactement dans ces mots-là.
1: Mot, oui, c'est ça.
3: Voilà, merci beaucoup, Catherine.
1: Je vous en prie.
3: Makia, la chanteuse québécoise Mia Kelly démarre sa tournée à travers le pays.
2: Oui, l'auteure, compositrice, interprète Mia Kelly a tout juste 23 ans et elle a lancé au printemps son troisième album intitulé Big Time Rollercoaster Feeling. Elle est originaire de Gatineau et elle prend la route aujourd'hui dans le cadre d'une tournée pan-canadienne. Donc elle a des dates qui l'amèneront du Québec à la Colombie-Britannique, en passant aussi par l'Alberta et l'Ontario. Et chez nous, elle sera à Kitchener le 4 novembre, à Toronto le 5 novembre et à Kingston le 6 novembre. Donc ma collègue Camille Bourdeau a pu échanger avec elle.

Je pense que c'est le projet le plus joyeux que j'ai produit jusqu'à date. Après avoir fait deux albums auparavant qui étaient quand même très lourds, ça me tentait de mettre en valeur cette joie-là que j'ai en abondance. Je suis vraiment très heureuse dans la vie. Puis tellement une belle émotion à faire parvenir sur scène aussi. Donc je voulais avoir un spectacle qui pouvait partager cette émotion-là et aussi c'était une lumière que je ressentais qui devait sortir un peu en album. Give me that big time roller coaster feeling. You got me good, got me bad, got me dreaming. Ça parle énormément de communauté, de mes amitiés, de famille. J'ai une chanson qui porte sur ma sœur. J'ai des chansons d'amour. Ben, le titre de l'album, Big Time Roller Coaster Feelings, parle de tomber en amour, puis de toute cette émotion-là, puis le feeling de montagne russe qu'on ressent là, dans le ventre, qu'on est toutes dans nos émotions. Come to me.

Sinon, il y a un peu de lourdeur thématique aussi. Il y a des chansons qui parlent de l'aide médicale à mourir, qui est une facette de la vie que j'ai pu découvrir grâce à un documentaire que mon père il faisait sur quelqu'un, une femme de Gatineau, Josée, qui a décidé de...

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3: Est-ce que tu avais l'impression qu'il y avait comme un décalage justement entre la personnalité pétillante de Mia Kelly puis les chansons que tu avais à interpréter une fois rendue sur scène?
4: 100%, ça faisait 3 ou 4 ans que je tournais des albums qui étaient vraiment lourds. Il y avait beaucoup de deuil, il y avait beaucoup de pertes, il y avait beaucoup de chagrin, de, de tragédie dans mes albums qui ont sorti auparavant. Je voyais mes amis qui faisaient des spectacles avec beaucoup d'énergie, avec beaucoup de joie, avec beaucoup de... Tout le monde, ils chantaient, puis ils sont dedans, puis... Je pense que c'est le fun d'avoir des dynamiques dans un spectacle ou dans un album, puis il manquait l'énergie, la joie, le feu, un peu. Donc, ça va faire du bien en spectacle. Dans mes 2 premiers albums, je racontais l'histoire de quelqu'un d'autre. Donc, je racontais l'histoire de mon ami ou je racontais l'histoire de quelqu'un que j'ai rencontré en voyage. C'était souvent des histoires tirées ou des émotions et des situations qui étaient tirées des personnes qui étaient autour de moi. Mais là, pour cet album-ci, j'ai beaucoup tiré de mes propres expériences, de mes propres émotions. Donc, c'est vraiment très personnel et aussi, c'est très authentique vu que c'est la chose la plus authentique que j'ai pu faire, c'est mes propres histoires. Donc, c'est vraiment cool de pouvoir faire cette transition-là. Mais en même temps, je me suis glissée dans la peau de José et je me suis glissée... c'est pas toujours de ma perspective, mais c'est majoritairement beaucoup plus personnel que mes autres albums.

0: C'était l'artiste Mia Kelly au micro de la journaliste Camille Bourdeau. Donc je vous rappelle que vous pourrez la voir sur scène les 4 novembre à Kitchener, le 5 novembre à Toronto et le 6 novembre à Kingston.
1: Merci Makia.

0: On écoutait le groupe torontois Casdoura avec cette chanson « And Then ». Il est maintenant 6h30 et c'est le moment des informations. Et on retrouve Jessica Chen et on commence d'abord à parler de la course à la mairie de Toronto. Tous les regards sont tournés vers cette course, mais un autre changement se prépare, la composition du conseil municipal.
1: Avec le départ de plusieurs conseillers de longue date, les électeurs pourraient redessiner l'équilibre politique à l'hôtel de ville. Jean-François Morissette nous en dit plus.
2: Avec le départ de Paula Fletcher et Gord Berg, qui siègent au conseil municipal depuis 20 ans, c'est un vent de renouveau qui souffle sur la ville de Toronto. Le quartier Beaches East York et University Rosedale auront aussi de nouveaux conseillers et dans Toronto Centre, York South Weston, les luttes s'annoncent chaudes. Face à ce changement de garde, la directrice générale de l'organisme Progress Toronto, Samantha Basinjad, voit une opportunité. Nous avons atteint un point d'ébullition dans les dernières années et nous devons continuer d'avancer dans la bonne direction, explique-t-elle. Selon elle, avoir des conseillers progressistes autour de la table aiderait Olivia Chow à livrer ses promesses de changement. Pour Jeffrey Crocker, l'un des fondateurs du groupe d'intérêt de droite A Better City Toronto, ce sera une occasion de revenir à l'essentiel. Certains conseillers pensent que le gouvernement est la réponse à tout, note-t-il. Il faut simplement revenir aux services essentiels. M. Crocker demande aux futurs élus de ramener le bon sens chez les conseillers. Les élections municipales auront lieu le 26 octobre prochain. Ici Jean-François Morissette, Radio-Canada, Toronto.
0: Maintenant, la saison de la grippe frappe déjà à nos portes plus tôt qu'on ne l'a vu au cours des dernières années.
1: Environ 1149 cas ont été signalés à travers le pays entre le 27 septembre et le 3 octobre, selon l'Agence de santé publique du Canada. Selon Santiago Pérez-Patrijon, spécialiste des maladies infectieuses à l'hôpital général de Kingston, se faire vacciner contre la grippe est utile à n'importe quel âge.
3: C'est-à-dire, je dis toujours, c'est une chaîne de rencontres. Non, donc je sais, je n'ai pas 65 ans, je n'ai pas une maladie pulmonaire, je n'ai pas une maladie qui me met en danger de façon, du point de vue immunitaire. D'accord, mais je vais visiter ma grand-mère pour Noël, etc. Non, on connaît des cas et du coup, c'est une chaîne de transmission qu'il faut casser. Et la seule façon de la casser, c'est de se faire vacciner.
1: Le docteur Patrijon indique qu'il faut aussi se rappeler des bonnes habitudes de la saison grippale, telles que se laver les mains et porter un masque lorsqu'on est malade.
0: Autre sujet, une enquête publique s'ouvre aujourd'hui sur le décès d'une femme de Toronto qui est tombée du balcon d'une tour d'habitation alors que la police entrait dans son logement.
1: Régis Korchinski-Paquette est morte en mai 2020 après que la police a été appelée à son domicile en raison d'un différend familial. L'organisme de surveillance de la police de l'Ontario a ultérieurement enquêté sur la mort de la femme de 29 ans et a blanchi la police de Toronto de tout acte répréhensible. L'enquête devrait durer 2 semaines et entendre 15 témoins. Le jury de l'enquête n'attribue pas de responsabilité criminelle, mais peut formuler des recommandations visant à prévenir des décès similaires à l'avenir.
0: Et puis, si vos trajets au sein du réseau de métro de la Commission de transport de Toronto vous semblent plus longs, ce n'est pas une impression.
1: Selon une analyse de nos collègues de CBC Toronto, les retards sur le réseau de la CTT ont nettement augmenté depuis la pandémie. Autre changement marquant, alors que la météo était auparavant la cause principale, ce sont désormais les usagers perturbateurs, les passagers malades et les alarmes d'urgence qui arrivent en tête. La CTT explique cette hausse par une incitation accrue auprès du public à signaler les problèmes. Mais pour certains défenseurs des transports, le véritable casse-tête reste les zones à vitesse réduite imposées par la réfection des voies.
0: Merci beaucoup, Jessica. Peut-être que vous aussi, vous avez remarqué que vos trajets en métro sont un petit peu plus longs que d'habitude. Si vous voulez nous faire part de vos observations sur le terrain dans le métro de Toronto, vous pouvez nous écrire à Matin Toronto, matin au singulier, @radio-canada.ca. Également sur la bulle de conversation sur l'application audio. Et je mentionnais un peu plus tôt qu'il y avait des retards à prévoir sur la ligne 6 Finch West, le train léger Finch West. On nous dit maintenant du côté de la CTT que tout est de retour à la normale. Donc, c'était entre les stations Finch West et Tobermory. Mais le train roule de manière normale à partir de maintenant. On va maintenant vous parler d'une nouvelle étude sur le chômage des jeunes au Canada qui montre une détérioration importante de l'emploi chez les jeunes au cours des dernières années. Les auteurs de cette analyse réalisée par le Centre d'études des niveaux de vie ont voulu mieux comprendre les défis que rencontrent les jeunes qui intègrent le marché du travail. Pour en parler, ma collègue Martine Laberge a rejoint Rémi Royer, étudiant à l'Université d'Ottawa et co-auteur de cette étude. Voici ce qu'il a constaté.
4: Ce qu'on constate effectivement dans les données, c'est que chez les jeunes, en particulier chez les jeunes âgés de 15 à 19 ans, il y a une forte augmentation du taux de chômage les dernières années. Ça a atteint le niveau de 20 % dans le deuxième trimestre de 2026. Et ce n'est pas seulement le taux de chômage, parce que on voit aussi que le taux de participation, c'est-à-dire le taux auquel les jeunes soit travaillent, soit cherchent du travail activement, a atteint son niveau le plus faible depuis 1976, en dehors de la pandémie, pour les jeunes âgés justement à 15 à 19 ans. Donc, vraiment quelque chose d'inédit dans les données.
5: D'accord. Donc, essentiellement, vous avez pris les données de Statistique Canada et là, vous avez fait une analyse, quoi, une analyse globale. Parlez-moi, en fait, de votre étude. Comment est-ce que vous vous êtes pris pour tirer des conclusions?
4: Oui, donc, on a commencé par tracer les chiffres au fil du temps de plusieurs mesures du marché du travail. Comme j'ai noté, le taux de chômage, le taux de participation, aussi la durée du chômage, le taux auquel les jeunes arrivent à trouver de l'emploi, le taux de licenciement, le taux auquel les gens quittent leur travail. Et puis, on s'est allongé un peu plus dans les causes de cette détérioration. Donc, on a fait une analyse sur l'impact du cycle économique sur ces taux-là. Et puis, on a aussi chercher dans d'autres chiffres pour voir que en fait les postes vacants sont à la baisse et que aussi l'immigration aussi a joué un grand rôle dans ce phénomène.
5: Les principaux peut-être constats de votre étude, en fait, c'est la hausse du chômage s'explique beaucoup par un gel ou une baisse des embauches et non pas par une vague de licenciements. Comment est-ce que vous expliquez ce phénomène-là? Pouvez-vous m'en dire davantage?
4: Exactement, oui. Effectivement, on constate que l'augmentation du taux de chômage qu'on voit chez les jeunes, c'est à 90 % à cause d'une faiblesse de recrutement. Et donc, il n'y avait pas eu une grande augmentation de licenciement qui pourrait expliquer cette détérioration. Et notamment, quand on pense aux jeunes, on sait qu'ils sont plus sensibles au cycle économique que les travailleurs plus âgés. Au Canada, on constate qu'ils sont les premiers à être licenciés et les dernières à être embauchées. Donc, c'est normal dans les temps où la macroéconomie ne va pas très bien que les jeunes se trouvent plus de difficultés à trouver de l'emploi. Mais aussi, on constate que dans les secteurs où se concentrent les jeunes employés, comme par exemple le commerce de détail, les services d'hébergement et de restauration, il y avait aussi une baisse de la demande de main-d'œuvre. Donc, ils arrivent à produire quand même, mais avec moins de main-d'œuvre. Donc, ça aussi, ça a joué un rôle très fort.
5: Oui, et je voyais aussi que le rapport nous dit que les emplois initialement occupés par les étudiants, comme en restauration, vous le disiez, en commerce, sont maintenant occupés par d'autres profils.
4: Oui, donc on constate effectivement une augmentation du nombre des travailleurs qui sont plus âgés et plus scolarisés. Par exemple, les jeunes âgés de 20 à 24 ans et aussi les gens âgés de 25 à 54 ans qui possèdent des diplômes universitaires, qui travaillent dans ces secteurs-là. Donc, ces jeunes-là, ils font face à plus de compétition pour ces mêmes emplois et comme on a dit dans le rapport, ils sont un peu le maillon faible. Donc, normalement, ces travailleurs-là, plus scolarisés, plus expérimentés, ils ne veulent pas nécessairement travailler dans ces secteurs-là. Et puis, mais ils peuvent baisser leurs attentes et travailler là, tandis que les jeunes qui n'ont pas d'expérience, qui n'ont pas d'éducation, ils ne peuvent pas baisser leurs attentes de plus. Donc, ils participent plus au marché du travail.
5: Bon, il y a une perte de revenus immédiate, clairement. Il n'y a pas d'argent de poche pour les gens. Bon, les conséquences à long terme, par contre, pour un jeune qui peine à décrocher son premier emploi sur nous comme société, quelles sont les pistes là, que vous avez élaborées dans votre rapport?
4: Oui, oui. Donc, il y a une littérature très, très grande sur ça, justement. Oui. On constate, le terme en anglais, c'est « labor market scarring », les cicatrices, on va dire. Donc, quand les jeunes n'arrivent pas à trouver de l'emploi, quand ils entrent sur le marché du travail au début de leur carrière, ça a des impacts sur leurs revenus et sur leur qualité d'emploi pour la décennie à venir. Donc, il y a des conséquences vraiment à long terme. Et il y a aussi les conséquences, on constate une baisse des mariages, une augmentation du taux de mortalité, des enjeux sur la santé mentale. Et aussi, on voit que maintenant, qu'est-ce qui se passe en France et en Belgique avec les blocus, ça pourrait affaiblir la cohésion sociale et affaiblir la confiance dans les institutions chez les jeunes gens. Donc, il y a vraiment des conséquences très fortes avec cet enjeu-là.
0: On écoutait Rémi Royer, qui est étudiant en économie à l'Université d'Ottawa et co-auteur du rapport sur la détérioration de l'emploi chez les jeunes, intitulé « Le maillon faible », publié par le Centre d'études des niveaux de vie. Maquia, on va parler avec vous du jeu vidéo Just Dance Decades of Hits qui sort aujourd'hui.
6: Oui, Camille, le jeu de danse Just Dance sort une édition spéciale cette année qui regroupe les musiques qui ont marqué plusieurs générations, des années 70 à aujourd'hui. Donc c'est leur édition la plus complète à ce jour. C'est parfait pour faire danser toute la famille. Et parmi les chansons programme du jeu, on retrouve le titre Midnight Sun de la chanteuse suédoise Zara Larsson, qui fait sensation auprès de la Gen Z et même au-delà, donc depuis l'été 2025.

0: Derrière la chorégraphie de cette chanson, on retrouve Jordan Bourri, danseur professionnel français, et il a également chorégraphié le titre Nueva Yol de Bad Bunny dans le jeu. Donc il nous explique les défis que représente la création d'une chorégraphie accessible au plus grand nombre pour un jeu qui invite les joueurs du monde entier à danser. Comment avez-vous abordé la création de la chorégraphie de Midnight Sun de Zara Larsson?
1: Donc en général, quand on est approché par les équipes artistiques du jeu Just Dance, on nous donne un brief qui est assez complet avec aussi bien donc la musique, les paroles de la musique, la partie artistique, scénographique, donc à quoi va ressembler la map, de quoi avons-nous besoin, quel est le coach, comment il sera habillé. Enfin, on a vraiment tout le visuel quasiment qui nous est mis sous les yeux. Et donc, on a un brief aussi de à quoi on veut que ça ressemble, quel niveau on veut aussi que la choré aille. Est-ce qu'elle est plutôt accessible et facile, ou est-ce qu'on veut qu'elle soit challenging et donc difficulté plus élevée. Donc, avec tous ces éléments-là, du coup, donc moi déjà tout ça, ça m'inspire énormément. Je peux visualiser un peu dans quoi on s'embarque. Et donc, de manière générale, moi la musique me parle en premier aussi. C'est avec ça que les mouvements sortent de mon corps et de ma tête. Et que on commence à élaborer avec du coup la danseuse, en l'occurrence Julie Bagacel, qui était avec moi. On collabore un petit peu ensemble à travers tout ça.
0: Oui, et comment ça se passe une fois que la chorégraphie est prête et que vous la soumettez au comité Just Dance?
1: Alors ça, c'est tout un process qui est hyper intéressant, puisque faut savoir qu'on a au minimum 3 répétitions, mais c'est souvent le maximum aussi. Donc on a la première répétition où il faut déjà qu'on propose toute une structure entière du son. Et c'est souvent là que du coup on s'emballe un petit peu et nous les créatifs on s'amuse, et ensuite le comité Just Dance accueille et on modifie déjà tout ce qu'il faut modifier quand c'est peut-être trop élevé pour le niveau, ou quand peut-être il y a des mouvements qui ont déjà été vus dans d'autres maps, puisque eux ont la vision globale de ce qui va se passer dans tout le jeu entier de cette année. Et ensuite on se retrouve pour une deuxième répétition, je reçois un brief par mail pour apporter des modifications, et en fait on fait ça pendant 3 répétitions jusqu'à arriver à la 3e répétition où là normalement le coach est aussi au courant de ce qu'il a porté, parce qu'il a déjà fait des essayages costumes aussi. Donc on a tous les éléments en main pour savoir, pour peaufiner finalement la map et être sûr qu'elle sera réalisable avec le costume, les mouvements et le respect du brief, pour qu'ensuite on puisse passer au tournage.
0: En quoi créer une chorégraphie pour Just Dance est-il différent de travailler pour un clip musical ou un spectacle ou un artiste sur scène?
1: Alors c'est vraiment complètement différent. Et ça s'y prête vraiment parce que c'est un jeu vidéo. C'est un jeu vidéo. Alors, le clip, comme on est sur le même format du média écran, est très différent, le clip, parce qu'on peut faire absolument ce qu'on veut. Il n'y a pas cette attente de la personne en face qui regarde de reproduire. Là, en l'occurrence, l'idée, c'est qu'il y a un vrai échange entre le jeu et le joueur.
0: C'était Jordan Bourri, danseur professionnel et un des chorégraphes du jeu Just Dance, Decades of Hate. Donc le jeu est disponible dès aujourd'hui sur Nintendo Switch.
2: Merci Makia. Il est maintenant 6h46, on va faire le tour de quelques nouvelles avec Jessica Chen. D'abord, si pour beaucoup le long week-end de l'Action de Grâce est souvent marqué par une dinde rôtie et de la tarte à la citrouille, pour une jeune fille de Toronto, il est synonyme de marche.
3: Évangeline Link, 14 ans, a effectué un périple de 100 km pour amasser des fonds au profit de Covenant House, un organisme de bienfaisance pour les jeunes de Toronto. Une tradition annuelle qu'elle a commencée à l'âge de 10 ans seulement. Près de 500 km et plus de 60 000 $ plus tard, la jeune fille a terminé lundi, hier, sa 5e et dernière marche pour l'organisme. Elle a indiqué qu'elle mettait fin à son défi après cette année pour se concentrer sur ses études, mais qu'elle resterait tout de même impliquée au auprès de l'organisation.
2: Et c'est aujourd'hui que la province va commencer à retirer des pistes cyclables à Toronto.
3: Oui, on l'a dit tout à l'heure, c'est ce qu'a indiqué le ministère ontarien des Transports. Selon un avis de début de travaux publié par le ministère, les interventions se dérouleront sur un tronçon d'un peu plus d'un kilomètre situé entre le chemin Clissold et le chemin Royal York. La cour d'appel a statué en août que le gouvernement du Premier ministre Doug Ford pouvait démanteler 19 kilomètres de pistes cyclables protégées à Toronto, infirmant ainsi une décision rendue en première instance en juillet 2025. La mairesse Olivia Chow a qualifié le retrait des pistes cyclables, je cite, de totalement inacceptable et d'affront de la part de Doug Ford envers la ville.
2: Et c'est un sujet qu'on va aborder dans une trentaine de secondes à l'émission, un petit peu plus en profondeur. Et puis, au Radio-Journal de 7h, on va parler de cette nouvelle journée nationale de mobilisation des étudiants en France.
3: De nombreuses manifestations sont prévues ou en cours, notamment à Paris, Lyon, Marseille, Lille et Toulouse. Des centaines de lycées et d'universités sont toujours bloquées. On entendra là-dessus Frédéric Arnoux qui sera à Paris.
2: Merci, Jessica. On le disait à l'instant, donc à partir d'aujourd'hui, un tronçon d'un kilomètre de piste cyclable sur la rue Bloor West à Toronto va être démantelé. Ces travaux démarrent après une longue bataille judiciaire entre le gouvernement provincial et l'organisme Cycle Toronto qui avait débuté en 2024. Pour rappel, au mois d'août, la Cour d'appel de l'Ontario a invalidé un jugement de première instance qui disait que le retrait des pistes cyclables était inconstitutionnel. Ça, c'est ce que disait le premier jugement. Et après cette victoire devant les tribunaux, le gouvernement Ford a lancé un appel d'offres début septembre pour étudier les options de reconfiguration des artères qui seront touchées par ce changement. Le gouvernement provincial avait déjà signifié son intention d'enlever les pistes cyclables non seulement sur la rue Bloor, mais aussi sur la rue Yonge, l'avenue University, City, le croissant Queen's Park et le chemin Avenue. On va faire le point sur tout ça avec Eleanor McMahon, fondatrice et présidente de Share the Road Cycling Coalition. Bonjour, Madame McMahon.
4: Bonjour, bonjour Camille, comment allez-vous?
2: Bien, merci d'être avec nous ce matin parce que c'est un dossier qu'on suit vraiment depuis... En fait, ça fait 2 ans qu'on parle de ce dossier-là. Et je commencerai peut-être avec juste cette question... Le fait de voir que ça se concrétise maintenant que les travaux vont commencer pour enlever un tronçon de piste cyclable, comment est-ce que vous réagissez?
4: Bien, en tout cas, c'est très dommage. Il y a, je dirais 3 choses. C'est la sécurité des gens, la réduction de la congestion. Qu'est-ce que ça donne? Est-ce que ça va nous aider? Il n'y a aucune preuve. Il n'y a aucune étude. Moi, je suis là-dedans. Pendant 20 ans, Catherine, j'ai perdu mon conjoint dans un accident de voiture il y a 20 ans. Fait que là, je connais le domaine pas mal à l'échelle mondiale. Et je dois vous dire, franchement, que j'ai des collègues en Europe, surtout dans les grandes villes comme Paris et Londres. D'ailleurs, j'ai fait un panneau au Congrès mondial de vélo il y a un an, à Pologne. Et j'étais à côté de mes collègues à Paris et Londres. Eux parlaient des investissements critiques dans les voies cyclables, dans leur ville mondiale, en tout cas. Oui. Et qu'est-ce qu'on a à Toronto? On enlève les voies cyclables. Alors, la troisième chose, c'est le coût. Il n'y a aucune preuve ou aucune communication des données de coût. Il y a une estimation de la ville de Toronto, 48 millions de dollars, qui va d'ailleurs être payée par les gens partout à l'Ontario, pas juste les gens de Toronto. Alors, qu'est-ce que ça va nous donner? Ça va, en tout cas, surtout si on blâme les cyclistes, ce qui n'est pas juste, en tout cas, et que ce n'est pas vrai, parce que j'ai mentionné tantôt, il n'y a aucune preuve, aucune étude à l'échelle mondiale qui prouve que les voies cyclables causent la congestion. Alors, nous, on est assez, je dirais, triste, en tout cas, parce que les gens vont continuer, Camille, à utiliser Bloor. Mm-hmm. Pourquoi? Parce qu'il y a des magasins là-dessus, il y a le dentiste, le médecin, les écoles, on fait des commissions. Alors, on a besoin des voies cyclables parce qu'il faut mettre les voies cyclables où les gens veulent aller.
2: Oui.
4: C'est clair.
2: Et d'ailleurs, les pistes cyclables, bon, c'est un dossier que vous avez vous-même mené lorsque vous étiez ministre du Tourisme, de la Culture et du Sport sous l'ancien gouvernement libéral. À l'époque, en 2017, vous aviez investi 25 millions de dollars pour des pistes cyclables à Toronto. Donc, on est à peu près 10 ans plus tard. Vous voyez ça comme un retour en arrière?
4: Oui, tout à fait. En tout cas, quand j'avais une meeting à l'époque avec le maire de Toronto, John Tory, qui est venu me voir, on a d'ailleurs tous les deux, on a eu une discussion avec le premier ministre de l'Ontario, Kathleen Wynne. Puis nous autres, à cette époque-là, on a eu une politique de vélo assez importante. Pourquoi? Parce que les maires et les conseillers municipaux venaient nous dire qu'on a beaucoup de gens qui veulent faire du vélo. Et nous autres, on aimerait réduire la congestion et on veut connecter les gens avec le transit qui est en train de se faire et de se construire à l'époque. Ça continue d'ailleurs déjà. Mm-hmm. Mais enfin, M. Tory nous disait que j'ai besoin de l'argent pour que les gens à Toronto puissent faire du vélo. On a de plus en plus. Et j'ajouterais, Camille, maintenant, c'est encore pire parce qu'on a une crise d'abordabilité dans le moment qui est assez important. Alors, vous voyez les gens qui vont continuer à faire du vélo sur ces routes-là parce qu'ils ont besoin de le faire. Ils n'ont pas de voiture et c'est pas abordable pour eux. Alors, ça, c'est très inquiétant. Et surtout pour les gens qui conduisent, parce que nous autres, comme Ontariens, moi, je suis typique, je crois. Je fais du vélo, je marche, je prends le Go Train et le TTC et je conduis. On est tous dans le même bateau. Alors, si on enlève les voies cyclables, va y avoir beaucoup plus de voitures peut-être sur la route, ce qui n'est pas bon pour la condition.
2: Le tronçon en particulier qui va être retiré à Etobicoke, c'est ce tronçon-là qui était un peu au cœur de cette histoire des pistes cyclables où tout a démarré, qui suscite la grogne de certains résidents, certains commerçants du secteur. Est-ce qu'il n'y a pas moyen, selon vous, d'y aller au cas par cas et de regarder s'il y a certains petits espaces problématiques, est-ce qu'on peut s'arranger?
4: Tout à fait. À Vancouver, il y a à peu près 15 ans, dans les Jeux olympiques, j'ai un collègue à Vancouver. D'ailleurs, il était un conseiller municipal. Il est venu nous voir et il participait à un congrès ontarien, le Bike Summit qu'on gère chaque année.
2: Oui.
4: Puis là, lui, il disait que il est allé avec en tout cas des données. Il a eu des discussions avec les petites entreprises, les business. Puis là, la preuve, c'est que oui, ça va avoir un impact, mais ce qui est très intéressant aussi, on a Vancouver, mais on a Toronto aussi. Il y a une étude qui est sortie il y a à peu près 15 ans qui disait que la plupart des gens qui se stationnaient devant les business, c'était le staff, les employés des entreprises. Si vous voulez acheter quelque chose, si vous voulez aller au restaurant, vous allez trouver un moyen d'y aller. Alors, on devrait profiter des voies qui cyclament parce que, quand même, j'ai dit tantôt, ça réduit la condition, mais les gens vont continuer d'y aller. Et dernier point, je sais que mes collègues à la ville de Toronto, le staff, je suis pas étonnée du tout que le maire est déçu parce que le staff à la ville de Toronto a travaillé pendant plus qu'un an avec le staff du ministère de Transport à l'Ontario afin de résoudre ce problème-là et d'avoir un compromis. Ils ont le monde me disait que il y avait une résolution du problème, disons un compromis. Ils sont allés au bureau du premier ministre, puis c'est le premier ministre même qui disait non, non, pas du tout. Je veux que les pistes cyclables soient enlevées. Et ça, c'est très dommage. Sans données, sans des coûts, on ne sait pas. Alors, on est très déçus à ce moment-là que les gens vont continuer à faire du vélo parce qu'il leur faut. Et il va y avoir des problèmes et ça ne va pas réduire la congestion, pas du tout.
2: Le groupe Cycle Toronto qui menait ses poursuites contre le gouvernement Ford devant les tribunaux n'a pas complètement exclu la possibilité de se tourner vers la Cour suprême, qui est l'étape ultime, l'étape prochaine si on veut continuer cette cause devant les tribunaux. Est-ce que vous voyez cette cause peut-être évoluer?
4: De toute façon, on est collègues, on se parle très souvent. Je sais qu'ils sont en train de réfléchir là-dessus. Malheureusement, c'est un cas difficile parce que comment je dirais, la Constitution canadienne qui est là-dedans et c'est le droit des cyclistes et je sais que c'est une bataille qui continue, mais je sais qu'ils sont en train de réfléchir, mais on ne sait pas ce qu'ils vont faire. En tout cas, j'imagine que dans les semaines à venir, on va être au courant de leurs décisions, mais la bataille, ça continue. L'autre problème, c'est qu'on a quand même un gouvernement majoritaire à l'Ontario. Si eux autres, ils décident, comme ils font maintenant, d'enlever les pistes cyclables, il y a très peu qu'on peut faire, malheureusement, sauf les prochaines élections où les gens peuvent faire des autres décisions.
2: Mais justement, vous parlez des élections provinciales, mais je veux parler des élections municipales parce que y a, les gens vont aller voter au niveau local dans 2 semaines. Et on s'en était parlé la dernière fois quand on avait parlé du sommet du vélo qui avait lieu à Toronto. Le fait que les pistes cyclables, c'est devenu dans plusieurs municipalités un enjeu électoral parmi d'autres. Est-ce que vous pensez que les électeurs vont avoir en tête cette question, lorsqu'ils vont aller voter, peu importe leur position sur le sujet, mais est-ce que c'est un facteur qui pourrait être déterminant pour les élections municipales?
4: Je crois que oui, en fait, ça dépend un peu, mais on voit quand même des villes, petites villes comme Stratford, je dirais, que c'est un bon exemple. Ils sont en train de profiter de leur ville tranquille. Et maintenant, il y a une GO Train qui va à Stratford. Alors, le conseil municipal veut acheter des voies cyclables parce qu'ils vont profiter. Vous connaissez tous, on connaît tous, presque tout le monde connaît Stratford. C'est une ville tranquille. Il y a très, très peu de trafic, disons. Sauf qu'il y a la route provinciale qui continue, qui est là au plein centre-ville. Fait que le conseil municipal a fait un plan d'enlever les voies de trafic. Alors, tandis qu'ils ont allé au niveau provincial, au ministère, et la réponse était non. Vous ne pouvez pas acheter des voies cyclables comme ça. Alors, ils ont très déçu parce qu'il y a quand même, vous voyez au Québec où le tourisme de vélo, là,
2: Se développe.
4: se développe depuis des années maintenant, des décennies. Fait
2: Ouais,
4: que
2: donc ça.
4: c'est dommage pour les petites villes. Puis ça va être en jeu, j'imagine, dans les élections municipaux.
2: Oui, il y a beaucoup de villes qui se penchent sur ce sujet. Donc,
4: Oui.
2: Eleanor McMahon, vous êtes fondatrice et présidente de Share the Road Cycling Coalition. Merci d'avoir été avec nous ce matin.
4: Merci Camille, merci beaucoup.
2: Et on se retrouve pour la deuxième heure de l'émission à partir de 7h10. À tout de suite.

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6: Hydro-Québec accusé de vouloir vendre une partie de son électricité aux enchères, la société d'État veut qu'un centre de données puisse offrir de payer plus cher pour obtenir de précieux mégawatts.
7: Ils ont de l'engouement et s'ils veulent valoriser cette électricité davantage, pourquoi on s'en prive?
6: Début des inscriptions pour obtenir le vaccin contre la grippe au Québec, une campagne qui s'amorce très tard, selon certains.
8: Deux semaines est nécessaire pour que le vaccin nous protège. Il faut être capable d'ajuster.
6: Et les étudiants français de retour dans la rue pour dénoncer le manque de ressources en éducation. Bonjour, ici Mathieu Bellumeur. Bienvenue au Radio-Journal. Hydro-Québec est accusé de vouloir vendre une partie de son électricité aux enchères. La société d'État souhaite que les centres de données puissent offrir de payer plus cher pour obtenir du gouvernement les mégawatts nécessaires pour la réalisation de leurs projets. Les explications de Thomas Gerbet.
9: On sait déjà qu'Hydro-Québec veut doubler le tarif d'électricité des centres de données. Mais ce n'est pas tout. La société d'État propose une formule inédite qu'elle appelle une clause de majoration. En plus du nouveau tarif, un promoteur de centres de données pourrait offrir de payer encore plus cher son électricité sur une base volontaire. Le gouvernement du Québec en tiendrait compte dans sa sélection des projets qui auraient accès aux précieux mégawatts. Lors des audiences de la Régie de l'énergie la semaine dernière, la chef de la tarification à Hydro-Québec, Sarah Trabelsi, a rappelé le grand appétit des entreprises de l'intelligence artificielle pour notre électricité.
7: Ils ont de l'engouement et s'ils veulent valoriser cette électricité davantage, pourquoi on s'en prive?
9: Si les centres de données payent encore plus cher, ça limitera la hausse de prix pour les autres clients. Mais des intervenants qui se sont présentés devant la Régie de l'énergie craignent que des compagnies les plus riches comme Google, Amazon finissent par être favorisées dans l'octroi des mégawatts. La chercheuse principale à la chaire de gestion du secteur de l'énergie à HEC Montréal, Joanne Whitmore.
10: Ton prix minimum pour partir, c'est 13 cents le kilowattheure. S'il y en a qui sont prêts à payer 20 cents pour, ben tant mieux.
9: En Colombie-Britannique, BC Hydro fonctionne avec une vente aux enchères pour sélectionner les centres de données qui obtiennent des mégawatts. Ici Thomas Gerbert, Radio-Canada, Montréal.
6: La passation des pouvoirs s'organise à Québec à la suite de l'élection du gouvernement du Parti québécois la semaine dernière. La première ministre sortante Christine Fréchette va rencontrer cet avant-midi le premier ministre désigné Paul Saint-Pierre Plamondon afin de préparer la transition. Les députés du Parti québécois seront assermentés jeudi à l'Assemblée nationale. Paul Saint-Pierre Plamondon va dévoiler l'identité des membres de son Conseil des ministres la semaine prochaine, le 21 octobre. Il est possible à partir d'aujourd'hui de prendre rendez-vous pour se faire vacciner contre la grippe au Québec. La campagne de vaccination va commencer la semaine prochaine. Jean-Philippe Robillard est avec nous. Donc, dès ce matin, c'est possible de s'inscrire.
11: Oui, alors que la saison de la grippe est déjà bien entamée au Québec, vous l'avez sans doute remarqué, Mathieu, autour de vous, il y a 6 fois plus de cas d'influenza qu'à pareille date l'an dernier. Et dans les urgences des hôpitaux de la région de Montréal, par exemple, on le ressent déjà. Le personnel le constate sur le terrain. On écoute Gilbert Boucher, qui est le président de l'Association des spécialistes en médecine d'urgence du Québec.
12: Depuis 3 semaines, les tests commencent à être positifs. C'est pas encore des gros nombres, mais c'est vraiment 1 mois plus tôt que l'année dernière. La dernière semaine a été très difficile dans les urgences. Il y a énormément de patients qui sont couchés sur des civières, qui attendent des admissions. C'est un petit peu alarmant. Ça risque d'être très chaud dans les prochaines semaines.
6: Et Jean-Philippe, des médecins auraient aimé que la campagne de vaccination soit lancée plus tôt cette année.
11: Oui, parce que même si on peut s'inscrire à compter d'aujourd'hui, ce n'est que dans une semaine qu'on va commencer réellement à vacciner les personnes. Et ça prend, Mathieu, au moins 2 autres semaines avant que les vaccins ne soient réellement efficaces. Alors d'ici là, les virus vont continuer à se propager. Ce qui fait dire au professeur de médecine à l'Université McGill, Donald Vinn, que la campagne de vaccination aurait dû commencer beaucoup plus tôt.
8: deux semaines est nécessaire pour que le vaccin nous protège. Donc, en gros, on court après le virus. Il faut être capable d'avoir, d'ajuster, d'avoir un processus où on peut fournir, distribuer et avoir des rendez-vous pour vacciner en vrac le public.
11: Et cette année, pour la première fois, le vaccin contre la grippe n'est pas offert gratuitement à toute la population au Québec, comme c'était le cas auparavant, mais les personnes âgées bénéficient encore de la gratuité, tout comme celles atteintes de maladies chroniques, les femmes enceintes, les proches aidants et les travailleurs de la santé.
6: Merci Jean-Philippe.
11: Merci, au revoir.
6: Les 4 millions de détenteurs de cartes de crédit Desjardins au pays seront privés de certaines opérations cette semaine. L'institution financière implante un nouveau système informatique développé par une entreprise américaine et pendant la période de transition, les clients ne pourront pas accéder à plusieurs fonctions. Le reportage de Charles-Antoine Boulanger.
13: Desjardins se met à la page pour offrir de nouvelles fonctionnalités à sa clientèle. Mais cette modernisation n'est pas sans conséquence.
14: C'est pas idéal. C'est tout pas idéal.
13: Il n'est plus possible d'effectuer un changement d'adresse, de NIP, d'augmenter sa limite de carte de crédit et d'échanger des bonis dollars. Et lundi prochain, pendant quelques heures, l'affichage en temps réel du solde de la carte de crédit ne sera pas offert. Face aux critiques, Desjardins a repoussé cette mise à jour prévue plus tôt cette année, explique son porte-parole, Jean-Benoît Turcotte.
15: Des travaux, des tests aussi qui ont eu lieu pour s'assurer que la transition se fasse de la façon la plus harmonieuse possible avec le moins d'impact pour les détenteurs de cartes de crédit.
13: Éric Parent, expert en cybersécurité et PDG d'Eva Technologies, s'interroge sur cette longue transition qui entraînera des perturbations pendant 9 jours.
16: J'ai vécu des migrations de systèmes dans des hôpitaux et puis le changement se faisant en 15 minutes quand c'est bien monté puis que les gens ont mis l'attention que ça prenait pour faire cette migration-là. Ça fonctionne bien.
13: Desjardins a retenu une solution américaine, faute d'options au pays, ce qui signifie que les données de ses clients seront hébergés au sud de la frontière.
16: On s'en va dans une direction où on va avoir encore plus de fonctionnalités dépendant d'un pays qui est potentiellement hostile envers le Canada.
13: Desjardins se dit à l'écoute des préoccupations de ses membres.
17: Non, j'aimerais mieux que ça reste au Québec, là, c'est bien évident.
13: La coopérative assure faire de la protection des données une priorité. Ici Charles-Antoine Boulanger, Radio-Canada, Montréal.
6: Les Albertains peuvent se rendre aux urnes dès aujourd'hui pour le vote par anticipation au référendum de la province. Ils doivent notamment choisir de rester au sein du Canada ou d'amorcer un processus qui mènera à un second référendum contraignant celui-là sur la séparation de la province. La première ministre de l'Alberta, Danielle Smith, a mentionné que si le choix de demeurer au sein de la Confédération l'emportait, la question de l'indépendance serait close pendant son mandat. Les Albertains doivent aussi se prononcer sur des questions portant sur l'immigration ou encore des réformes constitutionnel. Le chef du Parti conservateur du Canada, Pierre Poilievre, sera au Michigan aujourd'hui, un État américain qui entretient d'importants liens économiques avec le Canada. Le chef de l'opposition va plaider en faveur d'un libre-échange de 100 tarifs douaniers auprès de dirigeants d'entreprises et lors d'entrevues dans les médias. Il compte faire valoir auprès des Américains que les tarifs font augmenter les prix et menacent des emplois dans les deux pays. Allons en France maintenant. Nouvelle journée de mobilisation. De nombreuses manifestations sont prévues ou sont en cours en ce moment, notamment à Paris, Lyon, Marseille, Lille et Toulouse. Des centaines de lycées et d'universités sont bloqués alors que le gouvernement espère une décélération du mouvement de contestation. Notre correspondant à Paris, Frédéric Arnould, est au bout du fil. Frédéric, les protestataires, ne décolèrent pas.
18: Ouais, c'est vraiment l'acte 5 de ces manifestations en France avec une autre journée de mobilisation des lycéens pour dénoncer entre autres les conditions de leurs établissements, c'est-à-dire la vétusté des immeubles ou encore le manque de professeurs assez criants dans les quartiers défavorisés. Ce sont des revendications en fait qui perdurent alors que le gouvernement dit poursuivre ses consultations avec le mouvement étudiant. Mais jusqu'ici, les lycéens disent n'avoir reçu que des miettes, d'où leur retour encore une fois dans la rue. Ce matin, on a vu la militante écologiste Greta Thunberg qui est venue apporter son soutien aux étudiants d'un lycée de Paris. Elle en a profité pour dénoncer les violences policières qui concernent les protestations depuis plusieurs semaines maintenant aux quatre coins de la France. Elle a déclaré que c'était une nouvelle claque et une nouvelle trahison pour les jeunes qui voient déjà leur avenir leur être volé, qui n'ont même pas les moyens d'aller à l'école dans des conditions satisfaisantes. Au sein de ce mouvement, il y a aussi cette lycéenne et ce professeur à la retraite que j'ai rencontré et qui croit que ce mouvement justifié n'est pas prêt de faiblir.
19: On se retrouve avec le plus de difficultés, même pour pouvoir accéder à des universités prestigieuses après. On n'a pas les mêmes chances. Il n'y a pas du tout une égalité des chances comme ce qu'ils disent, comme ce qu'ils peuvent dire.
20: Il est là pour durer parce que on voit ces derniers jours le mouvement s'étend très profondément dans les universités, les écoles d'ingénieurs, hein, même à l'école polytechnique. Justement, on a des échos dans les grandes écoles, même les écoles privées, les écoles catholiques.
18: D'ailleurs, il y aura ce rendez-vous samedi prochain pour une mobilisation plus grande avec une convergence des luttes syndicales et avec un potentiel retour en scène des Gilets jaunes.
6: Notre correspondant à Paris, Frédéric Arnould. Merci Frédéric. Et puis en terminant aux États-Unis, un homme est mort après avoir chuté d'une montagne russe. L'accident s'est produit dans un parc de l'opérateur Six Flags en Géorgie. Des témoins racontent avoir vu un homme tomber du manège et heurter la structure. Plusieurs autres personnes ont aussi été blessées. Une enquête est en cours pour déterminer les causes de l'accident. Voilà, c'était le Radio-Journal. Ici Mathieu Bellumeur au nom de toute l'équipe. Merci d'être à l'écoute. Bonne journée.

0: Bienvenue ou re-bienvenue. Nous, on est là, fidèles au poste depuis 6h10 ce matin pour vous accompagner dans cette matinée pluvieuse, de la pluie vraiment partout ce matin. Et surtout, cet après-midi, il y a des risques d'orage dans toutes les régions. Parce qu'on va avoir à la fois un temps très humide et un temps chaud aussi. Des maximums prévus bien au-dessus des normales de saison cet après-midi. 25 degrés à Toronto avec un facteur humidex de 32, 26 à Hamilton, humidex de 33, 24 à Welland, humidex de 30 à Barrie, maximum de 21, humidex de 28, 19 prévu à Kingston. À Kingston, il y a un bulletin météorologique spécial qui est en vigueur pour aujourd'hui parce que beaucoup de pluie qui est prévue dans la région, de 40 à 60 mm de pluie par endroit. Ça va continuer aussi cette nuit pour ce qui est de Kingston. Donc, prévoyez un parapluie, prévoyez peut-être un petit peu plus de temps aussi pour vos déplacements ce matin, notamment sur les rues, sur les routes. Ce matin, il y a une collision sur la QEW en direction de Toronto, sur la bretelle de sortie vers l'autoroute 403 à Oakville. Donc, l'accotement de gauche et la voie de gauche sont fermés et ça commence à bloquer sinon pas mal au niveau de la DVP à l'intersection au croisement de la 401. Catherine Moras, notre réalisatrice, à y a pas deux matins, pareil. On va parler dans la prochaine heure de l'émission d'actualité internationale.
1: On va d'abord prendre des nouvelles du conflit entre l'Ukraine et la Russie. Il sera question notamment de ce cessez-le-feu énergétique. Donald Trump a annoncé dimanche une annonce qui a soulevé la confusion parce que le président ukrainien Volodymyr Zelensky a affirmé rapidement que les frappes russes contre les infrastructures ukrainiennes se poursuivaient malgré cette trêve qui devait prendre effet immédiatement. On en parlera avec le directeur de l'Institut de relations internationales et stratégiques dans quelques instants. Puis on ira rejoindre notre chroniqueur en matière de politique internationale, Yann Simon, où on reviendra sur des actualités de la politique africaine.
0: Et un peu plus tard, dans le contexte des élections municipales, on va parler de sécurité publique.
1: Oui, ce sera notre troisième table ronde citoyenne dans le contexte des élections municipales. On va parler de cet enjeu-là parce que ça se hisse en tête des préoccupations des électeurs. C'est ce que disent plusieurs sondages. Et d'ailleurs, c'est un discours qui occupe l'avant-plan des promesses des candidats. On en entend parler surtout du côté de l'équipe de Brad Bradford qui fait plusieurs promesses à cet effet-là. Sauf que en même temps qu'on a un sentiment d'insécurité qui augmente à Toronto, les chiffres de la police indiquent que pratiquement tous les types de crimes sont à la baisse. Alors, deux visions qui s'affrontent et pour cela, on aura deux citoyens à la fin de cette heure-ci pour en parler.
0: Merci beaucoup, Catherine. Aux informations avec Jessica Chen, on va d'abord parler, dans les élections municipales, dans le quartier Toronto-Danforth, il y a pas moins de 18 candidats qui se disputent le siège de conseiller.
2: En effet, c'est un scénario improbable qui s'y déroule en vue des prochaines élections. Alors, la conseillère sortante Paula Fletcher a créé la surprise en annonçant sa retraite 2 jours seulement avant la clôture des candidatures, ce qui a incité 15 aspirants à se lancer à la dernière minute. Selon le professeur de sciences politiques à l'Université de Toronto, Nelson Wiseman, l'absence d'un élu sortant ou d'une élue sortante dans ce cas-ci ouvre grand la porte dans une élection municipale. Parmi les prétendants au poste figure Sarah Earhart, qui bénéficie de l'appui de Paula Fletcher, l'ancienne conseillère Mary Fragedakis, ainsi que l'actuelle conseillère municipale pour University Rosedale, Diane Sachs. On reviendra plus en détail sur la composition du conseil municipal dans le bulletin de nouvelles de 7h30.
0: Et plus de 1000 délégués de l'industrie musicale sont attendus à Hamilton cette semaine pour Folk Canada.
2: Oui, Folk Canada qui apporte en ville sa conférence annuelle de mercredi à dimanche, rassemblant des musiciens, des agents, des gérants, des maisons de disques et d'autres professionnels de l'industrie venus de partout au Canada et de l'international. On y attend aussi la 32e cérémonie des Ontario Folk Music Awards qui aura lieu mercredi au studio du First Ontario Concert Hall. L'autrice, compositrice, interprète de Hamilton, Tara Lightfoot, animera la soirée. Un festival gratuit et familial est aussi prévu pour le grand public.
0: Enfin, au bulletin d'information de 7h30, vous allez aussi nous parler d'un organisme de récupération alimentaire de Toronto qui a été victime de vols de convertisseurs catalytiques, durant le long week-end.
2: Oui, et d'un geste de solidarité pour lui venir en aide qui vient de la part d'une équipe de football américaine.
0: Donc, dans une quinzaine de minutes, merci beaucoup, Jessica. Quelques nouvelles culturelles maintenant avec Makia. L'exposition Sunday Best ouvre ses portes à l'EGO aujourd'hui.
3: Oui, et cette exposition met à l'honneur la mode et le style dans les communautés noires de la fin du 19e siècle à aujourd'hui. Et à travers des vêtements, des œuvres d'art et des archives, l'expo est divisée en différentes parties, avec une partie mode, identité, migration et militantisme notamment.
0: Et il y a une chanteuse pop qui est en concert ce soir à Toronto.
3: Oui, la chanteuse Emei, la chanteuse américaine, connue pour son univers pop énergique et ses textes hyper personnels, retrouve son public torontois ce soir dans le cadre de sa tournée Night at the Opera. Donc c'est à Danforth Music Hall à 19h.
0: Merci beaucoup, Makia. Quelques nouvelles de sport pour vous. Bon, sachez que les Canadiennes au soccer féminin ont été défaites par les Danoises en match amical. Ça se passait à Toronto au stade BMO. Le Danemark l'a emporté 4-3. La sélectionneuse Casey Stoney avait souligné la nécessité pour l'équipe canadienne de soccer féminin de faire preuve de plus de finition. Elle a relevé dans le match d'hier des lacunes défensives également sur lesquelles il faudra travailler. Casey Stoney qui cherche toujours sa première victoire face à une équipe du top 15 mondial depuis qu'elle a été nommée à la tête de la formation canadienne en janvier 2025. Ces matchs amicaux ont servi de baromètre avant le match du 28 novembre qui va opposer le Canada au Panama, classé 54e au monde en quart de finale du championnat de la CONCACAF. Et si vous continuez à suivre ce qui se passe du côté du baseball, même si les Blue Jays ne sont plus de la partie, sachez que les Brewers se sont imposés contre les Dodgers de Los Angeles hier pour l'emporter 7-4. Ça signifie que Milwaukee mène 2-0 dans la série de championnat de la Nationale face au double champion en titre de la série mondiale. La série va se déplacer maintenant à Los Angeles demain pour la troisième rencontre. Et pendant ce temps, dans la Ligue américaine, les Guardians de Cleveland l'ont emporté 7-3 contre les Rays de Tampa Bay. C'était le premier match de leur série. Le deuxième duel a lieu aujourd'hui. Il est 7h17. Si vous voulez nous écrire ou nous appeler, notre courriel matintoronto@radio-canada.ca, numéro de téléphone 416-205-6466. On va maintenant faire le point sur le conflit entre l'Ukraine et la Russie. Le président américain Donald Trump qui a annoncé vendredi soir avoir conclu un accord avec Vladimir Poutine pour l'importation de diesel russe, faisant fi des sanctions occidentales contre la Russie, une décision qui a fait vivement réagir l'Ukraine et ses alliés et qui suscite même la controverse aux États-Unis. Pendant ce temps, sur le terrain, la guerre continue. La Russie poursuit ses frappes contre les installations énergétiques ukrainiennes, selon le président Volodymyr Zelensky, malgré un présumé cessez-le-feu énergétique que le président Donald Trump avait annoncé. On discute de tout ça avec Pascal Boniface, directeur de l'Institut de relations internationales et stratégiques. Bonjour, Monsieur Boniface.
4: Bonjour.
0: Donc, hier, en entrevue avec la chaîne américaine Fox News, le président Zelensky a déclaré que l'Ukraine s'était abstenue de frapper des sites énergétiques russes depuis l'annonce du président Trump, que l'Ukraine était prête à respecter un cessez-le-feu énergétique, bien sûr, si Moscou est également favorable. Hier, on a vu la Russie frapper des sites, notamment une centrale électrique dans la ville de Kharkiv. Donc, est-ce qu'un cessez-le-feu énergétique est même envisageable?
4: Alors, ce n'est pas le cas dans la mesure où c'est un cessez-le-feu unilatéral qui a été suivi et imposé par les États-Unis à l'Ukraine, mais qui n'est pas respecté par la Russie. En fait, le président Trump a demandé au président ukrainien de cesser de frapper le territoire russe. Il n'a pas fait une telle demande par rapport au président russe. Et donc, l'annonce qu'il a faite d'un accord, c'est en fait l'imposition. Zelensky doit estimer que c'est une décision tout à fait inique, injuste de la part du président américain, mais qu'il n'a pas d'autre choix que de s'y conformer du fait d'un rapport de force qui lui est défavorable.
0: Ce n'est pas la première fois qu'on évoque l'idée d'un cessez-le-feu énergétique en particulier, surtout à l'approche de l'hiver. Pourquoi est-ce qu'on devrait travailler en ce sens? Pourquoi un cessez-le-feu énergétique?
4: Tout simplement, c'est que la stratégie de la Russie, c'est de priver l'Ukraine de moyens d'existence, de chauffage. L'hiver est particulièrement rude en Ukraine, particulièrement rude à Kiev. Et donc, c'est une volonté de lasser l'opinion, de faire qu'elle ne veuille plus résister et que les Ukrainiens se disent « ce n'est plus possible, ce n'est pas une situation supportable, ce n'est pas vivable. On ne peut pas avoir des températures négatives dans nos appartements s'il n'y a plus d'énergie qui arrive dans les endroits où on habite ». Et donc, il y a en fait une reddition de l'Ukraine du fait un peu de l'épuisement de la population.
2: J'aimerais revenir sur cet accord qui a été conclu entre les présidents Trump et Poutine sur l'importation de diesel. Bon, on sait que les prix du carburant flambent aux États-Unis, entre autres. On est à l'approche des élections de mi-mandat. Ça suscite déjà la controverse aux États-Unis et en Ukraine et ailleurs. Est-ce que vous pensez que M. Trump peut être pris à son propre piège avec cet accord?
4: Ça dépend ce que vous appelez être pris à son propre piège. Ce qu'il a fait, c'est une trahison directe des alliés de l'OTAN qui continuent à aider l'Ukraine et qui aujourd'hui sont les seuls d'ailleurs à payer la note du soutien à l'Ukraine puisque les alliés ont arrêté. Donc en fait, Trump dit que l'OTAN n'existe plus dans la mesure où les pays de l'OTAN, sauf les alliés, soutiennent l'Ukraine et que lui passe un accord direct sans avoir ni consulté ni informé les autres membres de l'OTAN avec le pays qui bombarde l'Ukraine et le pays qui, en fait, il vient nourrir l'effort de guerre russe. Alors, non seulement en lui achetant directement du diesel, mais surtout en levant les sanctions sur la Russie, qui fait que les autres pays vont pouvoir acheter du pétrole et du gaz russe sans sanctions. Il faut rappeler qu'il y a 3 semaines, le président Trump avait menacé l'Inde de monter les tarifs douaniers à 50% si l'Inde continuait d'acheter du pétrole russe. Donc, on est quand même en pleine contradiction. On voit qu'il n'y a pas de fil directeur. En fait, Trump est en état de panique par rapport aux élections de mi-mandat qui risque d'être douloureuse pour lui. Et donc, il essaye de trouver des moyens de rassurer son électorat en disant que le prix de l'essence et du diesel vont baisser. Le diesel, c'est très important pour l'électorat des agriculteurs américains. Le prix de l'essence pour tous les Américains. Effectivement, le prix de l'essence a doublé depuis le début de la guerre, mais la solution n'est pas à trouver en Russie parce que ce que le pétrole, que le diesel que Trump va acheter à la Russie, ça représente peut-être 2, maximum 3 journées de consommation. La solution, elle est bien dans le détroit d'Ormuz, dont le blocage contribue à l'augmentation des prix du pétrole au niveau mondial. Et là, Trump ne fait rien pour cela. Donc, il est comme quelqu'un qui a perdu ses clés de voiture et qui cherche ses clés, non pas là où il les a perdues, mais là où il y a de la lumière, parce qu'il trouve que c'est plus pratique.
2: Oui, et qui essaie un peu de détourner l'attention sur l'origine du problème. Mais est-ce que pour les Américains, le lien entre la guerre contre l'Iran et les prix à la pompe est clair?
4: Bah, disons, vous aurez toujours une partie de l'électorat qui croit dans Trump avec la foi du charbonnier et qui donc croit à tout ce qu'il dit. Mais de plus en plus de gens font la différence et ont bien compris que c'est depuis le début de la guerre contre l'Iran que le prix de l'essence a augmenté et qu'il y a des allers-retours un petit peu curieux de Trump sur la Russie. Donc, une grande partie de l'électorat américain fait bien le lien entre les conditions économiques difficiles et Trump. Et surtout, c'est que Trump a trahi 2 promesses électorales qui avait contribué à son élection. La première, c'était d'améliorer la situation économique des électeurs américains, ce qui n'est pas le cas, c'est l'inverse. Et la seconde, c'était de ne pas rentrer en guerre, ce n'est pas le cas, c'est l'inverse. Et on peut dire qu'il y a aussi un lien direct entre le fait que les États-Unis sont rentrés en guerre et qu'il y a des difficultés économiques pour les électeurs américains.
2: Mais est-ce que pour peut-être boucler la boucle sur la question d'être pris à son propre piège, est-ce que ça peut lui valoir un coup politique? Parce qu'on voit même des élus, des politiciens, des sénateurs, dont 4 républicains qui ont demandé à M. Trump de faire immédiatement marche arrière par rapport à cet accord. Donc, il y a une opposition à ce qui s'est passé cette fin de semaine.
4: Oui, parce qu'il y a aussi des élus qui sont très engagés en faveur de l'Ukraine. Il y a aussi des États où, l'opinion est très favorable à l'Ukraine. Mais surtout, c'est que, une fois encore, on peut mentir très longtemps à tout le monde, mais à un certain temps, on s'en rend compte. Et une grande partie des électeurs américains vont réaliser que ce que dit Trump est faux et qu'il est responsable, il est quand même président, et qu'il est responsable de la dégradation de la situation économique et de l'inflation qui pèse très lourdement sur le niveau de vie et la vie quotidienne des

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3: Qui fait fi des sanctions et qui conclut cet accord, ce présumé cessez-le-feu qui finalement n'est pas un cessez-le-feu. Comment est-ce qu'on vit la situation en Europe?
4: En fait, douloureusement, mais de façon relativement muette, il n'y a pas d'opposition frontale à Donald Trump. Les leaders européens sont tétanisés par rapport à Donald Trump. Ils ont peur qu'il se fâche, ils ont peur qu'il prenne d'autres sanctions, qu'il augmente les tarifs. Et j'aimerais que les leaders européens aient la même dignité que le Premier ministre canadien, qui, aussi bien sur la question des tarifs que sur la question des sanctions contre la Cour pénale internationale, s'est opposé beaucoup plus fermement à Donald Trump que les leaders européens.
3: Oui. Et pendant ce temps, il y a des frappes qui continuent non seulement sur les installations énergétiques, mais aussi sur tout autre bâtiment, en particulier dans la capitale Kiev. Pascal Boniface, je rappelle que vous êtes le directeur de l'Institut de relations internationales et stratégiques. Merci d'avoir été avec nous ce matin.
4: Merci de l'invitation.

On écoutait Ce n'est que de l'eau de Clay and Friends avec Louis-Jean Cormier. Dans la prochaine demi-heure de l'émission, on aura la troisième de notre série de tables rondes citoyennes.

0: viennent dans le contexte des élections municipales à Toronto. On a déjà parlé de mobilité, transport et de logement. Aujourd'hui, on va parler d'un enjeu qui se hisse en tête des préoccupations des électeurs, le sentiment de sécurité et surtout sur cette différence entre perception et statistique pour ce qui est des sujets qui sont liés à la sécurité. Donc, ce sera autour de 7h40. Mais pour tout de suite, on va aller aux informations régionales avec Jessica Chen. Et à Toronto, tous les regards sont tournés vers la course à la mairie, mais un autre changement se prépare, la composition du conseil municipal.
1: Avec le départ de plusieurs conseillers de longue date, les électeurs pourraient redessiner l'équilibre politique à l'hôtel de ville. Voici les explications de Jean-François Morissette.
2: Avec le départ de Paula Fletcher et Gord Berg, qui siègent au conseil municipal depuis 20 ans, c'est un vent de renouveau qui souffle sur la ville de Toronto. Le quartier Beaches East York et University Rosedale auront aussi de nouveaux conseillers, et dans Toronto Centre, York South Weston, les luttes s'annoncent chaudes. Face à ce changement de garde, la directrice générale de l'organisme Progress Toronto, Samantha Basinjad, voit une opportunité. Nous avons atteint un point d'ébullition dans les dernières années et nous devons continuer d'avancer dans la bonne direction, explique-t-elle. Selon elle, avoir des conseillers progressistes autour de la table aiderait Olivia Chow à livrer ses promesses de changement. Pour Jeffrey Crocker, l'un des fondateurs du groupe d'intérêt de droite A Better City Toronto, ce sera une occasion de revenir à l'essentiel. Certains conseillers pensent que le gouvernement est la réponse à tout, note-t-il. Il faut simplement revenir aux services essentiels. M. Crocker demande aux futurs élus de ramener le bon sens chez les conseillers. Les élections municipales auront lieu le 26 octobre prochain. Ici Jean-François Morissette, Radio-Canada, Toronto.
0: Si vos trajets au sein du réseau de métro de la Commission de transport de Toronto vous semblent plus longs, ce n'est pas une impression.
1: Selon une analyse de nos collègues de CBC Toronto, les retards sur le réseau de la CTT ont nettement augmenté depuis la pandémie. Autre changement marquant, alors que la météo était auparavant la cause principale, ce sont désormais les usagers perturbateurs, les passagers malades et les alarmes d'urgence qui arrivent en tête. La CTT explique cette hausse par une incitation accrue auprès du public à signaler les problèmes. Mais pour certains défenseurs des transports, le véritable casse-tête reste les zones à vitesse réduite imposée par la réfection des voies.
0: Une enquête publique s'ouvre aujourd'hui sur le décès d'une femme de Toronto qui est tombée du balcon d'une tour d'habitation alors que la police entrait dans son logement.
1: Régis Korchinski-Paquette est morte en mai 2020 après que la police a été appelée à son domicile en raison d'un différend familial. L'organisme de surveillance de la police de l'Ontario a ultérieurement enquêté sur la mort de la femme de 29 ans et a blanchi la police de Toronto de tout acte répréhensible. L'enquête devrait durer 2 semaines et entendre 15 témoins. Le jury de l'enquête n'attribue pas de responsabilité criminelle, mais peut formuler des recommandations visant à prévenir des décès similaires à l'avenir.
0: À Toronto, un organisme de récupération alimentaire a été obligé de ralentir ses activités après avoir été victime de vols de convertisseurs catalytiques.
1: 7 de ces 8 camions de livraison sont cloués au sol. Voici les détails de Bienvenue Singa.
3: La directrice générale de l'organisation caritative Deuxième Récolte, Laurie Nicole, est outrée. Dimanche matin, en arrivant au site de l'organisme à Etobicoke, dans l'ouest de Toronto, un employé a eu la grande surprise de constater que des systèmes d'échappement gisaient au sol. Ils avaient été sectionnés des camions de Deuxième Récolte afin de récupérer les convertisseurs catalytiques. 7 des 8 camions qu'utilise l'organisme pour livrer de la nourriture aux communautés dans le besoin sont donc hors de service. Laurie Nicole déplore que des voleurs s'en soient pris à un organisme comme le sien, surtout à l'Action de grâce où les besoins sont nombreux. La police de Toronto dit avoir ouvert une enquête sur cette affaire. Selon plusieurs corps policiers, les convertisseurs catalytiques sont particulièrement ciblés par des voleurs car ils contiennent des métaux précieux qui peuvent rapporter gros lorsqu'ils sont vendus au marché noir. Deuxième Récolte avait aussi été victime de vandalisme le jour de l'an. Nous avions érigé une clôture pour nous protéger, mais cela n'est visiblement pas suffisant pour dissuader les voleurs, dit Laurie Nicole. Elle dit ne pas baisser les bras, malgré la facture des réparations des camions qui s'annonce salée à près de $80,000. Ici, bienvenue Senga, Radio-Canada, Toronto.
0: Et d'ailleurs, une équipe de football américain a versé les recettes d'un événement organisé hier à cette banque alimentaire.
1: Oui, les Buffalo Bills ont tenu à remercier leurs partisans canadiens en organisant hier un rassemblement pour quelque 10 000 abonnés canadiens dans le centre-ville de Toronto. Malgré les tensions commerciales actuelles entre le Canada et les États-Unis, la politique a été laissée à la porte. L'événement s'est transformé en geste de solidarité puisque les recettes ont été versées à la banque alimentaire Deuxième Récolte, qui livre plus de 300 organismes sans but lucratif à Toronto.
0: Merci Jessica. Hier, s'est conclu un sommet de deux jours d'un important comité, la réunion ministérielle du Comité des 10 de l'Union africaine à Tripoli, en Libye, visant à établir une position africaine commune au sujet de la réforme du Conseil de sécurité de l'Organisation des Nations Unies. Si cette réunion a pu déboucher sur un énoncé de principes adopté par les participants, la Libye, elle, ne traverse pas moins une grave crise politique qui risque de mettre à mal son désir d'avoir une voix plus affirmée en Afrique et dans le monde. On va en discuter avec notre collaborateur Yann Simon, professeur à la Faculté des sciences de l'administration de l'Université Laval. Bonjour Yann.
4: Bonjour.
0: Pour commencer, pourquoi est-ce que cette rencontre avait lieu?
4: Depuis longtemps, il y a plusieurs membres de l'ONU, dont des pays africains, qui demandent une réforme du Conseil de sécurité des Nations Unies parce qu'ils trouvent que le Conseil n'est pas représentatif de l'ordre mondial actuel. Il y a 5 membres permanents sur ce Conseil-là, la Chine, les États-Unis, la France, le Royaume-Uni, la Russie, et ce sont plus les seules puissances sur lesquelles il faut compter maintenant. Faut dire aussi que les membres non permanents, eux, ils sont 10, ils sont élus pour 2 ans, et ils sont pas toujours suffisamment représentatif de l'ensemble des courants qui sont présents à l'Assemblée générale. Et dans le système onusien, le Conseil de sécurité, c'est quand même une instance qui prend des décisions majeures, à la fois sur le plan économique, mais aussi au plan sécuritaire.
0: Et donc, quels ont été les résultats de cette rencontre à Tripoli?
4: On a réaffirmé dans cette rencontre-là une demande historique de l'Afrique qui veut obtenir 2 sièges permanents, donc des sièges avec droit de veto, à l'instar de celui des États-Unis ou de la France, par exemple, et 2 sièges non permanents. Il y a un consensus autour de ces revendications-là ces dernières années, et les revendications ont été enchâssées dans la déclaration de Tripoli de 2026, on voit en même temps un appel aussi dans cette déclaration-là, un appel à une offensive diplomatique des pays africains pour faire valoir ces éléments-là.
0: Mais on sait que ce genre de réforme est compliqué, difficile. Est-ce que c'est réaliste?
4: Le fait que les demandes se maintiennent dans le temps, ça vient leur conférer une certaine légitimité, mais les réformes onusiennes en général, surtout celles qui portent sur le Conseil de sécurité, c'est quelque chose qui est extrêmement difficile à négocier, d'autant plus que les pays qui sont membres du Comité des 10, eux, ils ont des enjeux domestiques. Ces enjeux-là peuvent avoir des effets sur leur diplomatie internationale et la Libye elle-même, c'est un excellent exemple de ça.
0: Ah oui, dans quel sens?
4: C'est-à-dire que d'un côté, on a la Libye qui tente d'exercer un leadership croissant dans les affaires du continent africain. De l'autre côté, c'est quand même un pays qui est très divisé à l'interne. Depuis la chute du régime de Muammar Kadhafi en 2011, après l'intervention internationale d'une coalition menée par l'OTAN qui voulait justement faire respecter des résolutions des Nations Unies pour protéger les civils pendant la révolution en 2011. Incidemment, cette mission-là a été commandée par le lieutenant général Charles Bouchard, qui est un Canadien. Ce pays-là a quand même connu une seconde guerre civile après et un autre report indéfini d'élections, cette fois-ci en 2021. Donc aujourd'hui, là, les divisions sont manifestes.
0: Oui, et ça fait vraiment beaucoup.
4: Oui, en effet, parce que le pays actuellement, il a 2 gouvernements. Un gouvernement qui est reconnu internationalement, qui est basé à Tripoli, qui essentiellement, lui, règne sur l'ouest du pays. L'autre gouvernement, lui, est basé à Benghazi. Il règne sur l'est du pays. Et même s'il y a eu quand même beaucoup de rebondissements ces dernières années, c'est quand même 2 centres de pouvoir qui demeurent parce que le processus qui visait justement à normaliser la situation, à réunifier le pouvoir gouvernemental, c'est un processus qui s'est enrayé. Par exemple, la semaine dernière, il y a eu un regain d'instabilité à l'est, parce que le président de la Chambre des représentants, qui est basé à Benghazi, qui s'appelle Aguila Salé, lui, ben, s'est fait montrer la porte après une douzaine d'années. Mais ce qu'il faut savoir, c'est que ce monsieur Salé est un proche du maréchal Khalifa Haftar, qui lui est l'homme fort de l'Est, mais il a été victime du fils de monsieur Haftar, qui lui s'appelle Saddam Haftar, qui est aussi un haut responsable militaire, qui lui veut se placer en position de puissance pour les prochaines législatives. Donc, on voit de la part de Saddam Haftar le désir de se faire reconnaître à l'international, profiter d'une certaine influence américaine aussi parce qu'il a rencontré le secrétaire d'État Marco Rubio l'été passé. Et Marco Rubio a affirmé qu'il souhaitait voir se réaliser l'unité libyenne. D'ailleurs, les Américains ont pas chômé parce qu'il y a un plan qui aurait circulé selon lequel Saddam Haftar aurait été nommé président et un membre de la famille Deba, qui est une puissante famille de l'Ouest, lui, aurait été nommé premier ministre. Donc, vous voyez là que ça joue dur en Libye en ce moment.
0: Ouais. Est-ce qu'on peut quand même être un peu optimiste pour la suite des choses?
4: Ben, moi, je vous dirais que c'est préférable de faire montre d'un optimisme, disons, qu'on peut appeler prudent. Saddam Haftar, lui, il a l'air en position de force actuellement. L'unité libyenne, elle, est malheureusement encore loin parce que Saddam Haftar est soupçonné d'être derrière une attaque de drone relativement récente là, contre des installations pétrolières à l'ouest. Mais faut dire que Saddam Haftar, lui, a aussi deux frères et ces frères-là ont des appuis étrangers et souhaitent eux-mêmes prendre le pouvoir. Et là, je vous dis qu'on parle pas encore des jeux de pouvoir, des jeux de coulisses qui sont à l'ouest du pays, là.
0: Oui, certainement. Yann Simon, vous êtes l'un de nos chroniqueurs en politique internationale. Merci beaucoup.
4: Merci à vous. Passez une excellente journée.
0: Au revoir. À la prochaine. On revient chez nous. Vous savez, les élections municipales approchent de plus en plus. On est à 13 jours du scrutin du 26 octobre et on va vous présenter ce matin la troisième de notre série de tables rondes citoyennes. On s'intéresse plus particulièrement aux élections à Toronto. On a déjà parlé de mobilité dans une première table ronde, à par la suite de logement. Aujourd'hui, on va parler d'un enjeu qui se hisse en tête des préoccupations des électeurs, le sentiment de sécurité. À ce chapitre, Toronto est un peu dans une situation paradoxale. Selon un récent sondage de Main Street Research, 70% des répondants se disaient inquiets ou très inquiets, mais des chiffres de la police de Toronto indiquent que pratiquement tous les types de crimes, à l'exception des vols, sont en diminution. Bref, c'est contradictoire et donc il y a vraiment, on insiste sur cette notion de sentiment de sécurité pour bien comprendre les attentes des électeurs. On reçoit ce matin deux invités aux profils différents. On a avec nous André Fortier, un résident du quartier Sherbourne et Dundas. Bonjour, Monsieur Fortier.
5: Bonjour.
0: Et Abel Bogal, qui est avec nous en studio, travailleur en justice pour la jeunesse avec Fernie Youth Services à Scarborough. Bonjour.
6: Oui, bonjour.
0: Donc, on va d'abord parler un peu de votre situation personnelle à l'un et à l'autre. Je vais commencer avec vous, Abel. Vous côtoyez au quotidien des jeunes qui sont hébergés par votre organisme de façon transitoire parce qu'ils ont ou auraient commis un crime et ils attendent une date de cour. Et vous constatez qu'il y a de plus en plus de jeunes en contact avec le système de justice. Qu'est-ce que vous voyez sur le terrain?
6: Oui, en fait, oui, à Fernie, quotidiennement, on travaille avec les jeunes qui sont déjà en démêlé avec la justice, qui sont déjà en contact avec la justice, et on les aide à les accompagner dans leur vie quotidienne, d'aller à l'école. C'est vrai que vous avez mentionné qu'on commence à voir de plus en plus la population, les jeunes qui sont démêlés avec la justice. C'est évident, on le voit dans toutes les quartiers, dans toute la ville. Alors notre expérience, c'est qu'on constate qu'il y en a de plus en plus des jeunes et aussi des plus jeunes en fait, de 13 à 14, 15 ans. C'est que moi, mon expérience personnelle, si je devais vous le partager, on commence à avoir les jeunes qui sont très, très, très... Ça commence très, très jeune. Alors, c'est vrai que le sentiment de sécurité est très important, puis voilà.
0: Plus jeune que ce qu'on aurait pu voir par le passé.
6: Absolument.
0: André, je vais vous passer la parole. Donc, vous habitez proche de Sherbourne et Dundas, dans le quartier Moss Park, et vous avez l'impression que la sécurité dans votre quartier, il y a des nouveaux enjeux qui se posent, notamment avec les problèmes de consommation de drogue dans la rue, dans le quartier, et ça a même atteint un point où vous nous disiez, en préparation de cette table ronde, que vous êtes prêt à déménager.
5: Oui, absolument. Alors, La situation varie selon les quartiers. Ce n'est pas généralisé à l'ensemble de Toronto au complet. Mm-hmm. Et puis vraiment, c'est un problème ancien d'itinérance, de consommation de drogue et de désordre public. Comme Abel a mentionné, on voit qu'il y en a de plus en plus de jeunes. Je vois beaucoup d'adolescents dans le quartier qui sont vraiment en besoin d'aide. Et puis mm-hmm. vraiment, c'est vraiment désagréable de voir ça. Ça me rend triste de voir la situation. Et puis vraiment, on devrait pouvoir marcher dans son quartier sans crainte qu'une situation dégénère. Et aujourd'hui, ce n'est pas le sentiment que j'ai près de chez moi.
0: Mais vous mentionnez que vous voyez des gens qui ont besoin d'aide. Qu'est-ce que vous pensez, André, que la ville de Toronto peut faire?
5: Alors, je comprends que c'est un problème assez complexe parce que c'est une combinaison de consommation de drogue, d'itinérance, d'addiction. Alors, moi, ce que je vois, c'est qu'on a vraiment besoin d'avoir un système qui est vraiment organisé entre les différents départements. Comme par exemple, les problèmes mentaux, c'est un département. Les problèmes d'itinérance, c'est un différent département. Les problèmes d'addiction, c'est un différent département. Alors, ça devrait vraiment être organisé pour que ce soit un service qui va être bien géré. Et puis, en ce moment, c'est vraiment séparé. Puis, un département ne prend pas vraiment la charge de gérer la situation avec les autres départements. Moi, ce que je vois, c'est qu'on aurait besoin d'un système comme durant la pandémie où on avait vraiment les différents départements qui travaillaient ensemble mm-hmm. pour trouver une solution. Puis en ce moment, c'est vraiment séparé. Si je contacte le département de santé pour les problèmes mentaux, ils vont avoir une limite de qu'est-ce qu'ils peuvent faire. Les problèmes d'itinérance, c'est un différent département avec une limite de qu'est-ce qu'ils peuvent faire. Ils ont peut-être pas assez d'argent pour créer la situation pour avoir des hébergements pour les gens qui sont vraiment sans-abri. Oui. Et puis, alors c'est ça qui est complexe. Et puis, moi, ce que je vois, c'est qu'il n'y a pas vraiment, en ce moment, on a beaucoup de promesses. Mais les promesses qu'on a eues, sur la rue, on ne voit pas le résultat. Puis comme je l'ai dit tantôt, c'est pas la ville au complet, c'est ça, mm-hmm. c'est dans certains quartiers.
0: Mais comme vous l'avez bien expliqué, une approche plus coordonnée, une vision plus globale de ces problèmes-là. Et d'ailleurs, dans votre quartier, Monsieur Fortier, il y a beaucoup d'organismes locaux qui œuvrent à aider les personnes dans le besoin, mais des organismes aussi qui ont besoin de fonds. Abel, vous travaillez directement avec les jeunes donc sur le terrain à Scarborough. Mais comment faire pour outiller les organismes comme le vôtre?
6: Bon, c'est vrai que chez nous, on travaille beaucoup dans l'intervention, mais il faut que si le système, comme M. André l'a expliqué, il faut que le système aussi nous aide dans les préventions, en fait, avant les actes. C'est-à-dire que mm-hmm. les jeunes, l'accès de l'emploi, ça peut être le logement, ou comme M. l'a mentionné, il y a des quartiers que nous-mêmes, on est vraiment familiers. C'est-à-dire qu'il va falloir vraiment que les systèmes ou la justice se focalisent dans ces secteurs-là ou dans ces arrondissements.
0: Oui, accès à l'emploi, comme vous le dites, c'est d'ailleurs une des discussions qu'ont les candidats, les principaux candidats à la mairie. Brad Bradford, lui, qui dit qu'il veut une stratégie qui créerait 15 000 emplois permanents pour les jeunes dans le secteur privé. Olivia Chow, la mairesse sortante, qui dit que la ville emploie déjà 16 000 jeunes chaque année. Il y a aussi toujours la question qui se pose d'endroits où les jeunes peuvent aller, des endroits de loisirs, des endroits après l'école. André Fortier, vous, est-ce que vous pensez que c'est un élément qu'il faut regarder?
5: Oui, absolument, parce que c'est pas seulement que gérer le résultat des problèmes. Il faut vraiment avoir une stratégie pour la prévention. Additionner juste des policiers, c'est pas vraiment la solution complète, parce que ça peut nous aider peut-être à se sentir un peu plus sécuritaire. Mais vraiment, le problème reste toujours. Puis si on faisait juste déplacer le problème d'un quartier à l'autre, c'est pas vraiment résoudre la situation. Mm-hmm. Alors, comme par exemple, moi, l'année dernière, j'ai travaillé beaucoup à essayer de trouver une solution dans notre quartier parce qu'on avait vraiment beaucoup de problèmes. J'ai eu des discussions avec des policiers, puis ils m'ont dit que c'est vraiment frustrant parce que eux autres, si quelqu'un cause des problèmes, ils vont les emmener peut-être au poste de police, ils vont créer un rapport, puis après ça, ils vont les sortir et ils retournent exactement à la même place. C'est vraiment pas une solution parce qu'ils peuvent pas vraiment activer aucun système pour aider aux personnes qui ont besoin d'aide. Puis aussi, c'est une autre complication parce que faut que la personne veut se faire aider. Mm-hmm. C'est ça que Brad Bedford mentionne, que eux autres, ils veulent regarder peut-être une politique où certains services, ce serait obligatoire. La situation est vraiment exagérée. Les gens ne devraient pas se sentir mal à l'aise à marcher sur la rue. Ça fait qu'il faut vraiment avoir un système où c'est un balance entre la sécurité et que le respect des lois, ça devrait être vraiment des paramètres qu'on regarde ensemble. C'est pas séparé.
0: Mais sur la question des policiers, parce que vous mentionnez ce sujet, André, vous dites bon, c'est pas suffisant d'ajouter juste des policiers. Les candidats parlent aussi là-dessus. Brad Bradford qui veut recruter 1000 policiers de plus, il veut des policiers aussi à la Gare Union, dans les stations de métro de la CTT. Olivia Chow, de son côté, qui a dit qu'elle a commencé à embaucher des agents supplémentaires sous son premier mandat, 720 agents qui d'ici la fin de l'année 2026. Abel, qu'est-ce que vous pensez sur la question de la police en particulier?
6: Très bonne idée. De plus, la population va se sentir beaucoup plus en sécurité en voyant les nombreux policiers dans les rues, dans les stations, partout. Mais je dirais encore, quelle stratégie qu'on utilisera? C'est quelle stratégie que les jeunes... c'est pas juste en voyant que la police qu'ils ne sont pas en contact avec la justice. Et on l'a vu. Ça se passe dans toute la partie de la ville. Alors je me demande aussi, c'est quelle stratégie qu'on va utiliser. Pas seulement augmenter le nombre des policiers.
0: Ouais, et comme vous l'avez dit, ça revient à la question aussi de la prévention. Abel, je vais rester avec vous parce que vous avez mentionné le fait que vous travaillez avec des jeunes qui sont de plus en plus jeunes. On voit de plus en plus des jeunes recrutés par des réseaux de crimes organisés pour faire, par exemple, pour participer à des fusillades. La police de Toronto qui a expliqué cet été que c'était un modus operandi de plus en plus fréquent. Vous, est-ce que les réseaux sociaux, est-ce que ça vient complexifier votre travail?
6: Oui, comme vous l'avez mentionné, on voit de plus en plus les jeunes qui sont... En fait, ces genres de recrutement, ça se passe... j'ai parlé avec mes collègues, ces genres de recrutement, ça se passe à l'école, dans les écoles secondaires. Ça commence très, très jeune, ça commence très, très tôt. Mmh. Alors... par rapport au réseau social media, oui, ça a de l'impact, ça a de l'impact négatif. En voyant les genres de musique qu'ils écoutent, les trucs qu'ils voient sur Internet et tout, bien sûr, ça rapporte. Mais encore, je dirais, il va falloir travailler dans la prévention, c'est-à-dire qu'avant l'acte, avant les crimes. Dans ce cas-là, faut investir. Moi, aujourd'hui, je suis venu pour, en fait, juste pas pour savoir parler l'intervention, mais aussi la prévention.
0: Oui, absolument. Ouais. Ça fait partie de ce débat et de ce thème, certainement. André, on a mentionné à plusieurs reprises dans cette discussion, bon, les problèmes de consommation de drogue, traitement des dépendances. Bon, le gouvernement Ford a forcé la fermeture des centres d'injection supervisés à plusieurs endroits de la ville. Est-ce que vous voyez une différence?
5: Bien, on voit une différence dans les quartiers où ça a été fermé, oui. Mais par contre, qu'est-ce qui est arrivé, c'est que les gens qui vraiment consomment les drogues se sont seulement déplacés dans différents quartiers. Alors, ça n'a pas résolu la situation parce que le gouvernement a annoncé un système, il appelle ça Heart House. Là, je me souviens plus exactement qu'est-ce que Heart veut dire, mais c'était censé être un centre de réhabilitation. Alors, c'est entre la prévention et le résultat. C'était censé être une très bonne idée d'avoir un centre de réhabilitation, mais il y en a aucun qui est ouvert. Alors, ça a été seulement des promesses d'ouvrir ces centres-là, mais il y a pas de centre de Heart Hub aujourd'hui.
0: Donc,
5: on a manqué notre coup, là, comme communauté, on a vraiment manqué notre coup parce qu'on a fait des promesses, mais il n'y a rien qui est arrivé. Alors, fermer les centres de consommation, ça n'a pas enlevé la situation. Ça a seulement déplacé les gens. Comme il y a Casey House l'année dernière que j'ai fait beaucoup de travaux pour accentuer vraiment le problème parce que c'est près d'une école, c'est un quartier résidentiel et puis il y a eu une une situation où le problème de drogue, de violence et tout a augmenté énormément. Puis c'est à cause d'autres centres qui ont été fermés. Parce que Casey House, c'était pas vraiment leur spécialité. Eux autres, c'est pour les gens, c'est un hôpital pour les gens qui ont le sida. Alors, mais ils ont demandé de fournir des trousses de drogue. C'est pas de la drogue, c'est les trousses d'injection et de naloxone et puis tout et tout. Mais ils avaient installé des machines à l'extérieur d'un quartier résidentiel où tout d'un coup, les gens qui utilisent ce type de trucs-là venaient et se concentraient dans un quartier résidentiel. Alors, ça a vraiment augmenté le problème. Il n'y avait pas de problème avant dans ce quartier-là. Puis ça l'a vraiment augmenté. Puis aujourd'hui, il y a encore des problèmes là, mais ça a été réduit parce que les machines qui distribuaient les kits de consommation de drogue et de l'oxyne ont été enlevés. Alors ça a résolu la situation, mais encore, ça n'a pas résolu la situation complète, ça a seulement résolu le problème dans ce quartier-là.
0: Oui, parce que ça l'a finalement déplacé ailleurs.
5: Exactement.
0: C'est ça, la conclusion.
5: Mais vers Sherbourne et Dundas, c'est vraiment pas beau à voir ça. C'est vraiment déprimant de voir ça. Il y a une piste cyclable, puis j'essaie d'éviter cette piste cyclable-là parce que c'est vraiment désagréable de voir ça. Puis j'ai passé quelques fois, il y avait des tentes qui avaient été installées sur la piste cyclable. Alors, c'est pas comme ça tous les jours, non, mais... que ce soit même permis, qu'il y ait une situation où les gens ont besoin d'installer une tente sur une piste cyclable au centre-ville de Toronto. C'est vraiment gênant de voir ça. C'est vraiment désagréable de voir ça. Et puis, d'après moi, on ne devrait pas, comme société, arriver à ce point-là.
0: Oui, ça illustre certainement les besoins qui sont immenses. Et là-dessus, bon, c'est non seulement la ville, mais c'est aussi la province, le fédéral qui sont appelés à agir. Mais j'aimerais revenir peut-être en terminant, parce qu'il nous reste peut-être 2-3 minutes, sur le sentiment de sécurité. Parce qu'on l'a dit d'entrée de jeu, il y a un peu cette différence entre le sentiment de sécurité et certaines statistiques. Reste que pour beaucoup de gens, c'est important. C'est des thématiques importantes et ça peut aussi motiver le vote aux élections municipales. Monsieur Fortier, vous, est-ce que c'est le thème prédominant qui va motiver votre vote le 26 octobre?
5: Oui, absolument. Moi, j'ai regardé les différents candidats et puis tous ont des belles promesses. Mais moi, ce que je veux vraiment voir, c'est comment ça sera financé et aussi comment ce sera mis en œuvre pour faire des promesses sans avoir un programme pour mettre en œuvre les promesses, ça ne sert à rien. Parce que moi, j'ai pas vraiment vu, sur la rue, j'ai pas vraiment vu le résultat de ce qui avait été promis durant les dernières élections municipales. Alors c'est ça que je voudrais voir. Pas seulement avec des promesses, c'est comment est-ce que ça va être mis en œuvre? Puis qui va financer ça? Comment?
0: Oui, après les élections, ça va certainement être à surveiller. Abel, est-ce que vous pensez que le sentiment d'insécurité est un facteur qui peut avoir un poids dans cette élection?
6: Absolument, absolument. Comme je suis un travailleur de justice avec des jeunes, je suis de très près. C'est ce qui a été dit, ce qui a été promis. Alors bien sûr, ça fait énormément de... Surtout pour nous.
0: Oui, absolument. André, Abel Bogal qui parlait à l'instant, qui est travailleur en justice pour la jeunesse avec Fernie Youth Services à Scarborough, et André Fortier qu'on entendait juste avant, un résident du quartier près de Sherbourne et Dundas au centre-ville de Toronto. Merci beaucoup à tous les deux d'avoir été avec nous ce matin, c'est très apprécié.
6: Merci à vous.
5: Merci à vous.
0: Bonne fin de journée à vous deux. Et nous, on revient pour la prochaine heure de l'émission. Ça, il n'y a pas de matin pareil. Recommence à partir de 8h10. On va parler de plusieurs sujets. Entre autres, on va continuer sur les élections municipales, mais sur le thème de l'environnement. Un thème qui n'est peut-être pas beaucoup abordé dans cette campagne, mais qu'est-ce que les villes peuvent faire pour s'attaquer à la crise climatique, être résiliente de ce côté-là? C'est une question qu'on va poser à un urbaniste. Donc ce sera tout de suite après le Radio-Journal. À bientôt.

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5: Référendum en Alberta, début ce matin du vote par anticipation. Les électeurs doivent décider entre rester au sein du Canada ou organiser une deuxième consultation sur la séparation. Hydro-Québec veut vendre au plus offrant ses précieux mégawatts. Des centres de données pourraient payer plus cher afin d'être sélectionnés.
6: Ils ont de l'engouement et s'ils veulent valoriser cette électricité davantage, pourquoi on s'en prive?
5: Et début des inscriptions pour obtenir le vaccin contre la grippe au Québec, alors que le virus commence déjà à se propager au pays.
7: Depuis 3 semaines, les tests commencent à être positifs. C'est pas encore des gros nombres, mais c'est vraiment 1 mois plus tôt que l'année dernière.
5: Bonjour, ici Mathieu Bellumeur, bienvenue au Radio-Journal. En Alberta, tout d'abord, les bureaux de vote par anticipation ouvrent ce matin à 6 jours du scrutin. Les Albertains doivent répondre à 10 questions, dont celle de savoir si la province doit rester au sein du Canada ou encore organiser un deuxième référendum contraignant, celui-là, sur la séparation. Je joins notre analyste à Ottawa, Fanny Olivier. Fanny, hier, dans une vidéo publiée sur les réseaux sociaux, le premier ministre Mark Carney a interpellé directement les Albertains pour les inciter à rester au sein du pays.
8: Oui, il le fait de façon personnelle, en rappelant qu'il a lui-même grandi en Alberta. Dans la vidéo, on le voit assis dans une classe de l'école secondaire qu'il a fréquentée. Il appelle l'Alberta sa maison et il explique qu'il est retourné souvent pour annoncer de grands projets. Un nouveau pipeline, un train à grande vitesse, de nouveaux logements. Le chef libéral insiste donc sur le fait que la province trouve son compte au sein du Canada.
9: Le Canada fonctionne. La vérité? On ne peut rien faire de tout ça si on est divisé. On ne peut pas bâtir des grandes choses sur des fondations fragiles.
8: Alors Mathieu, les sondages ne laissent pas présager une victoire du camp en faveur de la séparation, mais on sait que Mark Carney est personnellement préoccupé par ce mouvement qui n'est pas organisé politiquement, mais qui témoigne d'un rejet du statu quo, des institutions, etc. Mark Carney ne veut probablement pas faire preuve de complaisance. Lui qui a été aux premières loges du Brexit comme gouverneur de la Banque d'Angleterre, il a donc avantage à ce que les partisans de l'indépendance de l'Alberta obtiennent un score aussi petit que possible lundi pour être en mesure de passer à autre chose, d'autant qu'un autre mouvement indépendantiste pourrait prendre de la vigueur avec l'arrivée de Paul Saint-Pierre Plamondon à Québec.
5: Et on attend d'ailleurs plusieurs politiciens fédéraux en Alberta cette semaine.
8: Oui, Mark Carney doit passer quelques jours en Alberta vers la fin de la semaine. Le chef conservateur Pierre Poilievre, lui, doit prononcer un discours vendredi à Calgary dans le cadre d'une conférence du réseau Canadian Strong and Free.
5: Merci Fanny.
8: Je vous en prie.
5: Le chef du Parti conservateur du Canada, Pierre Poilievre, sera lui au Michigan aujourd'hui, un État américain qui entretient d'importants liens économiques avec le Canada. Le chef de l'opposition va plaider en faveur d'un libre-échange sans tarifs douaniers auprès de dirigeants d'entreprises et lors d'entrevues dans les médias. Il compte faire valoir auprès des Américains que les tarifs font augmenter les prix et menacent des emplois dans les deux pays.
10: Politique québécoise.
5: La passation des pouvoirs s'organise à Québec à la suite de l'élection du gouvernement péquiste minoritaire la semaine dernière. La première ministre sortante Christine Fréchette va rencontrer plus tard cet avant-midi le premier ministre désigné Paul Saint-Pierre Plamondon afin de préparer la transition. Les députés du Parti québécois seront assermentés jeudi à l'Assemblée nationale. Paul Saint-Pierre Plamondon va dévoiler l'identité des membres de son Conseil des ministres la semaine prochaine, le 21 octobre. Hydro-Québec est accusé de vouloir vendre une partie de son électricité aux enchères. La société d'État souhaite que les centres de données puissent offrir de payer plus cher pour obtenir du gouvernement les mégawatts nécessaires pour leur projet. Voici les explications de Thomas Gerbet.
11: On sait déjà qu'Hydro-Québec veut doubler le tarif d'électricité des centres de données. Mais ce n'est pas tout. La société d'État propose une formule inédite qu'elle appelle une clause de majoration. En plus du nouveau tarif, un promoteur de centre de données pourrait offrir de payer encore plus cher son électricité sur une base volontaire. Le gouvernement du Québec en tiendrait compte dans sa sélection des projets qui auraient accès aux précieux mégawatts. Lors des audiences de la Régie de l'énergie la semaine dernière, la chef de la tarification à Hydro-Québec, Sarah Trabelsi, a rappelé le grand appétit des entreprises de l'intelligence artificielle pour notre électricité.
6: Ils ont de l'engouement et s'ils veulent valoriser cette électricité davantage, pourquoi on s'en prive?
11: Si les centres de données payent encore plus cher, ça limitera la hausse de prix pour les autres clients. Mais des intervenants qui sont présentés devant la Régie de l'énergie craignent que des compagnies les plus riches, comme Google, Amazon, finissent par être favorisées dans l'octroi des mégawatts. La chercheuse principale à la chaire de gestion du secteur de l'énergie à HEC Montréal, Joanne Whitmore.
12: Ton prix minimum pour partir, c'est 13 cents le kilowattheure. S'il y en a qui sont prêts à payer 20 cents pour, ben tant mieux.
11: En Colombie-Britannique, BC Hydro fonctionne avec une vente aux enchères pour sélectionner les centres de données qui obtiennent des mégawatts. Ici Thomas Gerbert, Radio-Canada, Montréal.
5: C'est aujourd'hui que doit commencer la prise de rendez-vous pour se faire vacciner contre la grippe au Québec. La campagne de vaccination, elle, doit s'amorcer la semaine prochaine. Jean-Philippe Robillard est avec nous, mais Jean-Philippe, c'est pas encore possible ce matin de s'inscrire là sans frais pour avoir accès au vaccin à partir de la semaine prochaine.
13: Oui, c'est ce que j'ai constaté. C'est aussi, Mathieu, ce qu'ont constaté des auditeurs, des auditrices qui nous ont écrit ce matin. C'est quasiment impossible pour le moment de s'inscrire, de prendre un rendez-vous sans frais via le site Clic Santé. La seule place qui offre cette possibilité actuellement, c'est la clinique santé du cégep de Granby. Des problèmes alors que la saison de la grippe est bel et bien commencée au Québec. Vous l'avez sans doute remarqué d'ailleurs autour de vous. Il y a 6 fois plus de cas d'influenza qu'à pareille date l'an dernier. Et dans les urgences, dans les hôpitaux, ben on le ressent, le personnel le voit. Là.
5: Et Jean-Philippe, des médecins auraient d'ailleurs aimé que la campagne de vaccination soit lancée plus tôt cette année.
13: Oui, parce que même si on doit pouvoir s'inscrire à compter d'aujourd'hui, ce n'est que dans une semaine qu'on va commencer à vacciner les personnes. Et ça prend, Mathieu, au moins 2 autres semaines avant que les vaccins ne soient réellement efficaces. Alors d'ici là, les virus vont continuer de se propager. Et c'est ce qui fait dire à certains experts, dont Donald Vinn, qui est professeur de médecine à l'Université McGill, que les campagnes de vaccination devraient commencer beaucoup plus tôt au Québec.
14: En gros, on court après le virus. Si on cible la distribution d'un vaccin à la fin d'octobre, mais la grippe nous donne une mauvaise surprise et ça vient plus tôt, il faut être capable d'avoir un processus où on peut fournir, distribuer et avoir des rendez-vous pour vacciner en vrac le public.
13: Et cette année, Mathieu, pour la première fois, le vaccin contre la grippe n'est pas offert gratuitement à toute la population au Québec, comme c'était le cas auparavant. Mais les personnes âgées, là, pour eux, c'est toujours gratuit, tout comme pour les personnes atteintes de maladies chroniques. Cela dit, on n'aura plus de détails cet après-midi parce que la directrice nationale de santé publique tient un point de presse pour faire le point sur la situation.
5: Merci, Jean-Philippe.
13: Merci, au revoir.
5: En France, les lycéens sont de nouveau dans la rue pour réclamer plus de moyens pour leurs écoles. Des centaines de lycées et d'universités sont encore bloqués aujourd'hui. Le plus grand cortège prévu s'apprête à s'élancer de la place d'Italie à Paris. C'est là que je retrouve notre correspondant Frédéric Arnould. Comment ça se passe sur place, Frédéric?
15: Et en fait, le cortège vient juste de démarrer petit à petit. Là, on attend une mobilisation d'environ 200 000 personnes aujourd'hui dans les rues de Paris. C'est un cortège assez impressionnant. On voit beaucoup de pancartes, donner plus de moyens à la jeunesse pour avancer dans la vie. On le voit, c'est un mouvement vraiment qui est très structuré aussi, plus peut-être du côté de la gauche et de l'extrême gauche. On voit beaucoup de banderoles du Parti communiste et de la France insoumise ici. Également, grosse surveillance policière, car on veut éviter bien sûr qu'il y ait des débordements, comme ça se passe souvent depuis le début de ces contestations. Il y a aussi les services de sécurité des syndicats et des groupes étudiants qui sont là, qui veillent au grain pour éviter effectivement que ça ne se finisse pas en casse.
5: Et si le gouvernement, Frédéric, espère un essoufflement de la mobilisation, les contestataires promettent de poursuivre le mouvement.
15: Oui, exactement, parce qu'ils disent que jusqu'ici, toutes leurs revendications n'ont pas été écoutées du tout. Ils n'ont reçu que des miettes de la part du gouvernement. Et donc, ils veulent se faire entendre encore une fois aujourd'hui. D'ailleurs, le cortège va se rendre jusqu'aux alentours de Matignon. C'est là que se trouvent les bureaux du Premier ministre français, Sébastien Lecornu. En tout cas, vous allez l'entendre, les lycéens ne sont pas prêts de s'arrêter dans ce mouvement contre le gouvernement. Écoutez plutôt.
16: On est là aujourd'hui parce qu'on a vraiment l'impression de ne pas se faire écouter par le gouvernement. Enfin, ça fait des semaines que la mobilisation, elle tient partout en France et pourtant, on n'a pas de réponse concrète du gouvernement.
17: Les lycéens, ils sont quand même, on est bien motivés. Tant qu'en fait, ça ne va pas changer, on ne compte pas arrêter, quoi.
15: Voilà, donc les manifestations vont se poursuivre tout au long de la journée et ça se passe comme ça un peu partout en France.
5: Frédéric Arnold, notre correspondant direct de Paris. Merci beaucoup, Frédéric.
15: Au plaisir.
5: Et puis en terminant, un mot sur le pape Léon XIV qui est arrivé à l'hôpital Gemelli de Rome où il sera opéré pour extraire un nodule au poumon. Le souverain pontife âgé de 71 ans devrait séjourner environ une semaine à l'hôpital. Voilà, c'était le Radio Journal. 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Merci d'être à l'écoute. Bonne journée.

0: Bonjour tout le monde, re-bienvenue à notre émission en ce mardi matin un petit peu pluvieux partout et pluvieux et chaud parce que 19 degrés à Toronto, Hamilton et Welland en ce moment, 16 à Barrie et on va avoir des maximales cet après-midi bien au-dessus des normales de saison, 25 à Toronto avec facteur humidex de 32, 24 à Welland, facteur humidex de 30. Donc de la pluie, c'est un peu le mot d'ordre pour la journée. Beaucoup de pluie à Kingston, dans la région de Kingston, il y a un bulletin météorologique spécial qui est en vigueur à la fois pour la pluie et les orages. Il y a 40 à 60 mm de pluie qui sont prévus par endroit et des orages aussi qui sont à prévoir aussi un peu partout dans nos régions aujourd'hui. Ce matin, c'est un petit peu compliqué sur la QEW. Il y a plusieurs accidents entre Oakville et Burlington. D'abord, une collision en direction de Fort Érier au niveau de la promenade Ford à Oakville. Donc, l'accotement de gauche, la voie de gauche sont fermés. Une autre collision en direction de Toronto, cette fois, au niveau de la bretelle de sortie vers l'autoroute 403 à Oakville. L'accotement de gauche, la voie de gauche sont fermées. Et là, un petit peu plus loin, un peu plus à l'ouest, collision en direction de Toronto au niveau de Burlock Drive à Burlington. C'est la voie de gauche qui est fermée. Catherine Moras, dans la prochaine heure de l'émission, on va reparler des élections municipales, mais avec un thème, la résilience climatique.
1: Parce qu'on sait que les changements climatiques, ils sont là, ils arrivent. On l'a vu cet été, par exemple, avec des inondations à St. Catharines. On va se poser la question ce matin, comment les villes peuvent-elles faire pour être plus résiliente face au changement climatique. C'est un thème dont on parle assez peu dans cette campagne électorale, mais nous, on va le faire et on va le faire dans quelques instants avec un urbaniste et architecte.
0: Et un peu plus tard, on va aussi parler d'un nouveau balado.
1: Mais si je vous pose la question, Camille, vous me répondez quoi? L'homme ou l'ours?
0: Bonne question.
1: Parce que je fais référence ici à cette tendance sur les réseaux sociaux qui avait beaucoup fait jaser, en tout cas dans mes cercles à moi, quand c'était en vogue, il y a peut-être 2 ou 3 années de cela. C'était la question à savoir si vous êtes une femme, que vous faites une randonnée seule dans la forêt, qu'est-ce que vous préféreriez? Croiser un homme ou croiser un ours? Chacun a sa réponse, mais il y a un nouveau balado qui sort qui s'appelle « Je choisis l'ours ». Et c'est le récit d'une grande aventure, en fait. C'est la journaliste Maude Pétel-Légaré qui a fait les 650 kilomètres de randonnée du Sentier international des Appalaches en Gaspésie. Ce balado-là raconte son périple, mais c'est aussi une réflexion sur le conditionnement social des femmes et sur comment elles s'approprient l'espace public. Mm-hmm. Ça vous sera présenté à 8h35.
0: Merci Catherine.
1: Je vous en prie.
0: Makia à la culture, qu'est-ce que vous avez au menu pour cette prochaine heure?
2: Oui, on va parler musique avec la chanteuse québécoise Mia Kelly qui démarre sa tournée pan-canadienne aujourd'hui. Et ensuite, on va parler jeux vidéo avec Just Dance Decades of Hate qui sort aujourd'hui. J'ai pu échanger avec Jordan Bourri, un des chorégraphes du jeu.
0: Ce sera dans une dizaine de minutes. Merci beaucoup, Makia. Et aux informations, Jessica Chen, plusieurs attractions ont été fermées à Canada's Wonderland par mesure préventive suite à l'accident mortel survenu dans un parc exploité par la même entreprise en Géorgie.
3: Les deux célèbres montagnes russes Behemoth et Léviathan sont à l'arrêt pour une durée indéterminée. Cette décision survient après qu'une personne a perdu la vie et plusieurs autres ont été blessés dans un parc aussi exploité par Six Flags en Géorgie près d'Atlanta. Les causes exactes du drame restent inconnues. Par voie de communiqué, la direction de Six Flags indique que fermer ces manèges similaires à travers tous ces parcs, je cite, par mesure d'abondante précaution, rappelant que la sécurité de ses clients et de son personnel demeure sa priorité absolue.
0: Et une Torontoise de 14 ans a effectué un périple de 100 km pour amasser des fonds au profit de Covenant House, un organisme de bienfaisance pour les jeunes de Toronto.
3: Une tradition annuelle de l'action de grâce qu'Evangeline Link a commencé à l'âge de 10 ans seulement. Près de 500 km et plus de 60 000 $ plus tard, la jeune fille a terminé lundi sa 5e et dernière marche pour l'organisme. Elle a indiqué qu'elle mettait fin à son défi après cette année pour se concentrer sur ses études, mais qu'elle resterait tout de même impliquée auprès de l'organisation.
0: Enfin, au bulletin d'information de 8h30, on va parler du retrait des pistes cyclables à Toronto qui commence aujourd'hui.
3: Oui, c'est ce qu'a indiqué le ministère ontarien des Transports. Selon un avis de début de travaux publié par le ministère, les interventions se dérouleront sur un tronçon d'un peu plus d'1 km situé entre le chemin Clissold et le chemin Royal York.
0: Merci Jessica.

0: 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Dans plusieurs villes de l'Ontario, on a vécu cette année encore des événements climatiques extrêmes. Fortes pluies, inondations, périodes de canicule, sans parler de la pollution de l'air en lien avec la fumée des feux de forêt. En juillet, on se rappellera que Toronto a été la ville la plus mal notée au monde pour sa qualité de l'air. Et les images de la capitale ontarienne sous une épaisse fumée jaune-orange ont fait le tour du monde. Pourtant, le sujet de l'environnement et de l'adaptation des villes face à la crise climatique n'est pas tant abordé dans la campagne électorale municipale qui est en cours. La Toronto Environmental Alliance a soumis aux candidats un plan d'engagement en 5 points pour une ville plus verte. Et parmi les aspirants conseillers, les candidats au poste de conseiller, plus de 70 ont signé ce plan. Parmi les principaux aspirants à la mairie, seule Olivia Chow a répondu. Elle dit soutenir ces 5 initiatives. Je vais vous faire la liste. On parle d'un règlement municipal pour fixer une température maximale de 26 degrés dans les logements locatifs, planter plus d'arbres dans les quartiers les plus chauds, aller plus loin sur l'utilisation pour restreindre l'utilisation d'articles à usage unique et plus de politiques qui favorisent la réduction des déchets et la réutilisation, suspendre l'approbation de projets de centres de données et soutenir de nouveaux programmes d'efficacité énergétique et de réduction des émissions pour les bâtiments. On va aborder tous ces thèmes ce matin avec Michel Trocmé, qui est urbaniste et architecte partenaire chez Urban Strategies, un cabinet conseil basé à Toronto. Bonjour Michel.
1: Bonjour Camille.
0: Qu'est-ce que vous constatez par rapport à cette campagne municipale? Pourquoi est-ce que l'environnement ne s'impose pas comme un thème clé?
1: Écoutez, c'est surtout une question de priorité. Donc, nos candidats aux élections municipales couvrent beaucoup de sujets, tels que le coût du logement, la sécurité publique, les transports. Et ils ont du mal à aussi s'ancrer sur d'autres questions tout aussi urgentes, telles que l'environnement.
0: Cette fin de semaine, il y avait un vote qui avait lieu. C'était dans le cadre du vote par anticipation, mais les enfants étaient appelés à voter. Et eux, ils ne votaient pas pour un maire ou un conseiller, mais pour l'arbre de l'année 2027. Donc, la ville qui dit qu'elle voulait un peu sensibiliser les enfants, non seulement au processus démocratique, mais aussi à l'importance des arbres dans la ville, une ville plus verte. Et d'ailleurs, je rappelle que Toronto a pour objectif d'avoir une couverture forestière de 40% de la ville d'ici 2050. Quelle est la place des arbres à Toronto?
1: Écoutez, je dois vous dire que du côté des arbres, Toronto se présente très très bien au niveau global. Nous avons une couverture d'arbres qui est nettement au-dessus de beaucoup de villes dans le monde entier. Mais une grande partie de cette couverture profite du fait que nous avons beaucoup d'espaces comme les ravins, oui, qui ont toujours eu beaucoup d'arbres. Donc, c'est un peu une bonne nouvelle, mais aussi une nouvelle, il ne faut pas que nous restions sur nos lauriers.
0: Et justement, comment faire pour ajouter plus d'arbres, mais plus d'espaces verts plus largement? Parce que ça dépend des quartiers à Toronto.
1: Ça dépend des quartiers, ça dépend aussi des autres infrastructures qui sont dans nos villes, dans nos rues, l'eau, les égouts, etc., qui font un peu concurrence dans l'espace des ruelles et des rues pour les arbres. Mm-hmm. Mais nous avons tous, que nous habitons dans des appartements ou des maisons, nous avons tous au moins une opportunité de créer dans nos jardins, sur nos balcons, dans les jardins que nous partageons avec d'autres, des espaces qui sont plus verts et qui ont des arbres.
0: Mais là-dessus, il y avait aussi, depuis 15 ans à Toronto, il y avait le programme des toits verts. En 2009, oui, la ville qui avait adopté ce règlement pour forcer l'installation de toits végétaux pour, oui, un grand nombre de nouveaux bâtiments. Maintenant, depuis un an, ce règlement a été aboli par le gouvernement de l'Ontario et maintenant, c'est seulement sur une base volontaire. En quoi, oui, est-ce que ça avait fait une différence d'avoir ce programme?
1: Ça avait fait une très grande différence. Les entrepreneurs qui construisent des immeubles, etc., ne sont plus obligés de créer des toits verts et donc ne le font pas. Ce n'est plus un atout qui se vend alors qu'il se vendait très facilement il y a peut-être 5 à 10 ans. Mmh. Et c'est vraiment un grand problème. Nous avons donc au niveau municipal un agenda qui ne correspond plus du tout à l'agenda au niveau de la province. Et donc techniquement, Toronto qui fonctionne selon la législation ontarienne du maire fort,
0: oui,
1: a une opportunité avec notre futur maire de changer les choses. Mais un maire fort doit quand même collaborer avec le conseil municipal, la fonction publique et toutes sortes d'autres niveaux de gouvernement pour traduire des objectifs environnementaux tels que les toits verts, etc., en politique, en budget et en investissement d'équipements durables.
0: Oui, et beaucoup de négociations à faire aussi avec la province, comme vous l'avez mentionné. Vous avez parlé un peu plus tôt des ravins, c'est un atout à Toronto.
1: Oui.
0: Et on a aussi à Toronto, les ravins qui sont le long des principales rivières, la rivière Don, la rivière,
1: oui,
0: Humber, le lac Ontario aussi, qui est quand même au cœur de Toronto. En quoi est-ce que tout ça, tous ces cours d'eau sont des atouts pour la ville de Toronto?
1: C'est un atout très important. De plus en plus, on s'inquiète au niveau mondial du manque de l'eau. Et donc, ces ravins, non seulement nous gardent une proportion de notre eau et d'une qualité d'eau qui est très bonne, mais aussi s'assurent que quand il y a des fortes averses, des risques d'inondation, qu'une partie de ces averses peut utiliser ces ravins qui sont un système d'égout, en fait, tout à fait naturel.
0: Oui.
1: Donc, c'est une bonne chose. Moi, ce qui m'inquiète, c'est si vous avez dit qu'il y a à peu près 70 candidats qui ont signé sur le Toronto Environmental Alliance récemment,
0: oui,
1: ça correspond à moins de 50% des candidats. Donc, si une minorité des candidats paraissent avoir du mal à s'engager sur l'environnement, on doit se demander comment une ou un maire dans le futur qui souhaite faire évoluer les choses va réussir.
0: Oui. Puis, évidemment, donc c'est les rivières, les ravins, c'est des atouts, mais aussi il faut les préserver. Donc, il y a cette question-là. Mais j'aimerais revenir sur un exemple en particulier à Toronto, les Portlands, la rivière Don, donc la ville qui s'est quand même,
1: oui,
0: engagée dans un très gros travail, non seulement de protection contre les risques d'inondation, mais revitalisation,
1: oui,
0: à long terme, décontamination,
1: oui,
0: d'une zone industrielle. Un projet dont on a parlé même ailleurs dans le monde. Je me rappelle d'un article dans le Guardian qui parlait de ce projet-là. Maintenant, il y a ce nouveau parc aussi, Bidassigué, qui est très populaire.
1: Oui.
0: Est-ce que c'est ce genre de projet, on devrait les répliquer? Est-ce que c'est un exemple de ça peut marcher quand on veut?
1: Absolument. C'est vraiment, j'invite tous vos écouteurs à aller à Bidassigué Park. C'est vraiment extraordinaire comment on a pu transformer en l'espace de moins de 10 ans un environnement qui était très pollué, des Portlands, un environnement qu'on dirait presque qui était toujours là, qui était toujours vert, et où il y a toutes sortes d'animaux, d'oiseaux, mm-hmm, etc., qui habitent. C'est vraiment, c'est très inspirant, et ça donne au moins ça nous donne tous une opportunité d'être positif à ce niveau-là, ou d'avoir, c'est encourageant, très,
0: oui,
1: encourageant.
0: Il y a même des espèces qu'on n'avait pas vues pendant des décennies qui sont,
1: oui,
0: qu'on a vues à nouveau de retour dans ce secteur-là.
1: Oui.
0: Mais est-ce que, finalement, peut-être pour conclure, est-ce que ça revient toujours à la question, on arrive à faire ce genre de projet quand il y a suffisamment de volonté politique, suffisamment de coordination?
1: Voilà. Oui, voilà, exactement. C'est ce que je disais il y a un instant.
0: Oui.
1: Il faut vraiment qu'il y ait une volonté politique. Et ça commence d'abord avec nous, les électeurs. Nous devrons tous...

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1: Qui fait sensation auprès de la Gen Z, mais pas que, et ce depuis l'été 2025.

0: Derrière la chorégraphie de cette chanson, on retrouve Jordan Bourri, danseur professionnel français, et il a également chorégraphié Noé Bayol de Bad Bunny dans le jeu. Donc il nous explique les défis que représente la création d'une chorégraphie accessible au plus grand nombre pour un jeu qui invite les joueurs du monde entier à danser. Comment avez-vous abordé la création de la chorégraphie de Midnight Sun de Zara Larsson?
1: Donc en général, quand on est approché par les équipes artistiques du jeu Just Dance, on nous donne un brief qui est assez complet avec aussi bien donc la musique, les paroles de la musique, la partie artistique scénographique, donc à quoi va ressembler la map, de quoi avons-nous besoin, quel est le coach, comment il sera habillé. Enfin, on a vraiment tout le visuel quasiment qui nous est mis sous les yeux. Et donc, on a un brief aussi de à quoi on veut que ça ressemble, quel niveau on veut aussi que la choré aille. Est-ce qu'elle est plutôt accessible et facile, ou est-ce qu'on veut qu'elle soit challenging et donc difficulté plus élevée. Donc, avec tous ces éléments-là, du coup, donc moi déjà tout ça, ça m'inspire énormément. Je peux visualiser un peu dans quoi on s'embarque. Et donc, de manière générale, moi la musique me parle en premier aussi. C'est avec ça que les mouvements sortent de mon corps et de ma tête. Et que on commence à élaborer avec du coup la danseuse, en l'occurrence Julie Bagacel, qui était avec moi. On collabore un petit peu ensemble à travers tout ça.
0: Oui, et comment ça se passe une fois que la chorégraphie est prête et que vous la soumettez au comité Just Dance?
1: Alors ça, c'est tout un process qui est hyper intéressant, puisque faut savoir qu'on a au minimum 3 répétitions, mais c'est souvent le maximum aussi. Donc on a la première répétition où il faut déjà qu'on propose toute une structure entière du son. Et c'est souvent là que du coup on s'emballe un petit peu et nous les créatifs on s'amuse, et ensuite le comité Just Dance accueille et on modifie déjà tout ce qu'il faut modifier quand c'est peut-être trop élevé pour le niveau, ou quand peut-être il y a des mouvements qui ont déjà été vus dans d'autres maps, puisque eux ont la vision globale de ce qui va se passer dans tout le jeu entier de cette année. Et ensuite on se retrouve pour une deuxième répétition, je reçois un brief par mail pour apporter des modifications, et en fait on fait ça pendant 3 répétitions jusqu'à arriver à la 3e répétition où là normalement le coach est aussi au courant de ce qu'il a porté, parce qu'il a déjà fait des essayages costumes aussi. Donc on a tous les éléments en main pour savoir, pour peaufiner finalement la map et être sûr qu'elle sera réalisable avec le costume, les mouvements et le respect du brief, pour qu'ensuite on puisse passer au tournage.
0: En quoi créer une chorégraphie pour Just Dance est-il différent de travailler pour un clip musical ou un spectacle ou un artiste sur scène?
1: Alors c'est vraiment complètement différent. Et ça s'y prête vraiment parce que c'est un jeu vidéo. C'est un jeu vidéo. Alors, le clip, comme on est sur le même format du média écran, est très différent, le clip, parce qu'on peut faire absolument ce qu'on veut. Il n'y a pas cette attente de la personne en face qui regarde de reproduire. Là, en l'occurrence, l'idée, c'est qu'il y a un vrai échange entre le jeu et le joueur.
0: Donc c'était Jordan Bourri, danseur professionnel et un des chorégraphes du jeu Just Dance Decades of Hits. Donc le jeu est disponible dès aujourd'hui sur Nintendo Switch.
2: Merci Maka. Il est 8h29, vous vous souvenez peut-être de ces tableaux du peintre français Renoir qui avaient été volés le mois dernier. Des traces d'ADN retrouvées sur une housse de protection de tableau ont permis aux enquêteurs de retrouver les 2 tableaux volés et de mettre au jour ce qu'ils soupçonnaient être les préparatifs d'un autre vol d'œuvres d'art. Donc 4 hommes ont été mis en examen en lien avec ce vol commis le 8 septembre au musée Renoir de la ville de Cagnes-sur-Mer sur la Côte d'Azur. Les chefs d'accusation comprennent le vol en bande organisée et l'association de malfaiteurs. L'un des tableaux, portrait de Madame Colonna Romano, a été déchiré. L'autre, jeune femme au puits, a subi de légers dommages au niveau du cadre. Leur valeur totale est estimée à 4,2 millions d'euros. Ça représente 6,7 millions de dollars canadiens. Les voleurs ont utilisé, selon ce que disent les enquêteurs, ont utilisé une scie électrique pour couper une clôture. Ensuite, ils sont entrés dans le musée par le rez-de-chaussée. Ils ont sectionné des attaches qui maintenaient le cadre de 4 tableaux. Une alarme s'est déclenchée. La

0: police est intervenue rapidement et il y a finalement deux tableaux qui ont été abandonnés sur place et deux toiles qui avaient été volées, qui sont maintenant retrouvées. Le musée Renoir, qui occupe la dernière demeure du grand peintre impressionniste français Pierre-Auguste Renoir, qui y a vécu jusqu'à sa mort en 1919. À 8h30, on va faire le tour d'informations régionales avec Jessica Chen. D'abord, le vote par anticipation pour l'élection municipale de 2026 à Toronto s'est terminé dimanche.
1: Oui, ça s'est terminé dimanche à 19h et en tout, 222 550 électeurs inscrits ont voté au cours des 6 jours de vote par anticipation. C'est une hausse de plus de 70% par rapport à 2023, selon un communiqué de la ville. D'ailleurs, selon un nouveau sondage de la firme Liaison Stratégie, la mairesse Olivia Chow devance Brad Bradford avec 51% contre 46% des intentions de vote. Les élections municipales se tiendront le 26 octobre prochain à Toronto.
0: Par ailleurs, c'est aujourd'hui que la province commence à retirer des pistes cyclables à Toronto.
1: C'est ce qu'a indiqué le ministère ontarien des Transports. Selon un avis de début de travaux publié par le ministère, des interventions se dérouleront sur un tronçon d'un peu plus d'un kilomètre, situé entre le chemin Clissold et le chemin Royal York. Eleanor McMahon, fondatrice et présidente de Share the Road Cycling Coalition, qui avait mis en place ces pistes aux côtés du ministre des Transports lorsqu'elle était ministre du Tourisme, de la Culture et du Sport, affirme que c'est dommage que la province ait recours à une telle mesure.
2: C'est très dommage. Il y a, je dirais, 3 choses. C'est la sécurité des gens, la réduction de la congestion. Qu'est-ce que ça donne? Est-ce que ça va nous aider? Il n'y a aucune preuve. Il n'y a aucune étude. Alors, la troisième chose, c'est le coût. Il n'y a aucune preuve ou aucune communication des données de coût. Il y a une estimation de la ville de Toronto, 48 millions de dollars, qui va d'ailleurs être payée par les gens partout à l'Ontario, pas juste les gens de Toronto.
1: Cycle Toronto et Éco-Justice ont d'ailleurs convoqué la presse ce matin pour annoncer la prochaine étape de leur recours à Etobicoke.
0: Oui, ce sera à suivre un peu plus tard aujourd'hui par nos journalistes. Autre sujet, la place des femmes dans l'industrie minière au pays fait encore débat.
1: Comment celles qui y travaillent perçoivent-elles leur place et les défis qui persistent? Des professionnels du secteur témoignent de leur expérience dans une industrie historiquement dominée par les hommes. Déborah Saint-Victor a les détails.
3: L'accès des femmes au métier minier se heurte encore à plusieurs obstacles. Même si la présence féminine tourne autour de 15% dans le secteur au pays, selon les données de Statistique Canada les plus récentes, Chantal Jolette, géologue et dirigeante de Qualitica Consulting à Sudbury, observe que la réalité varie.
4: Quand on lit la statistique, ça représente pas nécessairement qu'est-ce que j'ai vécu. Malheureusement, c'est la réalité dans le secteur minier. On est sous-représenté.
3: La conciliation travail-famille demeure aussi un enjeu selon elle.
4: T'sais, c'est encore le travail de la femme, je dirais en majorité des cas, d'être à la maison avec nos enfants. Ça fonctionne pas toujours pour tout le monde d'avoir un genre d'emploi où ce qu'on doit être parti la moitié du temps.
3: Pour susciter des vocations, Nancy Duquet-Harvey, directrice de Firefly Environment and Training Consultant, insiste sur la sensibilisation dès le plus jeune âge pour valoriser les modèles féminins dans le secteur.
5: T'sais, on doit, dès la petite école, dès le secondaire, pouvoir expliquer aux jeunes les genres de carrière que les gens peuvent avoir dans les mines.
3: Du côté de l'industrie, Valley Base Metals dit moderniser ses installations souterraines et offrir plus d'apprentissage ciblé, alors que l'Ontario a investi 12,5 millions de dollars en formation pour les femmes depuis 2021. Ici Déborah Saint-Victor, Radio-Canada, Sudbury.
0: Et c'était l'Action de grâce en fin de semaine. L'Action de grâce américaine, elle, est encore dans un mois, mais les Bills de Buffalo ont tenu à remercier leurs partisans canadiens.
1: L'équipe de football américaine a organisé hier un rassemblement pour quelques 10 000 abonnés canadiens dans le centre-ville de Toronto. Malgré les tensions commerciales actuelles entre le Canada et les États-Unis, la politique a été laissée à la porte. L'événement s'est transformé en geste de solidarité. Les recettes ont été versées à la Banque alimentaire Deuxième Récolte, la banque alimentaire qui s'est faite voler le week-end dernier les convertisseurs catalytiques de 7 de ses 8 camions, paralysant presque toutes ses livraisons. Donc cette banque alimentaire, on le rappelle, livre plus de 300 organismes sans but lucratif à Toronto.
0: Et puis, plus de 1 000 délégués de l'industrie musicale sont attendus à Hamilton cette semaine pour Folk Canada.
1: Oui, Folk au Canada à Portonville, sa conférence annuelle, ça commence demain et ça se termine dimanche. L'événement rassemble des musiciens, des agents, des gérants, des maisons de disques et d'autres professionnels de l'industrie qui viennent de partout au Canada et de l'international. On y attend aussi la 32e cérémonie des Ontario Folk Music Awards qui aura lieu demain au studio du First Ontario Concert Hall. L'autrice, compositrice, interprète de Hamilton, Tara Lightfoot, animera la soirée. Un festival gratuit et familial est aussi prévu pour le grand public.
0: Merci Jessica. Il est 8h36, 18 degrés à Hamilton, 19 à Toronto et Welland. Si vous voulez réagir à certaines de nos entrevues d'aujourd'hui ou bien si vous avez des thèmes que vous aimeriez qu'on aborde à l'émission, vous pouvez le faire très facilement. Il y a la bulle de conversation sur l'application audio sur laquelle vous cliquez et vous pouvez entrer en contact avec l'équipe, notamment dans cette première demi-heure de la troisième heure de l'émission. On a parlé du sujet de l'environnement dans le contexte des élections municipales, un sujet qui n'est pas tant abordé par les candidats. Est-ce que vous, c'est un sujet que vous aimeriez voir au cœur des débats? Qu'est-ce qui vous préoccupe en particulier? Écrivez-nous, on aimerait vous entendre et vous lire. Ce matin, on vous parle d'un nouveau balado qui est sorti vendredi sur Audio. Ça s'intitule « Je choisis l'ours ». Le titre s'inspire du dilemme viral sur les réseaux sociaux de l'ours ou l'homme. On demandait à des femmes avec lequel des deux elles préféraient se retrouver seules en forêt. Maude Pétel-Légaré s'est penchée sur la question alors qu'elle parcourt les 650 kilomètres du sentier international des Appalaches en Gaspésie pour tenter de vaincre son sentiment d'insécurité. Et pendant ce périple, elle traite du conditionnement social des femmes et de leur appropriation de l'espace public. On rejoint Maude Pétel-Légaré, réalisatrice du balado « Je choisis l'ours ». Bonjour Maude.
6: Bonjour.
0: Parlez-nous peut-être d'abord du titre qui est accrocheur, « Je choisis l'ours ». Donc plusieurs femmes qui disaient, quand on leur posait la question, qu'elles préféraient se retrouver nez à nez avec un ours plutôt qu'un homme. Qu'est-ce que ça signifie?
6: Mais c'est la posture avec laquelle je suis partie. Donc quand je suis partie sur les 650 kilomètres du sentier international des Appalaches, je choisissais l'ours. Donc je trouvais que c'était évocateur comme titre.
0: Mm-hmm. Et donc vous avez décidé non seulement de vous lancer sur ce sentier et d'en faire un balado. Quelle a été l'origine de ce projet d'abord, parce que c'est un projet de marche qui est quand même assez intense, mais à la fois d'en faire un balado aussi. Pourquoi est-ce que vous êtes lancé dans ce projet?
6: En fait, c'est venu d'une conviction personnelle. Depuis longtemps, je voulais partir seule en expédition, mais j'avais toujours eu peur, en fait. Et pourtant, je fais beaucoup d'expé, mais la seule raison pourquoi je n'étais jamais partie seule, c'était parce que j'avais peur de rencontrer un homme mal intentionné. Mm-hmm. Donc, quand le dilemme est arrivé, la tendance virale est arrivée ours ou l'homme, ben, je me suis dit, mon Dieu, ça résonne tellement parce que moi, je choisis l'ours. Et c'est pour cette raison que je me suis dit, ben, pour mon 30e anniversaire, j'ai envie de vaincre cette peur. Et en lisant des essais féministes, je me suis rendu compte que cette peur-là, elle n'est pas innée. C'est vraiment une peur qui est conditionnée. Donc, les femmes, on ne naît pas avec une peur de l'extérieur. C'est vraiment un conditionnement social. Donc, j'ai voulu la comprendre, la déconstruire, la vaincre. Puis aussi, le but de ce projet-là, c'est de dire aux femmes, j'ai envie que les femmes se sentent libres de partir seules en expédition ou seules en voyage, mm-hmm. puis leur donner aussi la volonté de non seulement de partir, mais c'est correct aussi d'avoir peur, tu sais. Il faut pas nécessairement la vaincre. Moi, j'ai pas réussi à la vaincre, je l'ai apprivoisée. Donc, c'est à peu près ça le projet.
0: Ouais, donc vous avez apprivoisé la peur, mais quelles sont les autres choses que vous avez découvertes pendant ce périple?
6: Ah, mais il y a tellement de choses. Bon, il y a un défi physique, premièrement. Ouais. 650 kilomètres à pied, c'est quand même assez exigeant. Il y a des journées que ça me tentait pas, que j'avais envie de rester dans le refuge au chaud. Puis là, non, il fallait que je marche. Puis que des fois, il pleuvait, des fois, il faisait froid. Donc, c'est un défi physique et mental très exigeant. Puis ça a aussi été de belles rencontres. J'ai fait des belles rencontres de randonneurs et randonneuses avec qui j'ai eu des belles discussions. Et j'ai passé beaucoup de temps seule aussi. Puis ça, c'était extraordinaire d'être seule comme ça, d'avoir le temps d'être toute seule, être avec soi-même. C'était quelque chose que j'avais jamais pu expérimenter. Donc, c'était vraiment vraiment une expérience magnifique que je souhaite que des femmes pourront ou des hommes pourront aussi un jour vivre.
0: Et de construire un balado à partir de tout ça, qu'est-ce que vous aviez envie que les gens puissent retenir de votre périple? Parce que c'est un voyage aussi très personnel pour vous, mais comme vous l'avez dit, qui peut faire écho pour beaucoup de gens. Donc, qu'est-ce que vous espériez que les gens puissent retenir?
6: Mais c'est ça, je pense que ce que j'ai envie que les gens retiennent, c'est que si vous êtes une femme puis que vous avez peur de partir seule en expédition, mais c'est quelque chose dont vous rêvez, ben c'est possible, tu sais, puis de donner envie de d'apprivoiser cette peur-là. Tu sais, c'est possible de pas nécessairement vaincre cette peur-là, mais de vivre avec pour pas se limiter. Tu sais, moi, c'est ça que j'ai trouvé beau, c'est que maintenant, si j'ai envie de partir seule, je suis plus figée, je me limite plus, puis c'est ça qui est extraordinaire. Tu sais, c'est quand même incroyable. Moi, je trouve, pour moi qui avait peur de partir, maintenant la peur elle reste, mais elle me fige plus.
0: Oui. Et la question, l'ours ou l'homme, est-ce que vous changeriez votre réponse aujourd'hui ou finalement, est-ce que vous vous êtes rendu compte que c'est beaucoup plus complexe que ça?
6: C'est plus complexe que ça, oui. C'est parce que c'est ça aussi, ça dépend du contexte. Mais je reste quand même avec cette posture de je préfère croiser un ours plutôt qu'un homme sur les sentiers, mais j'ai rencontré plein d'hommes super bienveillant aussi. Donc, je suis pas contre rencontrer un homme, mais c'est juste que, comme ça, je choisis l'ours quand même.
0: Oui, voilà.
6: Il y a plus de nuances.
0: Mais bon, ça reste que c'est, il y a des thèmes quand même profonds que vous abordez. Bon, le sentiment d'insécurité que vous aviez et que beaucoup de femmes vivent, l'appropriation de l'espace public aussi. Et comme vous disiez, c'est un peu l'idée, c'est que vous espérez que ça peut inspirer d'autres personnes de faire ce chemin-là. En quoi est-ce que, selon vous, les femmes peuvent se réapproprier l'espace public?
6: Oui, ben c'est une question importante. En fait, c'est qu'on est plus en sécurité dans la forêt profonde seule que dans nos maisons avec nos proches. Et ça, c'est les statistiques qui disent, même s'il y a eu des féminicides, puis il y a quand même de la violence qui augure dans les espaces publics par des inconnus, selon les statistiques, on est beaucoup plus en danger chez nous, avec nos proches. Donc, pourquoi est-ce qu'on a si peur de sortir dehors la nuit, sortir seule en expédition? Donc, c'est ça aussi que je voulais dénoncer. Je me dis, cette peur-là, en fait, c'est une peur qui a été conditionnée, tu sais, selon plein de théories féministes. Mm-hmm. Cette peur-là du grand méchant loup qui rôde, donc qu'on est le petit chaperon rouge, ben c'est vraiment... c'est en fait pour qu'on reste chez nous, pour qu'on s'occupe des enfants, pour que les femmes restent à la maison, puis pour pas qu'elles sortent et qu'elles s'approprient le territoire, qu'elles aillent sortir dehors. Donc, il y a ça aussi, quand on est seul en expédition, on est comme... On est indépendante, on fait tout comme les autres, on est... Le genre ne fait plus la différence, qu'on est toute seule dans le bois. Donc, il y a quelque chose aussi de très fort, de très... C'est l'empouvoirment, en fait. C'est l'empowerment qui est là. T'sais. Puis c'est ça que j'avais envie de dire dans mon projet. T'sais. C'est possible. Puis allons-y, si ça vous tente. T'sais, si ça vous tente pas de partir seule, allez-y pas, c'est correct. Il faut pas aussi... Je voulais pas être moralisatrice que les femmes doivent faire ça si elles sont féministes. C'est pas du tout ça. C'est au contraire, si c'est quelque chose qui vous tente, ben allez-y. T'sais. C'est possible.
0: Oui, absolument. Donc, ce balado, ça s'appelle « Je choisis l'ours ». C'est disponible sur Audio. Maude Pétel-Légaré, vous êtes la réalisatrice de ce balado. Merci d'avoir été avec nous.
6: Merci.
0: À partir d'aujourd'hui, un tronçon d'un kilomètre de piste cyclable sur la rue Bloor West à Toronto va être démantelé. C'est à peu près entre Islington et Royal York. Ces travaux démarrent après une longue bataille judiciaire entre le gouvernement provincial et l'organisme Cycle Toronto qui avait débuté en 2024. Pour rappel, au mois d'août, la Cour d'appel de l'Ontario a invalidé un jugement de première instance, un jugement qui disait que le retrait des pistes cyclables était inconstitutionnel. Après cette victoire devant les tribunaux, le gouvernement Ford a lancé un appel d'offres début septembre pour étudier les options de reconfiguration des artères qui seront touchées par ce changement. Le gouvernement provincial a déjà signifié son intention d'enlever des pistes cyclables sur les rues Bloor, Yonge, University, le croissant Queen's Park et le chemin Avenue. J'en ai parlé plus tôt ce matin avec Eleanor McMahon, qui est fondatrice et présidente de Share the Road Cycling Coalition. On va l'écouter.
2: Ben, en tout cas, c'est très dommage. Je dirais trois choses. C'est la sécurité des gens. La réduction de la congestion, qu'est-ce que ça donne? Est-ce que ça va nous aider Il n'y a aucune preuve, il n'y a aucune étude. Moi, je suis là-dedans, puis pendant 20 ans, Catherine, j'ai perdu mon conjoint dans un accident de voiture il y a 20 ans. Fait que là, je connais le domaine pas mal à l'échelle mondiale. Et je dois vous dire, franchement, que j'ai des collègues en Europe, surtout dans les grandes villes comme Paris et Londres. D'ailleurs, j'ai fait un panneau au Congrès mondial de vélo il y a un an, à Pologne. Et j'étais à côté de mes collègues à Paris et Londres. Eux parlaient des investissements critiques dans les voies cyclables, dans leur ville mondiale, en tout cas. Oui. Et qu'est-ce qu'on a à Toronto? On enlève les voies cyclables. Alors, la troisième chose, c'est le coût. Il n'y a aucune preuve ou aucune communication des données de coûts. Il y a une estimation de la ville de Toronto, 48 millions de dollars, qui va d'ailleurs être payée par les gens partout à l'Ontario, pas juste les gens de Toronto. Alors, qu'est-ce que ça va nous donner? Ça va, en tout cas, surtout si on blâme les cyclistes, ce qui n'est pas juste, en tout cas, et que ce n'est pas vrai, parce que j'ai mentionné tantôt, il n'y a aucune preuve, aucune étude à l'échelle mondiale qui prouve que les voies cyclables causent la congestion. Alors, nous, on est assez, je dirais, triste, en tout cas, parce que les gens vont continuer, Camille, à utiliser Bloor. Mm-hmm. Pourquoi? Parce qu'il y a des magasins là-dessus, il y a le dentiste, le médecin, les écoles, on fait des commissions. Alors, on a besoin des voies cyclables parce qu'il faut mettre les voies cyclables où les gens veulent aller.
0: Oui.
2: C'est clair.
0: Et d'ailleurs, les pistes cyclables, bon, c'est un dossier que vous avez vous-même mené lorsque vous étiez ministre du Tourisme, de la Culture et du Sport sous l'ancien gouvernement libéral. À l'époque, en 2017, vous aviez investi 25 millions de dollars pour des pistes cyclables à Toronto. Donc, on est à peu près 10 ans plus tard. Vous voyez ça comme un retour en arrière?
2: Moi, tout à fait. En tout cas, quand j'avais une meeting à l'époque avec le maire de Toronto, John Tory, qui est venu me voir, on a eu une discussion avec le premier ministre de l'Ontario, Kathleen Wynne. Puis nous autres, à cette époque-là, on a eu une politique de vélo assez importante. Pourquoi? Parce que les maires et les conseillers municipaux venaient nous dire qu'on a beaucoup de gens qui veulent faire du vélo. Et nous autres, on aimerait réduire la congestion. Et on veut connecter les gens avec le transit qui est en train de se faire et de se construire à l'époque. Ça continue d'ailleurs déjà. Mais enfin, M. Tory nous disait que j'ai besoin de l'argent pour que les gens à Toronto puissent faire du vélo. On a de plus en plus. Et j'ajouterais, Camille, maintenant, c'est encore pire parce qu'on a une crise d'abordabilité dans le moment qui est assez important. Alors, vous voyez les gens qui vont continuer à faire du vélo sur ces routes-là parce qu'ils ont besoin de le faire. Ils n'ont pas de voiture et c'est pas abordable pour eux. Alors, ça, c'est très inquiétant. Et surtout pour les gens qui conduisent, parce que nous autres, comme Ontariens, moi, je suis typique, je crois. Je fais du vélo, je marche, je prends le Go Train et le TTC et je conduis. On est tous dans le même bateau. Alors, si on enlève les voies cyclables, va y avoir beaucoup plus de voitures peut-être sur la route, ce qui n'est pas bon pour la condition.
0: C'était Eleanor McMahon, qui est fondatrice et présidente de Share the Road Cycling Coalition, ancienne ministre provinciale libérale également, qui revenait sur le démantèlement d'un tronçon de piste cyclable qui commence à Toronto ce matin à Etobicoke. C'était une entrevue qui était diffusée un peu plus tôt à notre antenne. Si vous voulez l'entendre au complet, vous pouvez aller sur l'audiophile de l'émission. Il n'y a pas deux matins pareil. C'est dans l'application audio. À 8h49, on va maintenant parler de musique avec Makia. La chanteuse québécoise Mia Kelly démarre sa tournée à travers le pays.
7: Oui, l'auteure, compositrice, interprète Mia Kelly a tout juste 23 ans et elle a lancé au printemps son troisième album intitulé Big Time Rollercoaster Feeling. Elle est originaire de Gatineau et elle prend la route aujourd'hui dans le cadre d'une tournée pan-canadienne. Donc ses dates de spectacle iront du Québec à la Colombie-Britannique en passant par l'Alberta et l'Ontario. Elle sera dans les alentours à Kitchener le 4 novembre, à Toronto le 5 novembre et à Kingston le 6 novembre. Donc ma collègue Camille Bourdeau a pu échanger avec elle.

Je pense que c'est le projet le plus joyeux que j'ai produit jusqu'à date. Après avoir fait deux albums auparavant qui étaient quand même très lourds, ça me tentait de mettre en valeur cette joie-là que j'ai en abondance. Je suis vraiment très heureuse dans la vie. Puis tellement une belle émotion à faire parvenir sur scène aussi. Donc je voulais avoir un spectacle qui pouvait partager cette émotion-là et aussi c'était une lumière que je ressentais qui devait sortir un peu en album. Give me that big time roller coaster feeling. You got me good, got me bad, got me dreaming. Ça parle énormément de communauté, de mes amitiés, de famille. J'ai une chanson qui porte sur ma sœur. J'ai des chansons d'amour. Ben, le titre de l'album, Big Time Roller Coaster Feelings, parle de tomber en amour, puis de toute cette émotion-là, puis le feeling de montagne russe qu'on ressent là, dans le ventre, qu'on est toutes dans nos émotions.

Sinon, il y a un peu de lourdeur thématique aussi. Il y a des chansons qui parlent de l'aide médicale à mourir, qui est une facette de la vie que j'ai pu découvrir grâce à un documentaire que mon père il faisait sur quelqu'un, une femme de Gatineau, Josée, qui a décidé de terminer sa vie grâce à l'aide médicale à mourir. Donc, c'était vraiment tragique, mais aussi vraiment très beau. Et elle était tellement sereine avec sa décision, puis ça m'a vraiment trotté dans la tête pendant quelques mois. Puis j'ai écrit quelques chansons de sa perspective à elle, de la perspective de ses proches. Donc, c'est pas toujours de la joie et du gros soleil dans l'album, mais le ton est beaucoup plus léger, beaucoup plus heureux que dans mes albums.

0: doing?
1: Est-ce que tu avais l'impression qu'il y avait comme un décalage justement entre la personnalité pétillante de Mia Kelly puis les chansons que tu avais à interpréter une fois rendue sur scène?
2: 100%, ça faisait 3 ou 4 ans que je tournais des albums qui étaient vraiment lourds. Il y avait beaucoup de deuil, il y avait beaucoup de pertes, il y avait beaucoup de chagrin, de, de tragédie dans mes albums qui ont sorti auparavant. Je voyais mes amis qui faisaient des spectacles avec beaucoup d'énergie, avec beaucoup de joie, avec beaucoup de... Tout le monde, ils chantaient, puis ils sont dedans. Puis c'est, je pense que c'est le fun d'avoir des dynamiques dans un spectacle ou dans un album, puis il manquait l'énergie, la joie, le feu, un peu. Donc ça va faire du bien en spectacle. Dans mes 2 premiers albums, je racontais l'histoire de quelqu'un d'autre. Donc, je racontais l'histoire de mon ami ou je racontais l'histoire de quelqu'un que j'ai rencontré en voyage. Ou, c'était souvent des histoires tirées ou des émotions et des situations qui étaient tirées des personnes qui étaient autour de moi. Mais là, pour cet album-ci, j'ai beaucoup tiré de mes propres expériences, de mes propres émotions. Donc, c'est vraiment très personnel et aussi... c'est très authentique, vu que c'est la chose la plus authentique que j'ai pu faire, c'est mes propres histoires. Donc, c'est vraiment cool de pouvoir faire cette transition-là. Mais en même temps, je me suis glissée dans la peau de José et je me suis glissée... c'est pas toujours de ma perspective, mais c'est majoritairement beaucoup plus personnel que mes autres albums.

0: C'était l'artiste Mia Kelly au micro de la journaliste Camille Bourdeau. Donc je vous rappelle que vous pouvez la voir sur plusieurs scènes le 4 novembre à Kitchener, le 5 novembre à Toronto et le 6 novembre à Kingston.
1: Merci Makia. Et on va maintenant partir en musique avec Tikenja Fakoly, Le Monde est chaud.

0: Soprano, le monde est chaud. On arrive à la fin de cette heure. Maca, de quoi est-ce que vous allez nous parler demain?
1: Oui, demain, on va de nouveau parler musique, mais cette fois-ci portugaise, avec le fado, expliqué par ma collègue Sarah Tomlinson. Et ensuite, on va parler art avec les recommandations de la Biennale par mon collègue Adrien Vol.
0: Et nos journalistes qui surveillent bien des sujets également aujourd'hui. Et je vous mentionne qu'aujourd'hui, il y aura peut-être retour en scène de Kawhi Leonard à Toronto parce qu'il y a un match de pré-saison des Raptors qui a lieu à Toronto. Donc, on en reparle demain à l'émission, entre autres sujets. À demain tout le monde. Merci à toute l'équipe.

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1: On prend des nouvelles de Michael Kiwanuka. Oui, celui dont le tube Cold Little Heart avait magnifiquement habillé le générique d'ouverture de la série Big Little Lies, série avec Nicole Kidman, avec Reese Witherspoon, et réalisé bien sûr par notre très regretté réalisateur québécois Jean-Marc Vallée. Donc c'était il y a une dizaine d'années. Le chanteur soul britannique a accordé une entrevue au Guardian il n'y a pas longtemps, révélant qu'il avait subi un ACV à l'été 2025, à seulement 38 ans. C'est un ACV qui a été grave. Michael Kiwanuka a dû subir une chirurgie d'urgence pour passer ensuite plusieurs mois aux soins intensifs. Il est toujours en réadaptation. Son retour sur scène est vraiment incertain. Et pendant cette entrevue, il explique qu'il a choisi de raconter ce qu'il a vécu parce que tout le monde vit de la douleur ou des épreuves. Et il souhaite aussi sensibiliser les gens aux risques liés à l'hypertension. Donc, cette prise de parole s'accompagne aussi d'une bonne nouvelle. Michael Kiwanuka annonce la sortie de son cinquième album, Fudge, le 23 octobre, un disque qui devait paraître à l'automne 2025, mais qui a été reporté en raison, bien sûr, de ses problèmes de santé. On peut déjà entendre un premier extrait qu'on va écouter dans quelques secondes, Summer Clothes. Il y a les arrangements somptueux, il y a sa voix ronde, c'est vraiment l'univers de Michael Kiwanuka. Son nouvel album marque aussi un changement important dans sa façon de travailler. Pour la première fois depuis son disque Home Again en 2012, Michael Kiwanuka a pris les commandes de la production. Il a travaillé avec des musiciens de son entourage dans un petit studio près de chez lui à Southampton en Angleterre. L'idée était de se donner plus de liberté, d'espace pour improviser et de faire de la musique sans réfléchir à ce qu'on attendait de lui. Le disque a été enregistré avant son AVC. Aujourd'hui, sa sortie prend une toute autre signification pour lui. On ne sait pas s'il pourra, c'est ça, porter son disque sur scène. Pour l'instant, non. Summer Clothes nous donne l'occasion de retrouver Michael Kiwanuka. Et au début, à noter que la voix qu'on entend au début du morceau, c'est celle du pianiste de jazz Chick Corea. C'est tiré d'une entrevue dans laquelle il parle de l'importance de faire confiance à ses propres goûts. Voici le retour de Michael Kiwanuka.
2: As far as music itself goes, you know, the simplest thing to forget is that what music is about, and any kind of art form is about, is creating the kind of things that you think are beautiful. In other words, when you sit as a piano player and you're creating, you have to learn to be certain about what you like. Not what you think sounds good to someone else, say. First thing is you have to learn your own heart and your own mind about sound. So whatever you think is beautiful, that's what's beautiful, see, and you have to pursue that.

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1: Une primeur de Félix Diot. Félix Diot qui s'associe à Vanille pour créer la chanson « Mon hirondelle ». Félix Diot prépare un album de duo. On avait découvert déjà la chanson « Déplacement » avec la Française Cléa Vincent. Et là, avec Vanille, il propose une pop délicate qui prend des airs de petite symphonie avec quatuor à cordes, de jolies harmonies vocales, comme un dialogue tendre dans un couple. Félix Diot avait envie de revenir à l'essentiel avec cette pièce-là, et cette pièce raconte justement le retour à l'essentiel. L'album de duo du chanteur montréalais est attendu l'an prochain. D'ici là, vous pourrez retrouver Félix Diot avec Vanille justement sur scène. Les deux artistes seront réunis le 29 octobre chez Bozo à Montréal pour un spectacle imaginé autour de cette collaboration. Donc les chansons respectives de Félix et Vanille vont se croiser dans une formule deux voix, deux guitares. Mais pour l'instant, on découvre en primeur Félix Diot avec Vanille.
2: C'est

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1: C'est une minute qui a peur. Est-ce que vous aviez vu le film Cape Fear en 1991, réalisé par Martin Scorsese, qui faisait suite au premier Cape Fear sorti en 1962? Donc, c'est une histoire qui a été écrite en 57, The Executioner. Executioner de John D. MacDonald. Donc, un roman qui a été adapté quelques fois au cinéma. La version de Martin Scorsese était avec Robert De Niro. Exceptionnelle, vraiment terrifiante. Donc, c'est l'histoire de Max Cady, vraiment un méchant, mais en même temps extrêmement séduisant. Et là, on revisite Cape Fear dans une série produite par Martin Scorsese et Steven Spielberg, mais c'est pas lui qui réalise. Et donc, on revisite l'histoire de Max Cady, qui revient sous les traits de Javier Bardem, cette fois-ci. C'était Robert De Niro la dernière fois, qui vient hanter un couple, Amy Adams et Patrick Wilson. En fait, c'est un couple d'avocats et il les tient pour responsables d'avoir passé de nombreuses années en prison. Il est innocenté, il sort de prison et là, il s'en prend, mais très sournoisement au couple, pas du tout de façon frontale. C'est comme un prédateur patient qui attend les meilleurs moments pour frapper, mais par en dessous, sournoisement, sans que personne sache ça vient de où. Il en impose physiquement, il peut être physiquement et psychologiquement, vraiment, c'est quelqu'un d'extrêmement manipulateur, extrêmement fin. Donc, c'est vraiment intéressant parce qu'on plonge dans la psychologie de ce psychopathe extrêmement brillant. Ce qui effraie le plus dans Cape Fear, c'est la destruction d'une famille qui se croit en sécurité. Donc, il va exploiter les vulnérabilités invisibles d'une famille. Il va exercer une emprise psychologique sur les enfants. Donc ça va venir foutre la confusion, bien sûr. Et il va réussir à diviser le mari et la femme. Bref, il va faire des dommages assez impressionnants. Et Javier Bardem est parfait pour ce rôle. Il est terrifiant. En même temps, on comprend qu'il soit séduisant et que les gens l'aiment. C'est vraiment psychologiquement fin. Et l'un des enfants du couple est joué par le fils de Kate Winslet et Sam Mendes, Joe Anders. Donc, c'est intéressant de découvrir cet enfant de Kate Winslet dans ce rôle. Alors voilà, c'est le nouveau Cape Fear qui est disponible sur Apple TV.

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1: Wow! On découvre Rochani, un duo de Genève en Suisse, deux musiciennes qui ont décidé de mélanger leurs différentes influences pour en faire une musique électro aussi dépaysante que dansante. Mélange de disco, d'électro, de rock psychédélique, de cumbia, avec des rythmes qui empruntent autant aux Caraïbes qu'au Moyen-Orient. Vous voyez le méchant mélange qu'elles font. Imaginez une basse bien présente, des synthés hypnotiques, une guitare électrique, une voix assez aussi intéressante parce que la sonorité de la voix change tout le temps de l'espagnol au français, à l'anglais, au farsi et ça teinte bien sûr le ton de la voix, la langue dans laquelle on chante. Le résultat est saisissant. Leur premier album complet sort ce vendredi 16 octobre. En décembre 2024, Rochani a eu droit à sa propre session sur KEXP, la célèbre radio de Seattle qui fait découvrir des artistes du monde entier grâce à des perfos filmé. C'est un peu l'équivalent du Tiny Desk pour NPR. On sait à quel point une session sur KEXP peut lancer une carrière, faire connaître un artiste à l'international. Ça a été le cas pour Angine de Poitrine, prestation qui a suscité un intérêt considérable bien au-delà de nos frontières. Les univers musicaux sont bien sûr très différents d'un artiste à l'autre, mais peut changer la carrière d'un groupe. Pour Rochani, cette session a été un rêve devenu réalité. Le nom du duo veut dire lumière en persan et leur musique est unique, ne ressemble à rien d'autre.

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0: Notre ancienne révélation Radio-Canada, Wally, est de retour avec un nouvel album et il nous a envoyé une carte postale. Ce rappeur, musicien montréalais d'origine haïtienne qu'on avait connu au début des années 2000 dans le collectif Nomadique Massive, poursuit son exploration du hip-hop, des rythmes caribéens, des sonorités afro, en français, en anglais, en créole, haïtien. Et pour souligner la sortie de l'album, Wally a fait une écoute commentée sur Ici Musique Hip-Hop avec Myriam et Daya, c'est sur Radio-Canada Audio. Et Wally nous a envoyé une carte postale pour tout nous raconter.
1: Bonjour, vous êtes bien sur la boîte vocale de l'Effet Fogonat. Laissez votre message.
2: Salut Catherine, c'est Wally, j'espère que tu vas bien. Écoute, aujourd'hui, je te laisse un message pour te dire que le 9 octobre, j'ai sorti mon nouvel album qui s'appelle Soap Club Volume 1. C'est 13 nouveaux titres et puis mon 13. 13 n'est pas mon chiffre chanceux, mais pour ce projet-là, ça va l'être. Je crois que ça va l'être. C'est 13 nouvelles bulles qui viennent d'éclater, 13 nouvelles bulles à découvrir. Donc, j'ai vraiment hâte que tu l'écoutes parce que c'est un de mes projets que je suis vraiment fier. Écoute, la musique reste un langage universel. Et dans ce projet, je rappe, chante en français, en créole haïtien. Et puis, j'ai eu un grand plaisir à faire voyager et à faire danser mes mots sur des nouvelles compositions de Housefly, D-Fresh et même Lupienza de Nomadic Massive. Les thèmes abordés sur l'album, le Soap Club Volume 1, je parle de persévérance, d'aboutissement, d'amour, de prise de position et puis avec une fibre nostalgique qui fait voyager comme tous les voyages qu'on a pu faire cet été. On a pu faire des concerts à Toulouse, en Belgique, à Yellowknife, en Ontario et même en Gaspésie où ce qu'on s'est croisé. Et maintenant, on est de retour à Montréal. Et puis, j'aimerais ça t'inviter à mon spectacle de lancement le 27 novembre prochain au ministère. C'est au 4521 rue Saint-Laurent. On va être en formation live et puis on va faire l'album dans son intégralité. Donc, je t'invite à vivre l'expérience avec nous. Ça va être une soirée inoubliable. Donc, au plaisir de te revoir, Catherine. Prends soin, puis à bientôt.

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On fête le groupe festif par excellence de Suède, ABBA, qui célèbre ces jours-ci les 50 ans de son quatrième album, Arrival. Lorsque Arrival sort en octobre 1976, ABBA a déjà conquis le public international grâce à sa victoire à l'Eurovision avec la chanson Waterloo. Le groupe a aussi déjà sorti des 45 tours à succès comme SOS, Mamma Mia, qui ont confirmé son talent pour les mélodies pop ultra accrocheuse, mais c'est avec Arrival que le quatuor consolide véritablement son statut de star de la pop. L'album contient plein de tubes, Dancing Queen, Money Money Money, Knowing Me, Knowing You. Dancing Queen a commencé à prendre forme plus d'un an avant sa sortie. À l'été 75, Benny Andersson travaille sur la musique alors que le morceau n'a pas de paroles. Et quand il fait écouter sa version instrumentale à Frida, elle est tellement émue qu'elle a les larmes aux yeux. Lancée en extrait en août 1976, en pleine vague disco, Dancing Queen devient un succès instantané. L'album Arrival connaît lui aussi un succès considérable, au Royaume-Uni notamment, où il atteint la première place et y reste 10 semaines consécutives. L'album nous offre aussi Knowing Me, Knowing You, une chanson plus mélancolique sur la fin d'une relation. Dans un genre différent, Money, Money, Money raconte les rêves d'une femme qui espère se sortir des difficultés financières. Une ambiance théâtrale, un refrain accrocheur, c'est devenu un incontournable. Autre détail intéressant, la pochette de Arrival qui montre les 4 membres d'ABBA dans un hélicoptère sur la piste d'un aérodrome près de Stockholm. Ça symbolise l'ascension fulgurante du groupe ABBA, désormais au pinacle de sa popularité. C'est aussi sur cette pochette qu'apparaît pour la toute première fois le logo du groupe avec son fameux B inversé. Pour souligner les 50 ans de Dancing Queen, la chanson a été rééditée au mois d'août, remasterisée au studio Abbey Road avec cette version espagnole, la Reina del Baile en face B. Donc, vous pouvez aller découvrir ça. Mais là, on écoute l'original. On est tous un peu une reine de la danse avec ABBA.

Continuez de m'écrire via Radio-Canada Audio en cliquant sur la bulle de conversation. Et nous, on va écouter un extrait de ce projet d'album entièrement en français, le premier pour Claudia Bouvette. On écoute Amour écran.

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1: Une nouveauté de l'artiste français d'origine marocaine Bilal Hassani qui arrive avec Popstar, une pièce pop dansante, comme son nom l'indique, qui s'inscrit dans l'univers hyper festif de son nouvel album Bonsoir Paris, qui est sorti à la fin du mois d'août, donc à la fin de l'été. Bilal Hassani s'est fait connaître à l'adolescence à l'émission The Voice Kids pour représenter la France à l'Eurovision ensuite en 2019. Donc, figure de la communauté queer, il joue avec les codes du genre, de l'apparence. Il revendique le droit d'être soi-même entièrement. Cette visibilité et cette assurance lui a valu des vagues de cyberharcèlement, notamment après sa sélection pour l'Eurovision. Il a dénoncé ça. Il a été très courageux face au cyberharcèlement. Il poursuit son parcours dans la pop française avec quand même plusieurs albums et une identité artistique très très unique. Son quatrième album, Bonsoir Paris, renoue avec la house des années 90, avec la French Touch, dans la lignée de Bob Sinclair, de David Guetta. Sur Popstar, il partage le micro avec Kalika, une artiste de la nouvelle scène pop française, au ton irrévérencieux, sans filtre. Derrière son titre Glamour, Popstar parle de solitude, du besoin de compter sur quelqu'un malgré la reconnaissance. Voici donc Bilal Hassani, cette Popstar.

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1: Les deux minutes de François Lemay. Salut François.
2: Bonjour Catherine.
1: Bon, on se demande toujours comment on peut mettre de l'avant, faire connaître, soutenir notre musique locale. Il y a des stratégies de pays pour soutenir justement leur musique locale. Il y en a eu des cas.
2: Pourquoi tout d'un coup, on se met à entendre la K-pop partout, comme si ça sortait de nulle part d'une boîte à surprise? C'est que la Corée du Sud, à un moment donné, s'est dit, ça suffit, c'est bon pour l'exportation de la musique coréenne, ça amène du tourisme à la maison, on va créer une stratégie nationale. Ce que l'Écosse vient de faire, il y a de ça quelques jours, de mettre en place une stratégie qui s'étale entre maintenant et 2030 afin de soutenir la production musicale chez les Écossais, les Écossaises. Et là, moi, je suis allé fouiller. C'est 8 points, on va pas les passer les 8 au complet, parce que je me suis même dit, comment on pourrait appliquer ça ici? Est-ce qu'on a des programmes équivalents?
1: Qu'est-ce qui existe?
2: Et dans la majorité des points, mettons sur 5 points sur 8, on a déjà le programme équivalent à ça. Là où le bas blesse, Catherine, et on l'échappe, comme d'habitude, point sur les hanches, regard fâché, c'est qu'on est très bon au Québec pour mettre en place des programmes, puis des structures, puis construire des ponts, puis des échangeurs, puis après on oublie de les entretenir. Et c'est ce qui manque ici présentement.
1: Donc on est là juste au démarrage.
2: On est là au démarrage, musique action, les subventions, on aide les artistes à partir de leur premier projet, et par la suite, on les laisse à eux-mêmes. Il n'y a plus de soutien. C'est là la stratégie écossaise, c'est là où elle diffère du Québec, c'est que on a créé des programmes pour aider les artistes à démarrer, mais par la suite, on va s'assurer d'offrir des programmes pour les soutenir, de santé mentale, de subventions pour engager d'autres musiciens, pour continuer à produire des albums.
1: Pour rayonner, pour faire des tournées à l'étranger, notamment. Est-ce qu'il y a des gens du gouvernement qui nous écoute en ce moment?
2: Ben, je sais qu'il y a déjà des gens qui commencent à être un peu le commissaire à l'éthique, qui commence à dire pour la langue française, qui commence à dire peut-être qu'on aurait besoin d'une stratégie nationale le faire. Alors, je lance la question dans l'univers. Pourquoi ne mettons pas en place une stratégie nationale de développement de l'industrie musicale et des industries culturelles en général? Parce que, comme je le dis tout le temps, l'industrie culturelle, c'est le seul pan de notre économie, Catherine, où l'offre crée la demande et pas l'inverse. On peut pas savoir qu'on a envie d'écouter Angèle de poitrine
1: si on l'a jamais entendu. Alors que nos dirigeants t'entendent, François, qu'ils t'entendent.
2: C'est QFD.

0: Demain à l'émission, on vivra un concert marquant des Smashing Pumpkins avec notre chroniqueur Eric Cohen. Et je me retourne vers Claudine.
1: Salut.
0: Qui est de retour aujourd'hui à la barre du manège. Salut Claudine.
1: Oui, je veux remercier Myriam et Daya qui étaient là hier en remplacement. Très heureuse de vous retrouver aujourd'hui. Il sera question notamment de cet artiste de Vancouver qui s'appelle Ecstasy, qui va vous remuer. C'est tellement beau ce qu'il fait. Puis aussi Scopa, je ne sais pas si tu connais le projet d'un des membres de Mal aimé soleil,
0: qui est
1: ludique, vintage, vraiment agréable. Alors, il y aura un peu de tout ça dans le manège aujourd'hui.
0: Ben parfait, parfait. C'est déjà très réjouissant.
1: Ben,
0: je suis réjouie.
1: Mais c'est ça, c'est pas commencé encore, imagine.
0: Ben non, écoute, on se peut plus.
1: Merci, Catherine.
2: Accrochez-vous. Le manège est parti jusqu'à 15h.
1: Oui, j'espère que vous avez pu profiter de votre week-end de 3 jours. Comment ça va? On lance le parcours aujourd'hui avec une fille qui est de retour en musique ces jours-ci avec un nouvel extrait. Et j'ai nommé Grimes. Alors pourquoi ne pas s'offrir un de ses grands succès pour lancer le bal aujourd'hui? Je m'appelle Claudine Prévost. Le manège démarre avec Oblivion. Bonne heure de lunch, tout le monde, sur les ondes d'ici musique.

C'est le projet pseudo-japonais des années 70, Yamazuki. Que c'est bon, ça! Duo qui comptait le père de Thomas Bangalter, un des deux Daft Punk, ouais, la pomme n'est pas tombée trop loin de l'arbre. Maintenant, on dirige vers la musique de la Saguenayenne Mounia. On l'écoute avec son titre 1, 2, 3 dans notre heure de lunch ensemble, dans mon manège à moi.

Et on s'en va loin dans la discographie de Diane Tell maintenant, en 1980, avec un extrait de son album En Flèche, sur lequel on retrouve quelques-uns de ses plus grands succès, comme Si j'étais un homme, Miami, et bien sûr Je suis en amour, qu'on s'offre à l'instant. Pendant que Diane est en pleine tournée pour ses 50 ans de carrière, elle sera en concert demain soir à Laval, puis jeudi dans l'ouest de la ville de Montréal, à la salle Pauline Julien.

Française, colorée, poétique et solaire de voyous en ce petit mardi dans notre heure de lunch ensemble. Et on est en France, mais on va y rester avec le quintet Aline. Je sais pas si vous les connaissez, c'est un groupe qui n'a pas eu une longue carrière, mais qui laisse derrière des chansons vraiment le fun, qui méritent d'être entendues. Ils ont été au sommet de leur art au tournant des années 2010, puis sont un peu tombés dans l'oubli par la suite. Mais comptez sur le manège pour les réhabiliter. Voici leur titre, « Je bois, puis je danse ».

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Oh, Bang Jayar, vous dire combien je l'aime, lui, ce londonien d'origine nigériane et son super mélange des genres. C'est juste irrésistible ce qu'il fait maintenant. C'est DJ Superplage qui prend le relais avec un titre où on sent des influences de Daft Punk et peut-être même de Giorgio Moroder aussi, chanson tirée de son album Grosse Maison paru l'an dernier. C'est Jaune qu'on écoute tout de suite dans Mon Manège à moi.

Chaque fois qu'on joue cette pièce, je reçois des messages qui me demandent « Mais c'est qui cet artiste-là? » C'est The Blaze Velluto. C'est un projet d'un gars de Québec qui, malheureusement, est mort. Ben, pas le gars. Le projet n'existe plus. Voici maintenant le toujours bien vivant Beck, qui est en tournée d'ailleurs cette semaine du côté de Toronto avec son nouveau spectacle. Nous, on retourne loin dans sa discographie avec Que Onda Güero.

C'est le groupe québécois Grand Public qu'on vient de s'offrir avec leur pièce Torrent de compliments. Dans quelques minutes, je vous fais découvrir le projet solo d'un des membres de Mal-Aimé Soleil qui fait une instru inspirée des banques de chansons libres de droits dans lesquelles elle épigeait les réalisateurs de films et de télé dans les années 70-80. C'est super intéressant. J'ai hâte de vous en parler. C'est dans 3 minutes parce que pour tout de suite, on plonge dans l'époque yéyé avec la française Pussycat. Voici Power of Love.

suis tombée récemment sur le projet solo d'un des membres du groupe Mal Aimé Soleil. C'est le projet de Vincent Date, alias Scopa, S-C-O-P-A, qui a décidé de faire de l'instrumental et son inspiration est tellement intéressante. Scopa a été influencé par le library music, la musique de bibliothèque. Alors, c'est quoi ça? Je vous l'expliquais brièvement tantôt. C'est la musique de bibliothèque, c'est de la musique d'archives vintage créée spécialement pour la télévision, la radio ou le cinéma, parce que entre les années 1960 et 80, les studios de télé n'avaient pas les moyens de s'offrir des artistes vedettes pour créer leur musique, pour composer leur bande sonore. Ça coûtait beaucoup trop cher. Alors, ils achetaient de la musique libre de droit, enregistrée par des musiciens anonymes qui se retrouvaient dans des banques de tunes à bon marché. On y retrouvait toutes sortes d'affaires, des batteries funky, des synthétiseurs planants, des enregistrements de jazz. Il y en avait pour tous les besoins. D'ailleurs, des producteurs de hip-hop sont allés piger dans ces banques-là allègrement pour créer des beats. À un moment donné, c'était la mode. Bref, on revient à Scopa, qui lui a décidé de revenir à cette idée de mélodie vintage un peu kitsch et générique, et parfois pour leur ajouter un peu de substance. Alors, il a lancé quelques extraits ces derniers mois, mais c'est la semaine dernière qu'il a lancé l'entièreté de son mini-album homonyme, Scopa. Ça donne un disque aux sonorités vintage, funky, jazzy, qu'on aurait pu entendre dans une série télé à quelque part dans les années 70 ou 80. C'est une belle découverte, Scopa. Et si sa proposition vous intéresse, sachez que le lancement de son album se fera sur la scène du Quai des Brumes de Montréal demain soir. Alors, on écoute son titre, Épée.

L'électro vraiment le fun du groupe japonais Milk Talk. C'est un duo composé d'un Américain et d'une Japonaise. Lui est multi-instrumentiste et elle, c'est la parolière. Parce que quand ils ont commencé à faire de la musique ensemble, lui ne parlait pas un mot japonais. C'est un bel exercice de confiance envers sa partenaire, me direz-vous. Mais aujourd'hui, son japonais est fluent, comme dirait l'autre, puisqu'il réside à Tokyo depuis plusieurs années. On se dirige maintenant vers les Montréalais, totalement sublimes, avec leur titre « Soleil en cabané ». Ah, ça, c'est bien d'avoir du soleil en réserve comme ça, à sortir à tout moment. Parce que j'ai envie de vous dire qu'à Montréal, aujourd'hui, on en aurait bien besoin. Heureusement qu'on a la musique pour nous envoyer des rayons chauds. C'est parti sur Ici Musique.

C'est un titre de Thierry Larose, remixé ici par Petit Béliveau, qui lance son nouvel album ces jours-ci, qui sera, je crois, chez Catherine Pogonat ce vendredi en entrevue. Je parle de Petit Béliveau. Mais Thierry Larose, lui, a offert son concert sur mesure vendredi dernier, en direct sur nos ondes, à Ici Musique. Est-ce que vous l'avez attravé? Un beau spectacle, solo, guitare, voix, avec des invités spéciaux, je pense à Tricot Machine, notamment, qui est venu reprendre leur grand succès, L'Ours, genre 20 ans plus tard. C'était vraiment un beau moment. C'est disponible en rattrapage sur mesure sur Radio-Canada Audio, bien évidemment. C'est la musique de Minou qui prend le relais avec La Nuit devant nous. Dans Mon Manège à moi, on est ensemble jusqu'à 15 heures aujourd'hui.

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Question pour vous. Est-ce que vous êtes des fans du groupe The Strokes? Avez-vous écouté leur album lancé l'été dernier? Parce que les critiques sont très mitigées, hein? Mais moi, je veux vous dire que j'ai trouvé une pièce sur l'album que j'aime beaucoup, malgré tous les commentaires plutôt durs sur l'album. Et je vous la fais entendre, cette pièce, dans quelques minutes.

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La musique de Christine and the Queens, ça se prend toujours bien. Vous écoutez Le Manège avec Claudine Prévost et je me suis replongée le week-end dernier dans le nouvel album des Strokes, un disque sorti en juillet, leur 5e, un album qui a fait beaucoup jaser et pas nécessairement dans le bon sens. J'en avais fait une première écoute rapide à sa sortie, ça m'avait laissé un peu de glace, puis je m'étais mise à lire tous les commentaires plutôt négatifs sur le disque, alors je l'avais mis de côté. Ce qu'on reproche à Reality Awaits, c'est le titre de l'album en question, c'est son utilisation de l'autotune sur la voix de Julia Casablanca, ce qui est un sacrilège pour certains amateurs de musique. Parce que The Strokes, pour comprendre, là, le groupe a eu une importance capitale dans l'histoire. Ils ont carrément rallumé la flamme du rock au début des années 2000. Hein. Si on se reporte à ce moment-là, le grunge était mort, l'électro et la musique urbaine prenaient de plus en plus de place. Sinon, il y avait le nu metal aussi qui était très populaire. Et les Strokes, eux, est arrivé avec un son de guitare qui nous ramenait à la base du bon vieux rock inspiré des années 70. On retournait au rock garage dans son expression la plus authentique. À l'heure de les voir sur ce nouvel album, utiliser de l'autotune, un genre associé à la musique urbaine, ça a juste pas passé. Et d'autant plus que la voix du chanteur Julian Casablanca est une des raisons pourquoi le groupe a autant fonctionné. Il y a une super voix nonchalante avec un timbre unique. Quand tu entends la musique des Strokes, tu sais que c'est eux, grâce à la voix de Julian Casablanca, à sa manière de chanter. Alors pourquoi venir travailler par ordinateur cette superbe voix? Je pense que c'est ce qui fait que ça a retroussé les oreilles de plusieurs mélomanes. Toujours est-il que je me suis replongée dans leur album ces derniers jours et j'ai trouvé une chanson que j'aime vraiment beaucoup. Oui, cet album Mal aimé contient une petite perle, la pièce Dine and Dash. Oui, il y en a de l'autotune, mais il est beaucoup moins présent que sur d'autres chansons de l'album. Mais c'est surtout le rythme hypnotisant de la pièce qui m'a plu. La ligne de clavier répétitive, le rythme de la batterie qui nous prend, qui nous donne le goût de se lever et de partir, aller courir dehors pour se défouler. Il y a une belle urgence de vivre dans ce titre-là et des ruptures de rythme aussi qui arrivent et qui mettent la voix de Julian Casablanca en valeur. Alors, j'ai trouvé la toune qu'il ne fallait pas rater sur l'album. Dine and Dash, on l'écoute et vous me direz ce que vous en pensez. Ne vous gênez pas, la bulle de conversation sur Radio-Canada Audio fonctionne et je suis prête à vous lire.

c'est le groupe français Junior et sa musique de film noir, hein, comme si Françoise Hardy avait rencontré l'univers d'un western spaghetti. C'est comme un son un peu suspendu dans le temps, mais c'est un titre de 2013 qu'on vient d'entendre maintenant. On revient aujourd'hui, on plonge dans l'univers du Québécois Colin Léo, qui a participé aux Francouvertes au printemps dernier, entre autres. On reste dans un monde un peu mystérieux avec sa chanson « Mêmes habitudes ».

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Le duo français Trinix, et on reste dans le monde de la production avec nul autre que DJ Manifest. Ouais, DJ, compositeur de musique, important dans l'univers du rap québécois. Il a travaillé beaucoup, entre autres, avec Corias et Soulja. On écoute un extrait de son album Midnight Ecstasy qu'il a pensé comme une bande-son idéale pour une soirée mémorable. Et moi, je pense que son titre Flutters peut aussi être idéal un petit mardi après-midi.

La musique de Stereolab, The Emergency Kisses, qu'on vient de s'offrir. Et maintenant, je vous présente une nouvelle artiste issue de la scène québécoise. Elle s'appelle Noem, une fille de Joliette qui fait son petit bonhomme de chemin dans le monde musical depuis 2021. En ce moment, elle fait une pop indé qui tire parfois sur le R&B et j'aime beaucoup les arrangements de ses chansons. C'est tout simple, c'est dépouillé, mais ça laisse une trace. Noem a étudié au Cégep Saint-Laurent et puis elle a participé à l'émission La Voix. La sixième édition, c'était en 2018. Ensuite, elle a lancé un mini-album avec son groupe de l'époque Orange Gecko. Mais c'est cette année, en 2026, que les choses se sont mises à bouger plus sérieusement pour elle. Elle a fait les francs couvertes au printemps dernier et a été signée par la maison de disques Audiogramme. Elle prépare en ce moment son premier album complet, Louise, qui va paraître en février. Elle a fait paraître le premier extrait, Quand je me noie, c'était en avril dernier. C'était en guise de première mise en bouche. Bon titre qui avait attiré mon attention, mais quand j'ai entendu son deuxième extrait, je me suis dit, ah ben voilà une artiste qui est en train de s'émanciper, de se démarquer, de trouver son identité. Elle est passée de faire de l'indie pop propre et plus formaté à quelque chose qui a de plus en plus sa propre saveur. Noem propose maintenant une soul pop qui a beaucoup de personnalité. On pourrait penser à une genre de Arlo Parks à ses débuts. Je vous propose d'écouter sa chanson « Sans toi », qui est un hymne à l'émancipation où elle raconte ces moments où on se perd dans l'autre ou dans un contexte qui ne nous ressemble plus au détriment de nos propres limites et de notre identité. Vous allez l'entendre, la chanson commence tout doucement et puis en finale de la pièce, attention, on sent toute la colère qui l'habite et qui lui donne l'énergie pour se relever. Alors on l'écoute ce titre « Sans toi », je vous invite à surveiller ce nom, Noem.

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Le duo français Cochin Moon, avec ses instruments du Moyen-Orient, bien habillés par leur boîte à rythme, ils nous ont un peu mis la table pour la musique de Selda qui va enchaîner, célèbre chanteuse turque très populaire dans les années 70-80 là-bas en Turquie. Et aujourd'hui, sa musique est largement échantillonnée par des artistes comme Tame Impala ou Mos Def, par exemple. On écoute son titre Inse, Inse. J'ai nommé Selda. Google me dit qu'Inse, Inse, ça veut dire mince, mince.

écoute la musique d'Alex Ferns. Et maintenant, j'avais envie qu'on mette en lumière aujourd'hui un jeune artiste de Vancouver qui fait le buzz de plus en plus en ligne. Il s'appelle XTC. Il écrit avec deux K, E-K-K-S-T-A-C-Y. C'est le genre de musique à écouter quand t'as besoin de ressentir quelque chose. Tu sais, quand tu réfléchis beaucoup, tu traverses une période compliquée, ça ramène à l'essentiel, à une belle authenticité. Et quand on connaît l'histoire d'XTC, on comprend pourquoi on reçoit une si grande charge émotive en écoutant sa musique. C'est qu'il a un bagage, hein, ou un passé plutôt trouble. Il a eu une adolescence difficile, troubles de santé mentale, isolement social, désapprobation de son père qui était contre ses aspirations artistiques. Mais lui sentait qu'il avait quelque chose à dire, à apporter au monde de la musique et il a tracé son propre chemin. Il a commencé à faire de la musique avec des outils trouvés sur YouTube. Il a commencé à publier des titres et rapidement, il a trouvé des oreilles enthousiastes qui ont repartagé sa musique et tranquillement, il s'est bâti une carrière et un bon bassin de fans. Mais le moment charnière dans son histoire est arrivé quand il a reçu un message d'une de ses idoles, un des représentants du rap emo américain Trippie Redd. Peut-être que le nom ne vous dit pas grand-chose, mais pour XTC, ça valait tout l'or du monde parce que c'est Trippie Redd que lui écoutait pendant toutes ces années difficiles. C'est sa musique qui l'avait aidé à avancer et à trouver sa voix. Alors voilà que son idole l'invitait à collaborer avec lui pour faire de la musique ensemble. C'est arrivé comme une consécration, comme une validation de son travail. Et c'est le résultat de cette collaboration que j'ai envie de vous faire entendre aujourd'hui. C'est beau, beau, beau. On est dans l'émotion à fleur de peau. Alors je vous rappelle le nom de ce jeune tourmenté de Vancouver qui fait de la musique aujourd'hui avec son idole, XTC. Voici leur pièce « Problems ».

La musique de Mandy Spy, une fille née au Québec qui a passé sa petite enfance ici avant de déménager à Paris, où elle vit toujours d'ailleurs. Maintenant, on retourne en 2001 chez Brand 23000 avec un extrait de leur album Discosis. Voici l'excellente Sénégal et il y a Nicolas Ouellet qui va prendre la relais dans quelques instants.

0: en studio.
1: Bonjour.
0: Bonjour, bienvenue. La foule en délire pour t'accueillir.
1: Merci, comme d'habitude.
0: Non, moi, je t'applaudis pour le sur-mesure de Thierry Larose auquel j'ai assisté vendredi dernier.
1: On a eu beaucoup de plaisir. Thierry a abordé ce sur-mesure avec beaucoup de courage. Une heure en solo.
0: Ouais.
1: C'est pas rien, la semaine de son lancement avec des nouvelles chansons à casser en plus et ça a été exceptionnel.
0: Oh oui, c'était vraiment agréable. J'ai beaucoup aimé la présence de Tricot Machine notamment. Mm-hmm. Vous pouvez aller rattraper ça sur Radio Canada Audio sur l'application et je vois que t'as de la visite. Thibélivaud nous attend, pas
1: ben
0: loin,
1: oui,
0: là, il est dans l'atrium de Radio-Canada. Allô?
1: La main levée, la salutation discrète. Il va venir faire un tour, nous présenter une chanson en exclusivité de cet album, Thibélivaud, qui va sortir vendredi. Il va être en entrevue d'ailleurs à l'Effet Pogonat vendredi matin. Mais nous, on a décidé de le prendre un petit peu d'avance pour qu'il nous offre une chanson en exclusivité. Question de nous donner encore plus envie d'entendre ce tout nouveau projet.
0: J'ai hâte de l'entendre, ce nouvel album. Je vais être prête.
1: Yes.
0: Dès les premières secondes de sa sortie. Je m'appelle Claudine Prévost. Merci beaucoup d'avoir fait ce tour de manège avec moi. On se retrouve demain à midi pour un autre parcours musical. Et c'est Nicolas Ouellette qui vous accompagne avec plein de nouveaux sons encore aujourd'hui.
1: Mm-hmm, plein de choses à venir. Juste en commençant, je sais que ça va mettre l'eau à la bouche des gens. Thierry Larose, Lydia Kepinski et Ray.
0: OK.
1: Successivement.
0: OK, c'est solide.
1: Il faut être
0: ça.
1: Là pour écouter tout ça.
0: Bon, mais parfait. Génial. Je te cède l'antenne, mon cher.
1: Merci.
0: Bonne fin de journée à tous.
1: Merci.

0: Bonjour, ici Andrea Pozzo-Martinez à Toronto. Il est 15h, voici vos informations. C'est aujourd'hui que la province commence à retirer les pistes cyclables à Toronto. Selon un avis de début de travaux publié par le ministre ontarien des Transports, les interventions se déroulent sur un tronçon d'un peu plus d'un kilomètre situé entre le chemin Clissold et le chemin Royal York. Ellen McMahon, fondatrice et présidente de Share the Road Cycling Coalition, qui avait mis en place ces pistes aux côtés des ministres des Transports lorsqu'elles étaient ministres du tourisme et de la culture et du sport déplore cette mesure provinciale.
1: C'est très dommage. Il y a, je dirais, trois choses. C'est la sécurité des gens, la réduction de la congestion. Qu'est-ce que ça donne? Est-ce que ça va nous aider? Il n'y a aucune preuve. Il n'y a aucune étude. Alors, la troisième chose, c'est le coût. Il n'y a aucune preuve ou aucune communication des données de coût. Il y a une estimation de la ville de Toronto, 48 millions de dollars, qui va d'ailleurs être payée par les gens partout à l'Ontario, pas juste les gens de Toronto.
0: Cycle Toronto et Éco-Justice ont annoncé la prochaine étape de leur recours ce matin. Puis les Albertains peuvent depuis ce matin voter par anticipation en vue du référendum qui se déroulera dans la province lundi prochain. Des questions leur seront soumises. Fouad Sekher a plus de détails.
2: C'est une logistique titanesque qui s'enclenche avec l'ouverture de plus de 300 bureaux de vote en Alberta. Au total, les électeurs répondront à 10 questions, dont celle cruciale sur la place de l'Alberta au sein du Canada. Mais la tension est aussi politique. Ce week-end, la première ministre Danielle Smith a averti que si le non l'emportait, la question souverainiste serait fermée sous son mandat.
3: Not as long as I'm premier.
2: C'est un pari risqué alors que les sondages donnent le maintien dans le Canada largement en tête à 72% et alors même que Mark Carney vient d'exhorter les Albertains à l'unité pour l'action de grâce dans un message sur les réseaux sociaux.
4: Le Canada fonctionne. La vérité, on ne peut rien faire de tout ça si on est divisé. On ne peut pas bâtir des grandes choses sur des fondations fragiles.
2: La fronde s'organise donc au sein même du camp conservateur uni où la majorité des militants appuient la séparation. Le véritable choc politique pour Danielle Smith aura donc lieu juste après le vote lors du congrès du Parti conservateur uni en novembre. Ici, Fouad Sekher, Radio-Canada, Calgary.
0: Puis le chef du Parti conservateur du Canada, Pierre Poilievre, est à Détroit, au Michigan, pour plaider en faveur d'un retrait des droits de douane entre le Canada et les États-Unis. Le chef de l'opposition officielle doit notamment rencontrer des dirigeants d'entreprises dans cet État qui entretient d'importants liens économiques avec le Canada. Christian Noël.
5: Pierre Poilievre dit qu'il veut remettre les négociations canado-américaines sur les rails et mettre fin aux tarifs douaniers que Donald Trump impose à l'industrie canadienne de l'auto. Selon Pierre Poilievre, si Donald Trump veut imposer des tarifs pour amener la production de voitures aux États-Unis, ça ne fonctionne pas, dit Pierre Poilievre. Les tarifs ne font que faire baisser les productions de véhicules aux États-Unis en raison des coûts de production trop élevés. La solution, selon Pierre Poilievre, restaurer le pacte de l'auto, comme dans les années 70, qui disait ni plus ni moins que si les compagnies américaines vendaient 20 % de leurs voitures au Canada, ils devaient en produire 20 % ici. Le chef conservateur en a profité pour attaquer Mark Carney, qui, selon lui, échoue à la tâche de protéger les emplois canadiens, notamment à la suite de la fermeture de l'aciérie Stelco à Hamilton.
6: J'encourage le premier ministre de respecter sa promesse électorale de négocier une entente de libre-échange avec les Américains afin de sauver, oui, les emplois chez Stelco, mais les emplois à toutes les entreprises à travers le Canada.
5: Pierre Poilievre est au Michigan aujourd'hui et demain pour rencontrer notamment les dirigeants de Ford et de GM, visiter des usines du secteur de l'auto et faire des entrevues avec des médias américains. Ici Christian Noël, Radio-Canada, Ottawa.
0: À la Maison-Blanche maintenant.
7: I want to thank President Trump for his trust that he has placed in me.
0: La nouvelle porte-parole de l'administration Trump, Katie Zachary, a tenu son premier point de presse depuis sa nomination. Elle a déclaré qu'elle espérait depuis très longtemps avoir la chance de travailler pour le président Donald Trump et affirme que les prochaines semaines seraient notamment occupées par des rassemblements en prévision des élections de mi-mandat. Katie Zachary a par ailleurs annoncé que le président américain avait demandé la démission de l'ambassadrice des États-Unis en Grèce, Kimberly Guilfoyle, fragilisée par une série de révélations compromettantes. Katie Zachary a remplace Caroline Leavitt, qui a quitté ses fonctions de porte-parole à la fin août pour se consacrer à sa famille. Et puis la colère étudiante gronde toujours en France, où des milliers de personnes manifestent dans plusieurs villes. De cortèges ont défilé séparément à Paris et des rassemblements sont toujours en cours dans d'autres grandes villes. Des centaines de lycées et d'universités sont bloqués. Les lycéens réclament plus de moyens pour leur établissement avant de mettre fin à leur mobilisation. Des organisations étudiantes et lycéennes appellent à manifester massivement aux côtés des Gilets jaunes ce samedi. Et puis la commission de transport de Toronto affirme que près de 60 000 usagers ont effectué collectivement près de 600 000 déplacements gratuits le mois dernier grâce au plafonnement des tarifs. Sur la cet été, cette mesure a permis aux usagers d'économiser 1 800 000 dollars. Le programme est entré en vigueur le 1er septembre. Voilà, c'était vos informations.

0: Il est 15h06, très heureux de vous retrouver. Nous sommes le mardi 13 octobre, soyez les bienvenus dans La Mosaïque. Ici Charles Le Bourgeois et j'ai le plaisir de vous accompagner jusqu'à 18h. Dans la ville rennaise, c'est aujourd'hui que la province commence à retirer les pistes cyclables. La décision est controversée. La municipalité s'y oppose, tout comme la plupart d'ailleurs des candidats à la mairie de Toronto. Alors, y a-t-il une voie de recours ou est-ce que la messe est dite? On en parle à 16h10. De quoi les petites et moyennes entreprises ont-elles besoin face à l'intelligence artificielle? C'est la question au cœur d'une rencontre avec des PME aujourd'hui à Toronto. Nous serons avec des entrepreneurs et notre journaliste reporter sur place pour comprendre notamment le processus de décision à l'ère de l'intelligence artificielle. Sur la scène internationale, dans le contexte de la guerre en Ukraine, nous reviendrons sur la levée des sanctions américaines contre la Russie. Et puis au chapitre culturel, nous parlerons de Karate Kid. Vous connaissez peut-être le film, mais on vous parlera plutôt de la comédie musicale. Elle est sur la scène à Toronto et ma collègue Makia Nyang l'a vue. Elle nous en parlera dans quelques instants. Mais d'abord, permettez-moi de saluer mes collègues Ramin Pezeshki à la réalisation, Romain Cravignac à la mise en onde, Kamal Orkaba à la réalisation associée, Freddy Mata au reportage et Andrea Pozzo-Martinez au nouvelles. Bonjour, chers collègues.
1: Bonjour, Charles.
2: Bonjour. Bonjour.
0: Ça me fait plaisir de vous retrouver. Aujourd'hui, grâce à... c'est Kamalor, pour tout vous dire, qui m'a partagé une publication, comme elle le fait souvent d'ailleurs pour nourrir les débuts d'émission, les tours de table, et je la remercie. C'est une publication d'une étude de l'Université de Waterloo sur précisément les décisions qui sont prises à la place de l'être humain, de l'homme, par l'intelligence artificielle. C'est vrai que de plus en plus, les jeunes sollicitent, sans même se poser d'autres questions, l'intelligence artificielle pour poser des questions. Par exemple, est-ce que j'ai intérêt à quitter ce job pour en prendre un autre? Ou où est-ce que je devrais partir en vacances cet été? Mais nous qui sommes un petit peu, j'allais dire la vieille école, en tout cas, on a d'autres réflexes, peut-être d'autres habitudes quand vient le temps de prendre une décision. Quels sont vos réflexes? Par exemple, Andrea, quels sont peut-être vos critères, vos facteurs de discernement? Est-ce que vous êtes du genre immédiatement à aller chercher des informations sur Internet pour savoir, vous, ce que vous devez prendre comme décision dans votre vie personnelle? Est-ce que vous avez plutôt tendance à solliciter... l'avis des membres de votre famille, de vos amis.
1: Mais c'est vrai que pour prendre des grandes décisions, je trouve que je sais qu'il y a des gens qui ont une grande facilité pour prendre des décisions un peu seuls. Ils réfléchissent surtout des décisions comme ça dans la vie. Est-ce qu'il faudrait que je trouve un nouveau travail? Est-ce qu'il faudrait que je fasse un grand changement dans ma routine, quelque chose comme ça? Il y a des gens qui arrivent à vraiment faire ça tout seuls. Ils réfléchissent, ils se posent des questions et puis ils prennent une décision. Et une fois que la décision est prise, après ils en parlent aux gens autour d'eux. Moi, je fonctionne vraiment pas de cette façon-là. Ouais. J'ai vraiment besoin d'un comité.
0: Ok, un comité décisionnel.
1: Un comité décisionnel, c'est ça. Donc non, c'est vrai que mon réflexe, c'est jamais d'aller d'utiliser l'intelligence artificielle. Peut-être parce que c'est simplement pas un réflexe. Je dirais que c'est peut-être un réflexe de ma génération, mais c'est pas un réflexe que moi j'ai personnellement. Non, moi j'ai plutôt tendance à créer un petit comité des membres de ma famille, de mes amis, des gens à qui je fais vraiment confiance, et puis surtout des gens, j'allais dire des gens qui me connaissent bien, mais parfois je crois que c'est aussi utile de poser des questions à des gens qui ne nous connaissent pas aussi
0: extérieur,
1: bien.
0: Extérieur.
1: Ouais, d'avoir un regard extérieur.
0: Donc vous aimez consulter, peut-être
1: mais j'aime beaucoup...
0: pour ensuite peser le pour et le contre.
1: Exactement.
0: Et ensuite prendre la décision.
1: Oui, je trouve qu'il y a des gens qui arrivent à être très clairs et nets dans leur tête depuis le début. Moi, je crois que j'ai une approche un peu plus émotive au début, et c'est bien d'avoir des gens autour de soi pour vous conseiller, pour après pouvoir y penser un peu plus en froid. Moi, je trouve que c'est utile.
0: Bah, d'autant plus que l'intelligence artificielle ne vous connaît pas
1: exactement
0: personnellement et donc elle peut fournir des réponses parfois un peu génériques aux questions qu'on lui pose. Et je vous la pose cette question, vous, Ramin, comment est-ce que vous fonctionnez dans vos prises de décision lorsqu'elles sont importantes dans votre vie? C'est quoi vos réflexes, vos critères de discernement?
2: Déjà, c'est, comment dire, je fais certes une recherche sur la question, ou des recherches,
0: ouais.
2: J'échange pas mal de point de vue avec des personnes qui ont, à mes yeux, une certaine expérience dans le domaine. Par exemple, en ce qui vous concerne, certainement, si jamais je veux me lancer dans le marathon et la course au pied, je sais à qui faire appel. Ou par exemple, en ce qui est la musique ou la technicalité du son ou des appareils, on sait vers qui se retourner. C'est Romain, notre collègue ici, qui connaît plus que tout. Enfin, bref, donc, ça, c'est automatiquement, je me tourne vers des...
0: Donc, vous consultez, vous êtes comme Andrea, vous ne prenez pas une décision tout seul.
2: Hâtive, non. Et aussi, mais je me fie à la fin, c'est vous qui vous prenez la décision, ouais. Au bon sens aussi. Ça, ouais. C'est... Voilà. Donc, avec les infos que j'ai, j'essaie de prendre, à mes risques et dépens, ouais. La décision.
1: On est notre propre IA, en fait.
2: Voilà.
0: Freddy Mata, vous êtes au bout du fil?
3: Oui, en tout cas, Charles, pour ce qui me concerne, bon, déjà, je ne méfie pas l'intelligence artificielle pour prendre des décisions personnelles, mais bon, il y a la famille, un peu comme Andrea l'a dit, il y a la famille. Il y a aussi quand même la musique, hein, donc vous avez certaines chansons qui vous portent conseil de gens qui sont passés par des moments difficiles, qui ont pris des très bonnes décisions, mais bon, ils les rendent par leurs chansons, par leur art. C'est aussi une autre façon de chercher conseil.
0: Ouais, d'où l'importance de notre entourage donc, pour discerner auprès de ces gens qui nous connaissent bien. Et j'entends derrière vous du bruit. Freddy Mata, vous êtes sur le terrain. J'en profite pour vous demander aujourd'hui de quoi est-ce que vous allez nous parler. Puisqu'on parle de décision, je crois qu'il y a un lien un petit peu tout fait avec votre sujet aujourd'hui.
3: Exactement, Charles. Donc, on va parler de la manière dont l'intelligence artificielle peut influencer les décisions au niveau des entreprises, parce que je suis dans une rencontre où on parle des petites et moyennes entreprises. Donc, c'est une rencontre qui a lieu ici au Palais de Congrès du Toronto métropolitain, de Small Business Summit, qui est donc une plateforme qui permet aux entrepreneurs de se faire découvrir, mais aussi de s'informer. Et l'intelligence artificielle est au cœur donc de cette rencontre.
0: Eh ben, on se retrouve dans une trentaine de minutes. À tout à l'heure, Freddy, et merci beaucoup.
3: Je
0: me tourne vers vous, Andrea, vous qui suivez l'actualité pour nous aujourd'hui. Quels sont les sujets qu'on suit de près?
1: Alors tout d'abord, on va parler de Canada's Wonderland parce que deux montagnes russes de ce parc ont été fermées par mesure de précaution. Alors c'est après la mort d'un homme qui est tombé d'une attraction similaire au parc Six Flags aux États-Unis. Un porte-parole du parc appartenant à Six Flags confirme la fermeture du manège Leviathan et du manège Behemoth ici à Toronto. Aucune date de réouverture n'a encore été annoncé. Et puis dans le nord-ouest de la province, eh bien, on pourrait bientôt adopter l'heure avancée de façon permanente afin de s'harmoniser avec le Manitoba. Le ministre des Affaires autochtones, Greg Rickford, a affirmé qu'un large consensus se dégage parmi les municipalités, les Premières Nations et les entreprises en faveur de ce changement. Alors la province prévoit modifier donc le règlement sur la loi de l'heure le 1er novembre.
0: Merci beaucoup Andrea et du côté des sports avec vous Ramine, les Raptors de Toronto ont signé un contrat avec une nouvelle recrue de plus de 2,26 m en prévision du début de la nouvelle saison de la NBA. De qui s'agit-il?
2: Il s'agit de Jamarion Sharp, un basketteur de 25 ans qui a été nommé meilleur défenseur de l'année de la G League, c'est la ligue école de la NBA. Il mesure 2 cm de plus que le français Victor Nonga Wembanyama.
0: Ça existe. Alors.
2: Voilà, qui était, dans la NBA, en tout cas lors de la dernière saison, le plus grand. Il a affiché Jamarion Sharp une moyenne de 7,7 points, 7,5 rebonds, plus de 4 contres et 25 minutes en moyenne en 39 matchs, dont 29 en tant que partant. C'était avec les Texas Legends la saison dernière. Les Raptors n'ont pas divulgué les termes du contrat signé avec Sharp. En contrepartie, par contre, Toronto a libéré le joueur Chucky Hepburn. Je rappelle que les Raptors de Toronto vont jouer un match préparatoire contre les Knicks de New York ce soir à Toronto.
0: Merci Ramin.
2: Je vous en prie.
0: Et sur la scène internationale à présent, Donald Trump annonçait vendredi la levée des sanctions énergétiques contre la Russie et la livraison de diesel russe sur le marché américain. L'annonce a été faite alors même que des délégations américaines et ukrainiennes étaient en train de discuter à Miami d'une nouvelle tentative de trêve ou de sortie de crise dans l'interminable guerre en Ukraine. Donald Trump a rendu publique sa décision en sortant d'un entretien avec son homologue russe Vladimir Poutine. On en parle avec notre chroniqueur international François Brousseau. Bonjour.
4: Oui, bonjour Charles.
0: Alors cette annonce a été reçue par le camp ukrainien comme une véritable gifle.
4: Oh, je dirais même comme un coup de poignard dans le dos.
0: Ok.
4: Et Zelensky, le président ukrainien, était furieux, même s'il fait toujours attention à sa formulation. Il ménage Trump lorsqu'il s'adresse à lui, mais il a qualifié l'accord de décision faible et il a reproché à Washington d'avoir utilisé la délégation ukrainienne qui s'était déplacée en Floride, à Miami, comme un simple paravent ou une façade au moment même où, comme vous avez dit, les sanctions énergétiques contre Moscou étaient secrètement levées après un entretien téléphonique entre Poutine et Trump. Et tout ça en violant une loi que Trump avait lui-même signée 3 semaines plus tôt. Une loi qui porte le nom d'un sénateur défunt, Lindsey Graham, une loi censée resserrer les sanctions contre l'Iran et contre la Russie. Donc, une trahison majeure. Je dirais une de plus, venant d'un homme qui a fait preuve d'une déloyauté systématique envers tous ceux et celles qui ont croisé sa route au fil des décennies, avec peut-être une ou deux exceptions, sur lesquelles d'ailleurs je vais revenir immédiatement.
0: Et est-ce que ça vous étonne cela, François Brousseau, venant de Donald Trump?
4: Non. Mais quand même, depuis 20 mois, avec ce flux incessant de ping-pong et d'aller-retour de déclarations contradictoires improvisées de la Maison-Blanche sur l'Ukraine, aboutissant à cette toute récente signature d'une loi qui était censée couler dans le béton les sanctions contre la Russie, ben on aurait pu croire que, eh bien, qu'au-delà de cette inconstance caractéristique, je dirais caractérielle, chez cet homme qu'on commence à connaître, un homme qui s'amuse de ses pouvoirs et qui les agite comme un hochet ou un bâton de baseball contre les uns et les autres au gré de sa fantaisie, eh bien qu'il pouvait quand même une fois se ranger d'un côté sur une question comme celle-là, la guerre d'Ukraine. Alors c'est arrivé, mais pas du côté qu'on attendait, du côté que beaucoup de monde d'ailleurs souhaitait. Il s'est pas rangé du côté des Ukrainiens, au mépris de cette loi signée de sa main 3 semaines plus tôt, mais bien du côté de Vladimir Poutine.
0: Et alors pourquoi cette fidélité de Donald Trump au président russe?
4: Oh, vous savez, depuis une dizaine d'années, il y a tellement de théories qui circulent, des histoires de films cachés, compromettants avec Trump dedans, ou alors d'histoires d'argent aussi. Je pense que d'abord et avant tout, Trump recherche systématiquement... Il a une affection pour les autocrates, et celui-là en particulier. Il recherche l'approbation et l'affection du dictateur russe. Ça se voit quand il est avec lui. Il adore être avec Poutine. Il a mis sur les murs de la Maison-Blanche des photos de lui-même avec l'homme du Kremlin. Il souhaite son bien et, je crois, fera tout en son possible pour obtenir un accord favorable à Moscou dans cette guerre. Et ceux qui, au fil des mois, avaient cru ou espéré le contraire, là je me répète que Trump pouvait toujours, en fin de compte, se rallier à la cause du faible et de la agressé, l'Ukraine, qui est aussi pour le coup le défenseur en première ligne d'une certaine idée de l'Europe et de la démocratie occidentale, hein, c'est ce qu'on répète souvent au sujet de la lutte des Ukrainiens contre la Russie, eh bien, ceux-là qui avaient de l'espoir en sont aujourd'hui pour leurs frais.
0: Donc vous diriez que les États-Unis sont aux côtés de la Russie dans cette guerre en Ukraine?
4: Alors, je dirais pas les États-Unis dans leur ensemble, toute la machine, les législateurs, le Sénat, il y a beaucoup de sénateurs pro-ukrainiens, l'opinion publique, non, je dirais pas ça. Mais cette administration-là, ce président-là, oui. Si vous passez en revue, comme je l'ai fait, les déclarations de Trump sur l'Ukraine depuis janvier 2025, lorsqu'il est revenu, c'est assez clair. Bon, il y a eu cette horrible et humiliante embuscade de Volodymyr Zelensky à la Maison-Blanche, 28 février 2025, ça a fait le tour du monde. Mais on avait cru que ça a été renversé par la suite, parce qu'il était gentil la fois d'après, le monsieur Trump, avec monsieur Zelensky. Mais c'est pas le cas. Dans la durée et dans l'ensemble, non. En alignant toutes ces déclarations, on constate que Trump a repris depuis le début la vision de la guerre défendue par Moscou. Par exemple, l'idée folle que c'est l'Ukraine qui a déclenché la guerre, il l'a dit plusieurs fois, qu'elle a eu tort de se défendre, il l'a dit aussi, que la Russie va l'emporter inévitablement du fait de sa taille. Trump aime les gros et méprise les faibles, il a repris tout ça.
0: Est-ce que vous pouvez nous donner quelques exemples de déclarations, de citations peut-être?
4: Oui, alors je ne vous ferai pas les 250 qu'il a faites, mais peut-être 3 ou 4. Il a dit, par exemple, le 18 février 2025, à Mar-a-Lago, donc c'est avant la fameuse embuscade, 10 jours plus tôt, il dit, en s'adressant à Zelensky, « Vous n'auriez jamais dû commencer, vous auriez pu conclure un accord. » Et bang. Et une autre fois, il n'avait aucune raison pour que la guerre entre l'Ukraine et la Russie éclate. Elle a commencé à cause de l'incompétence, sous-entendue dans cette citation-là, celle de Biden et celle de Zelensky.
0: Ouais.
4: Une autre citation. On déclenche pas une guerre contre quelqu'un qui est 20 fois plus puissant que soi pour ensuite espérer que les gens vous fourniront des missiles. Pourtant, il y a beaucoup de gens qui ont fourni quand même des missiles à Volodymyr Zelensky. Et puis, c'est tout dernier jour, ce week-end à la Maison-Blanche. J'en ai une encore. Selon Trump, Zelensky, je cite, veut créer des problèmes au monde entier. Il veut causer des problèmes à nos agriculteurs, nos éleveurs, concernant le carburant diesel. Il est temps pour l'Ukraine d'avoir un nouveau président. Alors, vous voyez, tout ça, c'est la rhétorique russe, telle qu'elle, pratiquement telle qu'elle, sans filtre, que le président des États-Unis, je dirais, régurgite avec conviction.
0: Et est-ce que cet accord, puisque vous en parliez sur les livraisons de diesel, est-ce que c'est important en soi?
4: Alors là aussi, ça dépend de la façon de le regarder. Sur le plan symbolique, je l'ai dit, je le répète, c'est un acte très très fort de soumission à Poutine. Et pour Moscou, c'est une brèche très utile dans le mur des sanctions. Et parce que chez Trump, au-delà de la soumission, il y a aussi dans cette histoire-là, je crois, la motivation supplémentaire de freiner, d'espérer freiner ou inverser la hausse des prix des hydrocarbures, plus précisément celle du diesel, dont la Russie est un grand exportateur et qui fait très mal le prix du diesel à 6 $ et je ne sais plus combien. Américains, ça fait un grand mal aux agriculteurs américains, ceux du Midwest qui sont des électeurs républicains traditionnels et essentiels. Mais les chiffres mentionnés dans cet accord russo-américain, eux, sont dérisoires. Il est question, et là je cite Trump, de 300 000 tonnes de diesel, ça fait 2 millions de barils ça, maintenant. Et donc, une fois que le téléphone était raccroché, la livraison arrive. Et puis suivi de 500 000 tonnes en novembre, je cite toujours. Bon, et tout ça, alors là, vous demandez aux spécialistes qu'est-ce que ça veut dire, ces chiffres-là. Malgré l'importance symbolique de cette histoire de Trump avec Poutine, mais les chiffres, les livraisons, si jamais elles se font, ça équivaut au total à 2 ou 3 jours de consommation américaine de diesel pour tous les États-Unis. Vous voyez, c'est pas grand-chose et c'est rien pour faire baisser le prix à la pompe.
0: Ouais, ben ça, c'est pas une bonne nouvelle pour la partie ukrainienne, a priori.
4: Non, non. Ah non, mais tout ça, cet épisode en est un autre. Mais vous savez, les Ukrainiens, effectivement, c'est une mauvaise nouvelle, mais les Ukrainiens en ont vu d'autres. Et ils sont endurcis, y compris par rapport aux États-Unis et au retournement de Trump. Je dirais pas que la cause de l'Ukraine est pour autant perdue. Les trahisons, les retournements successifs de Trump, vous savez, depuis un an et demi, ont été systématiquement suivis du côté de Kiev par un renforcement des capacités militaires ukrainiennes, par un apport supplémentaire de l'Europe aussi, qui a embarqué pour faire prendre le relais des Américains qui abandonnaient la partie. Et les Ukrainiens sont devenus progressivement plus indépendants des fournitures américaines, même s'il y a encore des fournitures américaines payées par les Européens puis ensuite transmises aux Ukrainiens. Bon, mais contrairement à ce que disent Trump et Poutine ensemble, la victoire russe n'est pas inévitable, je crois pas. Le front terrestre, il est figé depuis une bonne année ou une année et demie. On en a parlé ici au moins 2-3 fois.
0: Ouais.
4: Malgré l'envoi cynique, obstiné par Poutine de centaines de soldats russes à la mort chaque jour. Vous savez qu'il y a encore, ces derniers mois, 20 000, 30 000 types qui vont se faire tuer à cause des caprices de Poutine qui les envoie se faire tuer. Les dernières informations, non seulement le front est gelé, mais il commence à dégeler dans l'autre sens. Les dernières informations font état d'une progression ukrainienne, c'est pas énorme, mais dans plusieurs zones de Zaporijja à Kharkiv. En outre, les bombardements ukrainiens contre des cibles économiques, ça fait mouche. La destruction de nombreux sites de raffinage de pétrole. La Russie a de plus en plus de difficultés à extraire et surtout à raffiner son pétrole. Ça a baissé de quelque chose comme 20 ou 25% depuis 6 mois, à cause des bombardements ukrainiens. Cela dit, oui, les bombardements, dans l'autre sens, les bombardements russes, ceux-là délibérés contre des cibles humaines et civiles, contre des maisons-appartements, contre un autobus, vous avez vu il y a quelques jours, 30 morts dans un autobus.
0: Ouais.
4: C'est terrible, c'est sanglant, c'est des crimes de guerre et ça vise à terroriser, à démoraliser la population de l'Ukraine. Et aussi, ça pose la question technique des défenses anti-aériennes qui sont en pénurie grave, comme on sait. Et il y a aussi la question, je vous laisse là-dessus, peut-être ça fera un sujet pour une autre chronique plus tard cet automne, la question politique de l'Europe face à tout ça. L'Europe livrée à elle-même, face à deux géants, la Chine et les États-Unis, ou en tout cas l'administration américaine actuelle, qui soutiennent Moscou. L'Europe a, je crois, la puissance économique et technologique à même d'aider l'Ukraine à gagner la guerre. Mais la grande inconnue, c'est de savoir si elle a la capacité politique, stratégique, la volonté, autrement dit, de mettre cette puissance à profit.
0: Une question à laquelle nous répondrons peut-être donc à l'occasion d'une autre chronique, comme vous dites, François Brousseau, vous êtes chroniqueur international. Merci beaucoup pour votre analyse, François. À bientôt.
4: Au revoir, Charles. Au revoir, Charles. Bye.
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0: Et de l'international, on passe à l'économie avec Clémence Pavic, journaliste spécialisée en économie au Devoir. Bonjour Clémence.
6: Bonjour Charles.
0: Alors, vous nous parlez du Fonds monétaire international qui tient cette semaine sa rencontre annuelle à Bangkok, en Thaïlande. L'institution a lancé plusieurs avertissements aujourd'hui, notamment en lien avec l'intelligence artificielle qui menace la stabilité du système financier.
6: Voilà, il s'en est dit beaucoup de choses sur l'intelligence artificielle depuis les dernières semaines, même depuis les derniers mois, comme quoi cette technologie finirait par nous remplacer, c'est une menace pour l'humanité. Et les hauts dirigeants du FMI ne sont peut-être pas aussi apocalyptiques que ça aujourd'hui, mais ils sont quand même inquiets. Et notamment, ils ont mentionné deux enjeux liés à l'intelligence artificielle qui représentent une menace pour le système économique et financier. Le premier risque, en fait, c'est au niveau des valorisations boursières. Si on se ramène déjà il y a quelques années, 3-4 ans à peu près, disons depuis le lancement de ChatGPT en novembre 2022, on a vu que l'intelligence artificielle est devenue vraiment le moteur principal des marchés boursiers. On a vu notamment Wall Street, les bourses asiatiques s'envoler à des sommets et ce sont oui, particulièrement les entreprises du secteur qui en ont profité, par exemple les fabricants de semi-conducteurs. Mais on a vu que ça s'est transmis aussi au reste de l'économie, selon la logique évidemment que les autres secteurs allaient profiter des gains d'efficacité de l'intelligence artificielle. Et pour vous donner une idée, un ordre d'idée en fait de la performance des marchés financiers depuis 4 ans, si on regarde la performance, le rendement pardon, du S&P 500, il a doublé depuis 4 ans. Ça revient grosso modo à des rendements moyens de 20% par an. Et en temps normal, on dit qu'une année à 10%, c'est une bonne année. Ouais. Alors ça va particulièrement bien depuis 4 ans. Ce que nous dit le FMI aujourd'hui, c'est qu'il y a, et je cite, de plus en plus de signaux qui suggèrent que les capacités de l'intelligence artificielle peuvent être assurées avec des niveaux d'investissement plus faibles et que les gains économiques potentiels pourraient ne pas être aussi importants qu'escomptés. Alors, qu'est-ce que ça veut dire, ça, si on le remet en termes simples? Ben, ça veut dire qu'on a peut-être trop investi d'argent dans l'intelligence artificielle et que les gains économiques auxquels on pourrait peut-être s'attendre seront peut-être moins spectaculaires que prévu. Alors, le FMI dit on n'est pas à l'abri d'un choc, on n'est pas à l'abri d'une correction des marchés. Évidemment, là, par contre, il ne faut pas s'attendre nécessairement à un cataclysme financier, ouais. Mais une correction, ça, c'est possible. Et on le voit à chaque petite annonce, comme quoi il y a une nouvelle entreprise qui émerge. Les concurrents tremblent, les investisseurs se mettent aussi à trembler et on le voit, les bourses qui s'affolent à chaque fois. Alors, c'est un secteur qui est quand même assez fragile.
0: Ouais, donc ça, c'est le

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4: Pour les gouvernements, oui, mais aussi pour les investisseurs, parce que en bout de ligne, la diversification, c'est toujours le maître mot pour se prémunir en cas de secousse.
5: Et en terminant, Clémence, peut-être sur une note un peu plus positive, les perspectives de croissance mondiale sont légèrement meilleures que prévues, toujours selon le FMI.
4: Ouais, voilà, ça c'est peut-être la bonne nouvelle du jour, c'est que malgré les différents chocs que subit l'économie mondiale en ce moment, et là évidemment on pense, Charles, aux tarifs douaniers, ouais, à la guerre au Moyen-Orient, la hausse du prix du pétrole, on va pas tous les nommer, malgré tout ça, l'économie mondiale, croyez-le ou non, s'en sort un petit peu mieux que prévu. Alors, le FMI dit l'économie mondiale devrait progresser de 3,1% cette année, alors que quand on regardait les projections il y a quelques mois, on tablait plutôt sur une croissance de 3%. Donc, oui, c'est pas une énorme progression, je vous l'accorde, mais dans le contexte actuel, c'est pas une détérioration, et donc, ça reste une bonne nouvelle. Les économistes du FMI disent aussi que l'année prochaine, ça devrait continuer à augmenter. Ils prévoient une croissance d'à peu près 3,4% pour 2027. Cela dit, et c'est là que la bonne nouvelle s'arrête, l'équilibre, il est quand même assez fragile. Le FMI dit que les États doivent être très prudents avec leurs finances publiques parce que ce qu'on voit un peu partout en ce moment, c'est que les banques centrales, elles remontent leurs taux d'intérêt en réaction à la hausse de l'inflation. Et ça, ça représente un risque pour les États, pour l'endettement des États, parce que les intérêts qu'ils payent sur leurs dettes augmentent. Alors le FMI, ce qu'il dit, c'est que les États doivent assainir leurs finances publiques sans plus attendre pour être capable de faire face à un choc, advenant qu'il y ait un choc dans les prochaines années. Au Canada, on est quand même dans une situation qui est un peu plus enviable que des pays, par exemple, comme en Europe, qui sont très endettés. Cela n'empêche, c'est peut-être quand même aussi un avertissement à nos propres gouvernements, ici au Canada, d'être un petit peu plus prudents.
5: À bon entendeur, Clémence Pavic, vous êtes journaliste spécialisée en économie au Devoir. Merci beaucoup pour votre éclairage, Clémence. À bientôt.
4: À bientôt.

0: Des idées de fuite de Zéa Kala. Il est 15h35 et une question à présent. De quoi les petites et moyennes entreprises ont-elles besoin face à l'intelligence artificielle? C'est la question au cœur d'une rencontre avec des PME à Toronto. The Small Business Summit, l'événement regroupe des entrepreneurs, des conférenciers, mais aussi les organismes d'accompagnement des entreprises. Notre reporter Freddy Mata est sur place au Palais des Congrès du Toronto métropolitain. Rebonjour Freddy.
1: Rebonjour Charles.
0: Alors la journée est rythmée par plusieurs conférences et celle qui attire votre attention, eh bien, c'est celle qui traite des décisions à l'ère de l'intelligence artificielle.
1: Effectivement Charles, donc il est difficile, voire même impossible hein, pour de nombreuses entreprises de se passer de l'intelligence artificielle aujourd'hui, et l'IA aide les entreprises et les gestionnaires à concevoir des outils, Charles, pour gagner en temps, mais aussi pour être plus efficace. Une question cependant, comment appliquer les décisions que vous propose l'intelligence artificielle, comme on discutait un peu au début de l'émission? Est-ce qu'il faut appliquer comme tel ou faut-il décider avec prudence? C'est là donc le thème de la conférence de Michel Paradis, médiateur et expert en gouvernance, que j'ai rencontré quelques minutes avant son intervention. Il m'a d'abord parlé de l'importance de ces sujets. On l'écoute.
2: Il y a deux objectifs. Le premier, bien évidemment, j'ai été surpris de l'intérêt que Canadian SME avait démontré au sujet que je voulais aborder. Donc, ne serait-ce que l'importance de l'intelligence artificielle lorsqu'elle est utilisée dans le cadre de prises de décisions qui sont très sensibles. Et puis, du même souffle, ayant constaté l'intérêt, bien, je me suis dit pourquoi pas venir aussi exposer puis discuter avec les gens et voir l'intérêt. Et je dois vous dire qu'à l'heure où on en est, je suis plus qu'agréablement surpris.
1: Qu'est-ce qu'on doit retenir de votre intervention?
2: Ce que je retiens de mon intervention, ce que je vais aborder, en fait, c'est de démontrer qu'actuellement, il y a une tendance de fond qui démontre que les personnes qui sont en position de décision, dans un contexte où il y a une pression accrue à ce que les décisions soient prises rapidement, implantées rapidement et d'avoir les résultats rapidement, ben, en effet, l'utilisation de l'intelligence artificielle devient de plus en plus importante et on constate une dépendance. Cette dépendance-là amène donc une perte malheureuse de jugement ou de discernement, voire même de challenger finalement l'IA. C'est pas que les décideurs n'ont pas de jugement et n'ont pas de discernement, c'est le temps qu'ils ont à leur disposition pour pouvoir le faire. Donc, conséquemment, on assiste malheureusement à des recommandations qui parfois ne tiendront pas de certains enjeux. Enjeux qui peuvent apparaître à peu près 24 heures avant que la décision finale soit prise. Des enjeux sociaux, des enjeux intangibles. Et conséquemment, ben là, on élargit les risques d'application d'une décision qui va davantage créer une problématique, une crise qu'autre chose. Donc, en ce moment-là, là, ces décideurs-là ne peuvent pas prétendre que ben, c'est pas de ma faute, c'est l'IA qui me l'a recommandé. Et non, nous sommes, comme décideurs, responsables de la décision, IA ou pas. Donc, la question qu'il faut se poser, est-ce qu'il n'y a pas moyen de pouvoir réduire ces enjeux en amont, d'implanter une manière de faire qui permet de réduire les risques de dérapage?
1: De quelle manière?
2: Ben justement, par l'implantation d'une étape, de cinq étapes finalement, qui s'appelle par l'observation, hein, la délibération, la prise de décision, l'exercice du jugement et ensuite l'apprentissage. Vous allez me dire, ben Michel, c'est pas tellement nouveau. L'enjeu, c'est pas que ce soit nouveau. Je n'invente pas la roue. L'enjeu, c'est de pouvoir nommer les choses et d'avoir cette preuve de traçabilité qui démontre qu'en exerçant ces cinq étapes, le décideur aura été en contrôle. Et c'est là l'enjeu.
1: Donc l'idée, ce n'est pas de se défaire de l'intelligence artificielle, mais de savoir comment mieux l'utiliser pour prendre de bonnes décisions.
2: En fait, utiliser l'intelligence artificielle n'est pas un frein. C'est de pouvoir davantage être un décideur stratégique. Alors voilà toute la différence. Et c'est ce qui va faire la différence entre les entreprises qui n'auront pas peur de l'implantation de l'IA, qui sauront l'utiliser et qui verront finalement les effets recherchés prendre forme, versus d'autres qui finalement vont se dire « ça me cause beaucoup plus de problèmes qu'autrement ».
1: Vous parlez d'un sujet très intéressant. Est-ce que vous avez quelques exemples? On a pris de mauvaises décisions à partir de l'IA et l'impact que ça a eu dans l'entreprise.
2: En fait, je vais vous donner un exemple que les gens peuvent connaître. On est l'automne, l'hiver s'en vient. On va parler davantage, par exemple, d'une municipalité, parce que l'enjeu, c'est pas seulement l'entreprise, c'est peut-être les municipalités. Et donc, on a une tempête, 4 heures du matin, et on a une personne qui s'appelle Marc, qui est responsable des travaux publics et s'occupe notamment du déneigement. Et la municipalité a souhaité d'implanter l'IA, donc ça fait peut-être il y a déjà un an. Et dans cette IA-là, ben, il y a ce qu'on appelle la prévention, l'entretien des infrastructures, les souffleuses, les camions, etc. La souffleuse numéro 3, malheureusement, dans le cas de la tempête qui arrive, ben, l'IA recommande à ce qu'elle soit dans un, qu'elle soit retirée pour l'entretien. Pourtant, Marc est une personne d'expérience, 25 ans d'expérience en mécanique, et il se dit, j'ai besoin des 3 souffleuses. Mais l'IA lui dit, non, tu vas pas l'utiliser. Alors, qu'est-ce qu'il fait? Alors qu'il est dans un contexte où l'IA a été implantée pour justement l'aider à prendre sa décision. Et là, est-ce qu'il va, puis lui, ben, est-ce qu'il va oser contester une recommandation? Alors voilà la démarche, voilà l'enjeu. Et moi, je dis à Marc, oui, tu peux la contester, mais démontre les étapes que tu as franchies pour démontrer que tu as utilisé de ton jugement et que dans le contexte, tu devais faire ce qu'il fallait être fait, c'est-à-dire possiblement de l'utiliser et peut-être qu'à chaque demi-heure, vérifier si, par exemple, le moteur pouvait surchauffer. Un exemple, c'est un exemple parmi d'autres. C'est une question où est-ce que finalement l'humain se voit être, avec davantage d'informations, être en mesure de tout de même être capable de prendre une décision éclairée. Voilà.
1: Quelle est l'importance justement pour le jeune entrepreneur d'être informé sur ces choses?
2: En fait, c'est essentiel. Aucune entreprise ne peut prétendre ne pas éventuellement implanter l'intelligence artificielle. Ça, c'est la première des choses. Donc, la question ne se pose même pas. Donc, on n'essaie pas d'être pour ou contre. On ne peut pas faire autrement qu'être en faveur. Mais la question qu'il faut se poser, c'est de quelle manière vais-je l'utiliser? Vous savez, comme je dirais tantôt lors de ma présentation, l'IA, ce n'est pas une destinée. L'IA, c'est un outil. Il faut déjà qu'au niveau, en amont, en termes de formation, même auprès du personnel, de bien comprendre que l'IA est un outil. Donc, la question, c'est de savoir comment l'utiliser de manière la plus optimale. Et à ce moment-là, en ayant un processus qui te permet d'avoir un contrôle sur l'IA, en délimitant quel va être son champ d'action, en délimitant quel, ce que va être aussi mon rôle comme décideur, ben, j'aurai à ce moment-là définitivement les garde-fous nécessaires pour exposer que oui, voici les preuves pour lesquelles je démontre que je l'ai utilisé de manière tout à fait prudente et diligente.
1: Michel Paradis, médiateur et expert en gouvernance. Charles, l'intelligence artificielle, on a suivi, hein, c'est un outil bénéfique pour les petites et moyennes entreprises, mais il faut décider avec prudence à l'ère de cet outil.
3: En travaillant avec des entreprises petites et moyennes, on voyait toujours le même problème. Des entrepreneurs passionnés, pleins d'énergie, mais qui n'avaient pas de visibilité sur les entreprises, sur les opérations. Donc, ils prenaient des décisions de l'aveugle. Je me suis dit, il faut qu'on arrête de juste conseiller, il faut qu'on construise l'outil qui manque. Et c'est comme ça que Core est né.
1: Comment des solutions comme celles que propose votre entreprise aident les jeunes entreprises?
3: Parfait. C'est une question parfaite parce que quand tu démarres ton entreprise, tu n'as pas le temps ni le budget pour assembler 5 logiciels différents à la fois. Donc, Core te donne une fondation solide dès le jour 1. Tu commences simple avec ce dont tu as besoin et la plateforme grandit avec toi. Et ça veut dire que dès le départ, tes données sont organisées, ta visibilité est là, tu es prêt de prendre de bonnes décisions. Et c'est très important de prendre de bonnes décisions pour ton entreprise. Et surtout, tu es prêt pour l'avenir, pour la croissance, y compris pour l'intelligence artificielle, et parce que l'IA, ça commence par données propres.
1: Vous insistez sur le volet croissance, la transformation de l'entreprise. Qu'est-ce qui empêche, selon vous, de nombreuses jeunes entreprises de grandir et de recruter davantage de personnes?
3: C'est le manque de structure et le manque d'information. Parce que beaucoup d'entrepreneurs sont excellents dans leur métier, dans leur logiciel, dans leur produit, mais leurs opérations sont désorganisées. Et ils ne savent pas exactement où va leur argent, et combien coûte chaque client, et où quel produit est vraiment rentable. C'est une question très, très importante pour eux. Et quand tu ne veux pas ça clair, tu ne peux pas embaucher avec confiance, tu ne peux pas grandir en croissant tu sais, avec confiance aussi. Et la croissance, ça demande de la visibilité et c'est exactement ce que Core donne.
1: Vous êtes basé dans la région de London. Quels sont les avantages d'avoir une entreprise à London?
3: London, en fait, c'est une ville très intéressante parce que on a un écosystème qui bouge beaucoup. On a accès à des talents universitaires parce qu'on a l'université Western et le collège Fanshawe. Donc, le coût d'opération est plus abordable que Toronto. Et il y a une vraie communauté d'entrepreneurs. Et je toujours sens comme ça. Et c'est assez grand pour avoir des ressources aussi. Et c'est une balance, je peux dire.
1: Est-ce que vous vous sentez soutenu donc par cet écosystème?
3: Oui, bien sûr. J'ai toujours senti le soutien par le gouvernement, par la communauté à la fois, oui.
1: En tant que femme, quels sont les défis lorsqu'on est propriétaire d'une entreprise comme la vôtre?
3: Ah, c'est crédibilité parce que je suis une entrepreneur immigrante. Donc, c'est très important de lancer quelque chose de nouveau. Et le plus grand piège, c'est de commencer dans le chaos et d'essayer de l'organiser après. Donc, c'est pas juste, tu sais, c'est un parcours pour les immigrants entrepreneurs et c'est pas facile. C'est pas facile, oui.
1: Surtout au début.
3: Exactement, oui.
1: Alors pour terminer, pour vous laisser recevoir vos clients qui vous attendent d'ailleurs, quels conseils donneriez-vous donc aux gens qui hésitent de lancer leur entreprise, aux jeunes comme vous?
3: Probablement, je pourrais dire prendre confiance en toi parce que si tu es avec les personnes qui te sentir le soutien, la confiance, tout ça devient un peu facile. Comment simple? Parce que commencer simple, c'est très important. Et après, trouver les gens qui tu peux partager tes idées toujours. Et parce que c'est la manière facile que tu peux grandir comme ça.
1: Charles, c'est ce qui arrive hein, quand on parle de décision donc avec l'intelligence artificielle. Et là donc la machine a pris la décision en notre place. Donc là, on écoutait comme ça de manière assez brusque donc Olivia Erimsa, qui est la fondatrice de l'entreprise Brango Solutions, qui est basée à London. C'est une petite entreprise qui soutient d'autres PME dans leur croissance, donc à développer leurs différents départements, finances, ressources humaines, technologies et autres. Et c'est une nouvelle arrivante qui a mis vraiment de son temps pour construire cette entreprise. Et donc, elle est venue exposer donc cette solution. Mais donc on avait aussi suivi Michel Paradis, médiateur et expert en gouvernance, qui a vraiment expliqué l'importance de prendre son temps pour avant d'exécuter la décision que propose l'intelligence artificielle. C'est un outil bénéfique pour les PME, mais il faut décider avec prudence, parce que si vous prenez une mauvaise décision, les conséquences peuvent être terribles pour l'entreprise, Charles.
0: Ouais, Freddy, vous nous expliquiez d'entrée de jeu que parmi les conférences qui rythment cette journée, celle qui a de prime abord attiré votre attention, c'est celle qui traite des décisions à l'ère de l'intelligence artificielle. Quelles sont les autres thématiques qui rythment cette journée avec les PME?
1: Alors, les autres thématiques, ce sont les thématiques qui s'occupent donc de l'embauche. Donc, oui, il y a certains jeunes qui créent des entreprises, mais il y en a d'autres qui sont à la recherche de l'emploi. Ce n'est toujours pas facile lorsqu'on est jeune, âgé de 18, 20, 25 ans, pour trouver de l'emploi. Alors, il y a des organisations qui proposent des solutions à la fois aux jeunes, mais aussi aux entreprises sur comment faire bénéficier aux jeunes donc de leur services qui les aident à trouver des financements qui sont proposés par les différents gouvernements pour donner de la chance donc aux jeunes. Et donc on va revenir pour parler justement avec une des exposantes ici qui présente justement une solution, comment l'organisation aide le jeune à aller vers des entreprises et donc mettre en contact le jeune avec les organisations pour que le jeune puisse travailler, puisse obtenir cette fameuse première expérience de leur vie. Mais il y a aussi de solutions par rapport à la gestion de la logistique, par rapport à la gestion de la paye. Donc il y a autant de solutions, mais vraiment des conférences très bénéfiques pour des entreprises, des entreprises qui participent, qui posent beaucoup de questions, qui veulent apprendre et qui font le tour de cette centaine et même plus des stands qu'on a ici de ces entreprises.
0: Et qui viennent de quoi? De toute la province? Parce qu'on parlait d'intervenants venus de la grande région de Toronto, mais pas que.
1: Oui, on a des intervenants qui viennent de la grande région de Toronto, mais aussi d'autres provinces. Hein. Par exemple, l'invité qu'on a suivi, Michel Paradis, il vient de Montréal, mais il a une entreprise qui offre des solutions dans le domaine de la gouvernance. Et donc, ils viennent partager leur expérience, eux qui viennent du côté francophone, mais voir aussi comment le côté anglophone peut donc adopter certaines décisions, certaines solutions. Mais on a aussi des entreprises qui viennent en dehors de la région, hors de la région de Toronto. Par exemple, la dame qu'on a suivie, Inès Gozzi, elle est basée dans la région de London. Elle est venue aussi présenter ses solutions. J'ai rencontré ici des jeunes entrepreneurs ouais. qui viennent de Mississauga, des entrepreneurs qui viennent de la région de York pour présenter aussi leur solution. C'est vraiment un cercle qui est grandement ouvert donc à tous les entrepreneurs qui estiment et qui pensent que la région la grande région de Toronto offre vraiment des opportunités pour les entrepreneurs, parce qu'on a ici un grand bassin de consommateurs. On a beaucoup d'entreprises ici, de grandes entreprises qui ont besoin donc des services des petites et moyennes entreprises.
0: C'est fascinant de parler de la place de l'intelligence artificielle, notamment pour les PME, et de savoir aussi ce dont ils ont besoin lorsqu'ils se lancent comme ça sur le marché face à l'IA. C'est quelque chose de nouveau qui suscite énormément d'intérêt. Interrogation, et on continuera à en parler dans la prochaine heure. Freddy Mata, donc, en direct du Palais des Congrès du Toronto Métropolitain. Merci beaucoup, Freddy. À tout à l'heure.
1: Merci, Charles.

0: C'était Mélissa Lavaux. Vous écoutez dans la mosaïque. Et sur la scène internationale, Donald Trump en a surpris plusieurs au cours des derniers jours en annonçant une trêve énergétique entre l'Ukraine et la Russie. Une annonce qui a surpris en fait les principaux belligérants. Volodymyr Zelensky a dit ne jamais en avoir entendu parler. Il l'a lui-même appris quand le président américain en faisait l'annonce sur son réseau social. Le journaliste Raphaël Bouvier-Auclair revient sur la question de l'énergie qui est vraiment au cœur de la bataille présentement.
1: Depuis plusieurs années, on voit des frappes russes contre des infrastructures énergétiques en Ukraine, surtout à cette saison-ci, à l'approche de l'hiver. J'étais à Kiev en février dernier et c'était marquant. Le son qu'on entendait, c'était le bruit des génératrices qui sont utilisées en grande partie. Pourquoi? Parce que la ville est souvent plongée dans le noir, dans le froid. Les réseaux électriques sont ciblés par les drones, les missiles russes, entre autres. Et de l'autre côté, on a assisté ces derniers mois à une offensive ukrainienne contre l'énergie russe. C'est-à-dire que les raffineries, entre autres, sont une source de revenus pour la Russie qui exporte son pétrole, en tire de l'argent, réussit à financer sa guerre. Et ça a été ciblé donc dans les offensives de drones ukrainiens qui sont parfois allés très, très loin, des centaines et des centaines de kilomètres à l'intérieur du territoire russe. En fait, selon l'Agence internationale de l'énergie, il y a 32 raffineries en Russie et jusqu'à 27 ont été frappés au moins une fois au cours des derniers mois par les drones ukrainiens. Les seuls qui n'ont pas été touchés se trouvent très, très loin en Sibérie, dans l'extrême est russe. Donc, on voit que c'est vraiment devenu au cœur de ces tensions entre la Russie et l'Ukraine, de ces échanges de tirs de drones. On a même vu aussi, côté ukrainien, des stations-service qui ont été ciblées par des drones russes. C'est pas la première fois qu'on parle d'une trêve énergétique, de cette possibilité-là. Ça avait été évoqué au printemps 2025. Ça a été annoncé au cours de la fin de semaine. Volodymyr Zelensky, vous l'avez dit, Alec, a été très surpris d'entendre parler de ça. En même temps, il a dit, écoutez, moi, je suis prêt à le faire si la Russie respecte cette trêve. On a très peu d'écho de la part de Moscou là-dessus, mais ce que disent les Ukrainiens, c'est qu'au cours des derniers jours, il y a eu au moins 6 infrastructures énergétiques qui ont été frappées par la Russie sur le territoire ukrainien. Autant dire que cette trêve, elle n'existe pas finalement.
0: Et juste avant cette annonce de trêve, il y avait eu une entente entre les Américains et les Russes concernant le diesel. Donald Trump a dit qu'il allait acheter du diesel russe, une annonce qui a créé toute une commotion, comme le rappelle Raphaël Bouvier-Auclair.
1: Selon cette entente qui a été annoncée par le président, là, on voudrait importer 300 000 tonnes métriques de diesel dès maintenant, 500 000 en novembre, éventuellement 4 millions de tonnes métriques de diesel russe qui devraient être importées aux États-Unis. Mais c'est une solution qui pourrait être de courte durée. D'abord, on parle de 4 millions au total de tonnes de diesel venues de Russie. Je vais aller regarder, on consomme 500 000 de tonnes chaque jour aux États-Unis. Donc, c'est un peu un pansement sur la blessure que cette solution annoncée par Donald Trump. Puis, vous l'avez dit aussi, Alec, cette production russe, en raison, entre autres, de ces attaques de drones ukrainiens, elle a diminué. Donc, est-ce qu'on pourra même répondre à la demande américaine? Parce que les Russes, bon, ils ont pour objectif de produire de 3 à 3 millions et demi de tonnes de diesel par mois. Mais quand on regarde les dernières statistiques, le mois dernier, il n'y a que 427 000 tonnes de diesel qui ont été exportées vers les pays voisins de la Russie. Donc, il faudra reprendre la cadence. C'est peut-être pour ça que Donald Trump voulait cette trêve énergétique, finalement, pour que les Ukrainiens, entre autres, cessent de viser les raffineries russes. Puis, il y a un enjeu peut-être aux États-Unis aussi. Il y a des sénateurs qui sont sortis publiquement cette semaine en signant une lettre, entre autres, pour demander à l'administration de faire marche arrière en rappelant qu'on ne peut pas, depuis 2022, importer de l'énergie russe aux États-Unis. Il y a des sanctions américaines qui ont été adoptées par le Congrès qui interdisent l'importation de cette énergie. Donc, on se trouve dans une situation où Donald Trump fait une annonce, mais de l'autre côté, peut-on l'appliquer pratiquement? Il y a beaucoup de questions qui sont soulevées. C'est une entente qui a été d'ailleurs critiquée aussi par Volodymyr Zelensky, qui a causé la furie de Donald Trump, qui a appelé l'Ukraine à changer de président. Encore une fois, une déclaration qui ne s'applique peut-être pas, parce qu'on le rappelle, on l'a déjà dit à l'émission, on ne peut pas tenir d'élection en temps de guerre en Ukraine.
0: C'était Raphaël Bouvier-Auclair au micro d'Alec Castonguet. Il est 15h58, c'est la fin de cette première partie. Restez avec nous dans la prochaine heure. On parlera du retrait de plusieurs pistes cyclables à Toronto. On s'interrogera notamment sur les recours possibles. On parlera aussi d'économie avec, une fois encore, les petites et moyennes entreprises face à l'intelligence artificielle. Et puis, il sera par ailleurs question de culture. Ce sera dans un instant, juste après le Radio Journal. À tout de suite.
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7: Bonjour, ici Andrea Pozo-Martinez à Toronto. Il est 16h, voici vos informations. Des groupes de défense des cyclistes demandent à la Cour suprême du Canada d'entendre son litige contre le retrait des pistes cyclables à Toronto. Une demande qui survient alors que le gouvernement provincial s'apprête à commencer son démantèlement. Gregory Wilson a plus de détails.
8: C'est un dernier effort de Cycle Toronto en vue d'arrêter le démantèlement des pistes cyclables sur trois grandes artères à Toronto. Le groupe de défense des cyclistes demande aujourd'hui à la Cour suprême du Canada d'entendre sa cause. Il sera représenté à nouveau par l'organisme à but non lucratif Éco-Justice. Il s'agit de l'étape finale d'un litige qui a débuté avec une victoire pour le groupe Cycle Toronto devant un premier juge, puis un revers devant la Cour d'appel en août. Le gouvernement Ford doit d'ailleurs entamer un premier démantèlement ce soir sur la rue Bloor West. La province compte par la suite retirer les voies sur les rues University et Young au printemps. Pour l'avocate d'Éco-Justice Bronwyn Rowe, c'est important de se rendre en Cour suprême car la décision de la Cour d'appel joue, selon elle, sur les limites de la Charte canadienne des droits et libertés concernant le droit à la sécurité de sa personne. La semaine dernière, la mairesse sortante Olivia Chow a qualifié de scandaleuse la décision de la province d'aller de l'avant avec son projet sans l'aval de la ville. Ici Gregory Wilson, Radio-Canada, Toronto.
7: Puis deux montagnes russes de Canada's Wonderland sont fermées par mesure de précaution. C'est à la suite de la mort d'un homme tombé d'une attraction similaire dans un parc Six Flags aux États-Unis. Rosanne Nicole a plus de détails.
9: Un porte-parole du parc torontois appartenant à Six Flags confirme la fermeture des manèges Leviathan et Behemoth. Aucune date de réouverture n'a été annoncée. Cette décision fait suite à un accident survenu lundi au parc Six Flags Over Georgia, au nord-ouest d'Atlanta. Selon la police de Géorgie, un homme a perdu la vie après être tombé d'une montagne russe. Selon des témoins, la victime de 42 ans aurait été éjectée de son siège avant de retomber sur d'autres passagers. Plusieurs autres personnes qui se trouvaient à bord de l'attraction ont également été blessées. Les circonstances exactes de l'incident demeurent inconnues. La police du comté de Cobb et l'organisme chargé de superviser les parcs d'attractions ont tous deux ouvert des enquêtes. Au total, ce sont 9 montagnes russes qui ont été temporairement fermées ce lundi, dont 2 à Canada's Wonderland près de Toronto et une autre au parc d'attractions La Ronde à Montréal. Ici Rosanne Nicole, Radio-Canada, Toronto.
7: Hydro-Québec est accusé de vouloir vendre une partie de son électricité aux enchères. La société d'État souhaite que les centres de données puissent offrir de payer de plus cher pour obtenir du gouvernement les mégawatts nécessaires pour leur projet. La chercheuse principale à la chaire de gestion du secteur de l'énergie à HEC Montréal, Joanne Whitmore, appelle Hydro-Québec à faire preuve de plus de transparence dans sa proposition.
10: Son prix minimum pour partir, c'est 13 cents le kilowattheure. Mais si on veut un marché qui est transparent et juste, ben à ce moment-là, faisons une enchère parce que tu vas savoir tout de suite avec qu'est-ce qu'on part, tu sais, le nombre de mégawatts qui est disponible pour pour les centres de données. Puis après ça, ben on ouvre le marché à tous ceux qui ont envie puis qui. S'il y en a qui sont prêts à payer 20 cents pour, ben tant mieux. Je veux dire, c'est l'ensemble du Québec qui va en bénéficier.
7: Les centres de données poussés par l'essor de l'intelligence artificielle inondent Québec de demandes d'électricité. Mais la province manque 2 mégawatts à offrir en attendant qu'Hydro-Québec augmente sa production. Puis le président américain Donald Trump a renvoyé son ambassadrice en Grèce, Kimberly Guilfoyle, éclaboussée par des scandales. L'ancienne procureure et commentatrice sur Fox News, qui a aussi été la fiancée de son fils aîné Donald Jr., affirme qu'elle se défendra vigoureusement des allégations contre elle, entre autres celle d'avoir monnayé ses accès à l'administration. Manon Globenski a plus de détails.
11: Rien ne prédestinait Kimberly Guilfoyle au poste d'ambassadrice des États-Unis en Grèce, si ce n'est sa montée en force dans le mouvement MAGA. Mar-a-Lago, alors qu'elle était pendant un moment la fiancée de Donald Trump Jr. Maintenant qu'il lui montre la porte, le président Trump ne reconnaît même plus ce lien familial. Ces mots avant de monter à bord de l'hélicoptère présidentiel sont difficiles à entendre, mais il dit « Elle n'est pas membre de ma famille. Elle a fréquenté mon fils Don il y a longtemps. » Elle faisait du bon travail, ajoute-t-il, mais je n'aimais pas ce que je lisais dernièrement. Ce qu'il lisait, entre autres dans le Wall Street Journal, c'est comment elle a exigé par texto qu'un riche donateur du Parti républicain règle le solde de 100 000 $ de sa carte de crédit. « Si tu peux le faire tout de suite, chérie », lui avait-elle écrit juste avant les audiences pour confirmer son poste, « un transfert direct sur le site d'American Express, rien n'y paraîtra ». Ce donateur, Eric Dieters, la payait pour avoir l'aide de l'administration Trump pour un différend avec le fisc. Frustré par le manque de résultats, il a décidé de rendre l'affaire publique. Mme Guilfoyle se serait aussi vantée de voyages et de cadeaux luxueux reçus de riches hommes d'affaires grecs. Et son comportement avec le personnel de l'ambassade a fait l'objet de plaintes sur lesquelles le département d'État enquête. Sur sa page du réseau social X, elle écrit qu'elle a l'intention de se défendre vigoureusement. Ici Manon Globenski, Radio-Canada, Washington.
7: Et puis, toujours aux États-Unis, l'université Cornell suspend toutes les fêtes de ses fraternités jusqu'à la fin de l'année scolaire. Cette décision survient après des accusations de viol visant 7 membres d'une association étudiante masculine. L'affaire, survenue alors que la victime était sous l'effet de l'alcool et de la kétamine, suscite une vive indignation. L'université lance un examen approfondi de la vie étudiante et une enquête externe indépendante sur la gestion du dossier. Voilà, c'était vos informations.

0: Il est 16h06, bienvenue à vous si vous nous rejoignez, vous écoutez Dans la Mosaïque, ici Charles Le Bourgeois, nous sommes ensemble jusqu'à 18h. Dans cette deuxième partie, nous parlerons du retrait de plusieurs pistes cyclables à Toronto. Ça commence aujourd'hui et la décision est controversée. La municipalité s'y oppose, tout comme la plupart des candidats à la mairie de Toronto. Alors, y a-t-il une voie de recours ou est-ce que la messe est dite? On en discute dans quelques instants. En économie, on parlera des petites et moyennes entreprises face à l'intelligence artificielle. De quoi les PME ont-elles besoin face à l'IA? C'est la question au cœur d'une rencontre à Toronto. Nous serons avec un entrepreneur pour en parler. Et puis au chapitre culturel, nous parlerons de Karate Kid. Vous connaissez peut-être le film, mais là, on vous parlera plutôt de la comédie musicale. Elle est sur scène à Toronto. Ma collègue Makia Nyang l'a vue et elle nous en parlera. Mais d'abord, on va parler de sport avec Ramine Pezeshki. Ramine, une course automobile, la Formule 1, fera donc son retour en Afrique à partir de 2030.
1: Effectivement, la Formule 1 l'a annoncé un peu plus tôt aujourd'hui que le Rwanda allait accueillir une course à partir du début des années 2030. La date précise n'a pas été annoncée. Lorsque le championnat donc fera son retour en Afrique après environ 40 ans d'absence, le Grand Prix d'Afrique fera l'objet d'un contrat de 10 ans, dit-on, et va se dérouler sur un circuit situé à Bugesera, au sud-est de la capitale Kigali. La F1 a indiqué que ce circuit spécialement construit pour l'occasion serait prêt au début de la prochaine décennie, en fait. Le président rwandais Paul Kagame a déclaré lors d'un événement de lancement à Kigali qu'il s'agissait d'un succès, je le cite, et d'une étape importante pour l'ensemble du continent, en particulier pour les amateurs de courses automobiles. Il a ajouté qu'il espérait que cela allait déboucher sur d'autres courses de F1 en Afrique. Je rappelle que la dernière course de Formule 1 disputée en Afrique remonte au Grand Prix d'Afrique du Sud et c'était en 1993, déjà un bail. Je rappelle aussi que la F1 également organisait un Grand Prix du Maroc, c'était en 1958, la seule fois où le Maroc a fait partie du championnat du monde, un projet de construction d'un circuit qui vise à ramener la F1 dans ce pays d'Afrique du Nord a été annoncé l'année dernière, mais peu d'informations jusqu'à date ont filtré depuis ce temps-là.
0: Et en gymnastique, Ramine, trois athlètes russes n'ont pas obtenu de visa pour participer aux Mondiaux de Rotterdam.
1: La Fédération russe de gymnastique l'a indiqué tout à l'heure que les champions olympiques Angelina Melnikova et Victoria Listunova faisaient partie d'un groupe de trois athlètes à qui on a refusé un visa pour entrer au Rotterdam, enfin aux Pays-Bas, afin de participer aux championnats du monde qui commencent samedi dans cette ville. La compétition devrait en fait servir de qualification par équipe en vue des Jeux olympiques de Los Angeles en 2028. Et Melnikova, d'ailleurs, est la championne du monde en titre au concours complet. C'est un coup dur pour la Fédération russe de gymnastique. Les dirigeants de ce pays vont demander au Comité international olympique, le CIO, et à World Gymnastics, la Fédération internationale, autrement dit, de retirer le statut d'épreuve de qualification olympique aux mondiaux. C'est ce qu'a demandé, en tout cas, a écrit le ministre des Sports russe, Mikhail Dektyaryov, sur des réseaux sociaux. Aujourd'hui, Melnikova et Listunova ont fait partie de l'équipe russe qui avait remporté la médaille d'or de l'épreuve par équipe des Jeux olympiques de Tokyo en 2020. Et cette équipe avait devancé l'équipe américaine sur le podium. Les Russes devaient se rendre aux Pays-Bas en compagnie de l'athlète de 18 ans, Anna Kalmykova. Quatre autres gymnastes russes ont été admis au pays, aussi selon des médias russes. En tout cas, les pays accueillants, il faut le souligner, des événements sportifs ont toujours le droit de refuser des visas pour des raisons politiques ou de sécurité. Aux Jeux olympiques de Paris, par exemple, en 2024, aucun athlète russe n'avait disputé les épreuves de gymnastique. C'est une affaire à suivre.
0: Évidemment.
1: Et il y a quelque chose que je voudrais ajouter dans le monde de ballon rond. Le football, le soccer, si vous voulez.
0: Vous allez nous parler de la Ligue des Champions.
1: Ligue des Champions se déroule présentement. C'est la deuxième journée de la phase de groupe, comme on dit. C'est la nouvelle mouture depuis l'an dernier de cette Ligue de Champions. Alors, il y a plusieurs matchs, plusieurs affiches aujourd'hui. En ce moment, il y a Arsenal et Lille qui jouent et c'est 0-0. On joue la deuxième mi-temps. Inter Milan et le club belge de Bruges. Le club Bruges, c'est 1-1. L'Atlético de Madrid mène 1-0 face à Manchester United. Une surprise jusqu'à maintenant. L'équipe suédoise de Viking mène 2-0 face au Bayern Munich.
0: Wow.
1: Barcelone mène 2-1 face au Galatasaray, l'équipe turque d'Istanbul. Les Lensois sont menés 2-0 par le Sporting Lisbonne. Voilà quelques affiches intéressantes. Et demain,
0: le match est encore en cours avec Lens?
1: Il reste encore une bonne trentaine de minutes, donc la messe
0: n'est pas dite,
1: si j'ose dire. Et demain, on va parler encore de cette Ligue des Champions, parce que la grosse affiche, c'est Paris Saint-Germain, Manchester City, à partir de 15h. Et Roma, Real Madrid, à 15h aussi. Ce qui est intéressant dans Real Madrid, Roma, c'est que juste avant que n'entraîne l'équipe de Madrid, l'actuel entraîneur José Mourinho, le portugais, et, il y a à peine 2 ans, était l'entraîneur de Roma. Donc, c'est des retrouvailles, parce que la séparation avec l'équipe de Roma n'était
0: pas bien passée.
1: Voilà, donc c'est intéressant de voir ça.
0: Sur le terrain. Eh bien, écoutez, c'était très complet. Merci beaucoup pour ce point sportif, Ramin. À plus tard.
1: Prie.
0: À Toronto, nouveau rebondissement dans le retrait des pistes cyclables. L'organisme Cycle Toronto annonce aujourd'hui son intention de porter l'affaire devant la Cour suprême du Canada. Je vous rappelle que le 14 août dernier, la Cour d'appel de l'Ontario leur avait donné tort, estimant que la charte canadienne ne garantit pas un droit au maintien des infrastructures cyclables à Toronto. Cette nouvelle offensive judiciaire intervient alors que la province entame aujourd'hui le démantèlement d'une portion de pistes cyclables sur la rue Bloor-West à Etobicoke. Alors on s'interroge pourquoi une telle action en justice et quelles sont les chances de succès. On en parle avec Maître Catherine Donne, elle est avocate au cabinet Palliard Roland, elle représente Cycle Toronto. Bonjour Maître Donne.
2: Bonjour, ça va?
0: Ça va très bien, merci à vous. Dites-nous d'abord, la Cour d'appel de l'Ontario a statué que la charte ne garantit pas le maintien d'infrastructures cyclables et que les choix politiques appartiennent aux élus. Alors dites-nous, sur quel argument est-ce que vous comptez convaincre cette fois-ci la Cour suprême?
2: Ah mais oui, bien sûr. Alors, je pense que quelque chose d'important à clarifier au commencement, c'est que Cycle Toronto n'a jamais avancé l'argument qu'il y a un droit aux pistes cyclables. L'argument, jusqu'au commencement, c'était que nous avons un droit que quand le gouvernement prend les actions qui vont augmenter le risque aux vies ou à la sécurité de la personne, que ces actions doivent être compatibles avec les principes fondamentaux. Et un des principes fondamentaux, c'est que les actions gouvernementales ne peuvent pas être arbitraires. Alors ici, nous avons les faits et les preuves que jusqu'au commencement, on a vu que le retrait des pistes cyclables, ça va avoir des effets aux vies et aux sécurités de la personne, mais ça ne va pas avancer l'objectif du gouvernement de réduire la congestion. Alors, c'est vraiment le litige, c'est pas un droit aux pistes cyclables, mais c'est un droit que le gouvernement ne va pas agir d'une façon arbitraire quand ses actions vont augmenter les risques de cette façon-là.
0: Ouais, je comprends. C'est donc ça votre préoccupation, c'est les risques sur les vies humaines. Et pendant que nous sommes en train de nous parler, Maître Donne, eh bien, les travaux sont déjà en cours. Certaines pistes cyclables, en tout cas celles qui se trouvent sur la rue Bloor-West à Toronto, du côté d'Etobicoke, elle a commencé à être retirée aujourd'hui. Dans quelques minutes, il y a aussi une manifestation prévue contre le retrait de ces pistes. Dites-moi, pourquoi est-ce que vous n'avez pas solliciter une injonction d'urgence pour suspendre les travaux qui ont commencé aujourd'hui? Est-ce que ça aurait pu être possible?
2: Pas pour les travaux qui vont commencer aujourd'hui, mais c'est encore possible que nous pouvons présenter une demande de suspension pour les 18 autres kilomètres. De mettre de façon simple, nous concentrons nos ressources juridiques immédiates sur la voie la plus solide et la plus urgente qui est actuellement notre demande d'autorisation d'appel. Alors, jusqu'à aujourd'hui ou les dernières journées, nous savons pas exactement où est-ce que le gouvernement va commencer. Le gouvernement a besoin de passer une régulation pour faire le retrait. Ils n'ont pas encore fait cela. Mais quand nous avons pensé aux possibilités, nous savons que les tribunaux réagissent mieux aux demandes ciblées et bien étayées par les preuves. Et jusqu'aux journées dernières, nous ne savons pas exactement ce que le gouvernement va faire pour commencer.
0: Je reviens un instant sur ce que vous disiez un petit peu plus tôt. Vous étiez préoccupé par les risques du retrait de ces pistes cyclables pour les vies humaines. Et de fait, des rapports montrent que ces retraits pourraient augmenter les collisions de 54% sans même réduire la congestion. Ça aussi, c'est vous qui le rappeliez. Mais quelle est la valeur juridique de ces données pour votre recours auprès notamment de la Cour suprême, puisque précisément la Cour d'appel souligne que les élus peuvent passer outre l'avis des experts?
2: Oui, alors à mon avis, c'est vraiment important. On a besoin, quand on a les litiges qui concernent la section 7 de la charte, je pense qu'on peut pas avoir vraiment une idée de comment législation et les lois vont avoir un effet sur la vie et la sécurité des personnes et aussi si législation va avancer le but du gouvernement sans les preuves expertes. Et c'est la façon de comment la Cour suprême c'est ce que la Cour suprême dit dans sa jurisprudence, mais maintenant le Cour d'appel dit mais non, si le common sense existe, on n'a pas besoin de la preuve externe. Et je pense que quelque chose qui est vraiment important à cibler, c'est que comment est-ce que le common sense peut se combattre contre les preuves externes? Je pense qu'il y a beaucoup de différentes façons de penser que les différents gens vont dire que c'est du common sense. Et quand nous avons les vies et les blessures graves qui sont les effets de la législation, je pense pas qu'on peut accepter le common sense quand nous avons les risques si augmentés que ici.
0: Ouais. Donc vous estimez qu'il s'agit là plus que d'une simple décision de politique publique. On est au-delà.
2: Mais oui, alors je pense que la charte se garantit le droit à la vie et la sécurité de la personne et d'être pas déprimé. C'est pas le mot que je cherche. Mais le gouvernement ne peut pas augmenter les risques de ces choses sans d'avancer un objectif du gouvernement. Alors si les actes n'avancent pas l'objectif du gouvernement, je pense pas que c'est les cours qui entrent dans les politiques publiques, c'est le rôle du charte de protéger ses droits humains à notre charte.
0: Lorsque vous affirmez que cette affaire pourrait faire jurisprudence au-delà donc des infrastructures cyclables, à quoi est-ce que vous faites référence? Qu'est-ce que cela concrètement pourrait changer?
2: Ah oui, alors ce que la Cour d'appel a dit, que le charte ne s'applique pas de certains types d'actes gouvernementaux, alors l'abrogation ou la modification des lois. Alors cet appel ici que nous proposons à la Cour suprême, ça concerne beaucoup plus de seulement les pistes cyclables. C'est vraiment, c'est quoi la portée de la section 7 de la charte?
0: Dernière question, maître. Combien de temps est-ce que vous pensez que ça pourrait prendre, ce recours devant la Cour suprême du Canada?
2: Ça prend environ 4 à 6 mois pour entendre si la Cour suprême dirait oui, qu'ils vont attendre l'appel, et puis c'est encore 6 mois à une année pour la décision.
0: Et alors, en attendant, qu'est-ce qui va se passer de votre côté?
2: Mais j'espère qu'on va gagner. On pense qu'on a un appel fort, alors on va voir.
0: Merci beaucoup, maître Catherine Dunn. Vous êtes avocate au cabinet Paliaré Roland. Vous représentez d'abord Cycle Toronto et donc vous vous opposez au retrait des pistes cyclables dans la ville de Rennes. Merci beaucoup, maître, d'avoir répondu à mes questions. Au revoir.
2: Merci beaucoup. Au revoir.

0: Avalanche, Dolly Ferrat, il est 16h25, vous écoutez Dans la Mosaïque. Et c'est le moment de parler de l'entrepreneuriat à l'heure de l'intelligence artificielle. Une rencontre avec des PME sur ce thème est en cours à Toronto. Ce Small Business Summit est un événement qui permet aux entrepreneurs de se faire connaître, mais aussi de s'informer sur les défis de l'intelligence artificielle pour les entreprises. L'événement, eh bien, ça se passe au Palais des Congrès du Toronto Métropolitain. On retrouve sur place notre reporter Freddy Mata. Freddy, si certains jeunes sont créateurs d'entreprises, d'autres sont des chercheurs d'emploi et votre invité aide les jeunes bilingues à se faire embaucher.
1: Ah oui, Charles. Trouver son emploi, convaincre un employeur n'est pas toujours facile, hein, et le parcours est souvent long. Il arrive même que certains jeunes se découragent, ce qui est vraiment malheureux. Et à ce sommet, donc, des petites et moyennes entreprises, l'organisme pan-canadien Action Interculturelle expose pour parler des possibilités qui existent pour le jeune bilingue, ceux qui parlent français, c'est ceux-là qui parlent anglais, comment les aider à trouver une place et se faire accepter sur le marché du travail. C'est le quotidien d'Inès Gauzy, qui est la responsable du développement à Action Interculturelle. On l'écoute.
2: Action Interculturelle Canada, avec notre projet Ma Chance, Mon Emploi, qui est financé par EDSC, c'est vraiment le rapprochement entre deux mondes, donc entre le monde des jeunes et celui des entreprises. Aujourd'hui, notre rôle, c'est vraiment d'accompagner cette jeunesse dans la prise en fait en charge de nouvelles responsabilités et d'un nouveau poste. Et les PME jouent un rôle essentiel là-dedans. Les PME recrutent aujourd'hui. Les PME, en plus, elles recrutent, mais elles ont besoin d'agilité, d'innovation, de nouvelles compétences, et donc ils ont un rôle majeur à jouer. L'idée derrière pour nous, c'est que l'inclusion économique, c'est pas justement une question sociale, c'est aussi une stratégie de développement pour les petites et moyennes entreprises.
1: Inès, quand on parle d'intelligence artificielle, hein, qui occupe une place importante dans ces sommets, donc quand on parle de ces questions et des nouvelles technologies, on parle souvent aux entreprises, on pense aux entreprises et aux experts, mais quel est les liens qu'on peut établir entre recherche d'emploi et intelligence artificielle?
2: Alors l'intelligence artificielle aujourd'hui, elle transforme tout le parcours du chercheur d'emploi, donc ça transforme le recrutement, ça transforme les conditions de travail, ça transforme aussi le marché de l'emploi qui évolue vite. Donc nos jeunes, quand ils veulent chercher un travail, ils doivent s'attendre à être dans des conditions qui sont en évolution continue. Notre rôle, c'est certes leur donner les outils pour affronter ce changement, mais aussi les aider à être prêts à évoluer avec. Nous défendons chez AIC une intelligence artificielle responsable, accessible, centrée sur l'humain et qui permette aux jeunes en fait de venir sur le marché de travail en tant que contributeurs, en tant que ceux qui vont façonner cette intelligence artificielle pour bâtir le demain économique du Canada.
1: Et les jeunes donc sont votre principale cible. Concrètement, qu'est-ce que vous apportez à ces jeunes et surtout aux jeunes bilingues?
2: Alors pour les jeunes bilingues, ce que nous leur apportons concrètement, c'est vraiment de transformer ce potentiel de bilinguisme en possibilité d'emploi concrète. Nous partons d'un principe assez simple. Chaque jeune arrive avec une histoire, des compétences, des aspirations et parfois des obstacles qui lui sont propres. Et donc nous, notre rôle, c'est de les aider à surmonter ces obstacles. Nous l'aidons à trouver l'employeur qui va l'accompagner, à maintenir le job qu'il trouve et aussi nous assurer qu'il aura la qualité d'accueil nécessaire pour profiter au plus des perspectives qui lui sont offertes au sein de son emploi. Donc le bilinguisme, bien évidemment, c'est un atout tant pour l'entreprise que pour l'économie et la société en général. C'est des nouveaux marchés, c'est des nouvelles opportunités et puis c'est aussi une ouverture à de nouvelles possibilités.
1: Alors, hors micro, on parlait donc avec vous qu'on entend souvent dire que le jeune manque d'expérience, mais qu'il faut déjà de l'expérience pour décrocher un premier travail, ce qui n'est pas toujours facile. Comment, au niveau de votre organisme, vous aidez les jeunes à sortir de ces cercles?
2: Alors, ce que moi je répondrais, c'est qu'effectivement, ce que vous venez de noter là, c'est l'un des grands paradoxes du marché du travail, n'est-ce pas? On demande aux jeunes d'avoir de l'expérience avant même de leur avoir donné la chance.

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1: La méconnaissance des codes du recrutement, la difficulté justement, comme j'ai dit tout à l'heure, à faire reconnaître certaines expériences ou encore les préjugés parfois inconscients. Et notre rôle, c'est justement aider les jeunes à naviguer à travers ce système et en même temps, en leur offrant un soutien par la suite pour le recrutement aux entreprises, les aider à avoir l'accompagnement nécessaire pour trouver leur place et pouvoir s'épanouir.
2: Est-ce que vous rencontrez aussi des jeunes qui, après avoir longtemps cherché, finissent par perdre confiance en eux, après plusieurs refus donc de la part des employeurs? Et comment vous aidez ces jeunes à reprendre, à retrouver leur confiance?
1: Alors, la manière de laquelle nous, on approche la chose, c'est qu'on se dit que la jeunesse, la diversité, c'est pas un défi à gérer, c'est une richesse à mobiliser. Donc effectivement, quand on est seul face au marché du recrutement, c'est assez compliqué. Mais le fait de se retrouver en groupe, le fait de se retrouver avec d'autres jeunes, le fait d'être soutenu, d'avoir des outils, d'être écouté, d'être encouragé, influe énormément sur la capacité des jeunes à aller continuer de postuler. Peut-être même la mise en relation avec des employeurs qui sont déjà ouverts à cette jeunesse et cette interculturalité leur permet de décrocher leur premier emploi et de monter en responsabilité avec le temps.
2: Vous couvrez l'ensemble du Canada. Est-ce que vous recevez quand même un certain nombre de candidatures de jeunes de Toronto ou des entreprises de Toronto ou de notre région de Grand Toronto qui cherchent à employer de jeunes et auxquels vous offrez des services?
1: Alors oui, nous collaborons déjà avec des entreprises à Toronto, entre autres dans la production agroalimentaire, mais nous voulons en fait, aussi dans la technologie, mais nous souhaitons étendre en fait notre présence à plus d'entreprises pour aider encore plus de jeunes à trouver en fait un emploi. Toronto reste une ville capitale pour le monde de la finance et des nouvelles technologies. Et pour les jeunes, c'est très important qu'ils soient au cœur de cette dynamique et que nous soyons donc là pour les aider à trouver leur place.
2: Dernière question, si un jeune de 18 ou 25 ans nous écoute en ce moment, qui est bilingue et qui cherche un emploi et qu'il ne sait plus où aller, où se tourner, qu'est-ce que vous lui diriez?
1: Alors, je lui dis, tapez dans Google ou ChatGPT « Ma chance, mon emploi ». Vous trouverez notre contact, aide@aide.org. Écrivez-nous et on vous appelle dans moins de 24 heures et vous verrez, vous trouverez d'autres jeunes et on vous aidera à trouver le bon poste qui correspond à votre profil.
2: Inès Gozi, responsable du développement à Action Interculturelle des Small Business Summit. Une rencontre d'un jour, Charles, mais riche avec la diversité d'intervenants qui se sont succédés sur différents podiums de ces rendez-vous des petites et moyennes entreprises.
3: Merci beaucoup, Freddy. Je rappelle que l'événement se déroule au Palais des Congrès du Toronto métropolitain où vous êtes en ce moment. Merci beaucoup de nous avoir fait vivre l'événement, Freddy. À plus tard.
2: À plus tard, Charles.
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0: On voyage dans les années 80. Vous venez d'entendre Feel the Night, un des morceaux originaux du film Karate Kid. Vous connaissez probablement l'histoire de Daniel LaRusso, cet adolescent qui découvre le karaté grâce à son célèbre mentor, Monsieur Miyagi. L'histoire fait maintenant son entrée sur scène ici à Toronto, mais avec une différence de taille, car cette fois il y a des chansons, des chorégraphies et tout le spectacle d'une comédie musicale. Ma collègue Makia Nyang est allée voir la pièce. Bonjour Makia.
1: Bonjour Charles.
0: Alors, vous, qu'est-ce que vous avez pensé de cette pièce?
1: J'ai beaucoup aimé. J'ai eu la chance de pouvoir voir la pièce il y a 2 semaines et je vais vous raconter comment cette nouvelle adaptation revisite ce classique des années 80 et ce qu'il y a de différent aussi par rapport au film original.
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0: Donc le spectacle débute et assez rapidement, on retrouve les grandes scènes du film de 1984. Donc les scènes de harcèlement, l'arrivée de Daniel à Los Angeles avec sa maman, sa rencontre avec Monsieur Miyagi, puis tout le parcours de résilience du personnage. Mais ce qui m'a particulièrement frappé, c'est la manière dont ces scènes ont été réinterprétées. Donc dans le film original, ces moments sont plutôt tristes. On ressent presque de la pitié pour Daniel, on le voit isolé, mal dans sa peau, victime de harcèlement avec des scènes où il se fait tabasser par ses camarades. Ah ouais. Et on a vraiment envie de le voir s'en sortir. Donc c'est les émotions qui ressortent du film, mais dans la comédie musicale, c'est plutôt différent. Les mêmes situations sont là, mais elles sont beaucoup plus légères et souvent traitées sous le ton de l'humour. Donc le public rit beaucoup, parfois même dans des scènes qui étaient particulièrement difficiles. Donc on sent qu'un gros travail a été fait autour des blagues et du comique de situation.
1: Pour alléger un petit peu le côté triste du film.
0: Absolument, ouais. Ça a amené une autre dynamique. Okay. Donc j'ai un peu eu l'impression que l'objectif, surtout dans la première partie de la pièce, était de raconter l'histoire sous un angle plus positif et surtout divertissant. Donc plutôt que s'attarder sur la dimension dramatique du parcours de Daniel.

0: Donc on vient d'entendre un extrait du titre Survivor de Karate Kid et comme son nom l'indique, Daniel s'affirme davantage, il prend confiance en lui, devient plus posé et surtout on commence vraiment à ressentir ses émotions. Donc dans la deuxième partie de la pièce, sa relation avec sa petite amie prend aussi une autre dimension. Il veut vraiment s'intégrer, il veut construire quelque chose avec elle et c'est à ce moment-là que personnellement j'ai davantage retrouvé l'émotion du film original. Le personnage devient moins celui qu'on plaint, ouais. Et il devient plus quelqu'un qu'on a envie d'accompagner dans son évolution. Donc ce spectacle, le 1er octobre à Toronto, était assez unique puisqu'on a eu la chance d'avoir le créateur de Karate Kid, Robert Mark, présent sur scène.
1: I wrote this in 1982 when I was 7. In 1983, we were casting the movie. I'm in my office in New York and I get a call from John Appleton, the director.
0: Donc Robert Mark expliquait sa première rencontre avec l'acteur principal et il expliquait que le premier jour où il rencontre Ralph, l'acteur principal, il rentre avec une certaine attitude. Donc Robert, le réalisateur, essaie de lui apprendre des mouvements et Ralph est plutôt nul, il n'arrive pas vraiment à s'en sortir et c'est là que Robert a su qu'il avait trouvé son acteur et qu'il avait trouvé la personne qui correspondait au personnage qu'il avait écrit. Donc ils ne se sont pas lâchés depuis, plus de 43 ans d'amitié, de collaboration, et il ajoutait à la fin qu'il a vraiment changé la vie de beaucoup de personnes dans ce film, qu'il a vu énormément d'interprétations de Daniel, mais personne comparé au vrai Daniel LaRusso. Donc on a ensuite eu la chance d'avoir la présence de ce Daniel LaRusso, joué par l'acteur Ralph Macchio, donc dans le film de 1984.
2: In a world of AI, every time you look at your phone, you're like, is this real? Is that really Tom Cruise or Sylvester Stallone doing dribble backflips off the back of it? This is live theater. There's nothing...
0: Donc avec beaucoup d'humour, Ralph Macchio était sur scène et a fait un petit discours en s'intéressant davantage à la place que l'IA prend dans notre société et que c'était hyper important pour lui d'avoir une pièce qui respire l'authenticité, de faire partie de cette grande famille et que ça lui faisait du bien tout simplement d'avoir des choses vraies. Donc voilà, c'était une super pièce.
3: Bon, je comprends que vous l'avez apprécié. Vous me dites que du coup, il y a peut-être plus une emphase sur le côté comédie. C'est une comédie musicale, alors que dans le film, il y a un côté dramatique qu'on ne retrouve pas forcément sur scène. Est-ce que ça dénature pas, d'une certaine manière, le film original ?
0: Absolument. Alors, ça dépendra de votre attache, je pense, au film et puis aussi à l'esthétique des années 80. C'est aussi une autre remarque qui a été faite par certains spectateurs. C'est peut-être l'absence de retrouver cette esthétique années 80 sur scène, là où sur scène, les décors et les costumes étaient beaucoup plus modernes. Mmh. Voilà, ça va dépendre de votre attache à cette époque.
3: Eh ben, merci beaucoup, Maki Anyang. Je rappelle que la pièce est à retrouver jusqu'au 1er novembre. Ça se joue au Princess of Wales Theatre. C'est sur la rue King West à Toronto. Merci beaucoup, Maki.
0: Merci, Charles.

0: Vous ne le savez peut-être pas, mais lorsque vous magasinez en ligne sur le site de certaines grandes plateformes, eh bien, il est possible d'acheter auprès de vendeurs tiers, c'est-à-dire des commerçants indépendants. Eh bien, c'est le cas de Walmart. Kim Vermette de l'émission La Facture s'est penchée sur le sujet. Bonjour Kim.
1: Bonjour Charles.
0: Alors, ce sont plusieurs milliers de vendeurs tiers qui s'affichent sur le site de Walmart.
1: Et il faut être assez attentif pour voir qu'on fait affaire avec un vendeur tiers et non pas directement avec Walmart. La mention se trouve généralement en petit caractère là, à droite de la page. Et nous, on a commencé à travailler sur le sujet parce qu'il y a des consommateurs qui nous ont écrit après avoir vécu de mauvaises expériences avec ces vendeurs tiers. C'est le cas de Robert Geoffrion qui, lui, cherchait à acheter une caméra vidéo. Il la trouve sur le site Internet de Walmart à très bon prix, mais réalise qu'elle est vendue par un certain Electronic Superstore. Et ça, ben, ça le fait hésiter parce que dans la politique de retour et de remboursement de Walmart, on lit très bien que les retours des articles de plus de 250 $ ne sont pas acceptés en succursale. Dans ces cas-là, il faut obligatoirement passer par le vendeur tiers. Et justement, M. Geoffrion se demandait ben, qui est ce vendeur tiers, où est-ce qu'il est situé. On l'écoute.
2: S'il arrive de quoi avec ma caméra, je fais quoi? Donc, j'ai écrit à Walmart et dans mon dernier message, je leur dis pourquoi j'ai pas commandé chez eux. Ben parce que le revendeur est un revendeur fantôme. OK? Il n'y a pas moyen de communiquer avec lui et je suis resté sans réponse.
0: Bon, et vous avez tenté de retracer le vendeur tiers alors?
1: À notre tour, on contacte Walmart Canada et on prétend être intéressé par cette même caméra. On tente de savoir qui est le vendeur tiers, est-ce que la garantie va s'appliquer et quels seront nos recours dans l'éventualité où quelque chose ne fonctionne pas comme prévu. Voici ce qu'on nous répond.
3: Il n'y a pas de moyen de les joindre avant de passer la commande. Nous, madame, on n'a pas plus d'informations sur la compagnie. On a seulement son nom.
1: Puis est-ce qu'il y a un moyen de savoir où est-ce qu'ils sont situés?
3: Il y a beaucoup qui sont au Canada, les autres sont en Chine.
1: On me dit que ben, peut-être que la garantie ne peut pas s'appliquer parce que c'est un revendeur qui n'est pas autorisé par Panasonic.
3: Si vous voulez une garantie, quelque chose, payez un peu plus et achetez de Panasonic. Ça dépend de vous.
0: Et pourtant, Kim, il y a bien des consommateurs qui décident de faire affaire avec Walmart justement parce que c'est une grosse plateforme.
1: Oui, c'est le cas d'un autre consommateur qu'on a rencontré, Robert Lheureux. Lui, magasinait une radio pour son VR. Il la trouve sur walmart.ca et se dit, ben, au moins, si jamais il y a un problème, je vais savoir où aller. Sa radio cesse de fonctionner 2 jours après qu'il l'a installée. Et là, il tente d'obtenir un remboursement et tout le monde se renvoie la balle. Walmart le renvoie au vendeur tiers, qu'il renvoie au fabricant de la radio, qui le renvoie à son tour vers Walmart. Monsieur Lheureux comparait ça à une partie de ping-pong et il n'est vraiment pas d'accord avec la façon dont les choses se sont passées.
4: Sur ma carte de crédit, ça a été payé à Walmart. Il n'y a pas d'autre party qui est impliquée au niveau de la facturation. C'est Walmart qui vend. Walmart doit être responsable.
1: Finalement, il a été remboursé par le vendeur tiers après plus d'un an de démarche, imaginez-vous, Charles. Mm-hmm. On a aussi demandé des explications à Walmart qui nous dit que les vendeurs du marché électronique sont responsables de leur liste de produits et qu'il est attendu de leur part qu'ils offrent une expérience client de haut niveau en ce qui concerne les remboursements et les obligations de service à la clientèle.
0: Pourtant, Kim, comme consommateur, est-ce qu'on n'est pas protégé par la loi?
1: Ben, le problème avec la loi actuellement, c'est vraiment le flou et l'ambiguïté, selon les experts à qui on a parlé. Oui, la loi sur la protection du consommateur prévoit plusieurs obligations et nous offre des protections lorsqu'on magasine en ligne. Mais qui doit remplir ces obligations? Est-ce que c'est le commerçant? Est-ce que c'est le vendeur tiers? C'est ça qui n'est pas clair. Écoutons là-dessus le co-directeur général de l'Union des consommateurs, Maxime Doré.
5: On joue avec une espèce de flou mou hein, du prêt des plateformes. Est-ce qu'elles sont les vendeurs ou pas? Parce que parfois, encore là, elles vendent des fois elles-mêmes, des fois elles vendent pour des tiers. C'est cette confusion-là qui mérite d'être levée sur la responsabilité des plateformes.
0: Et alors, que peuvent faire, Kim, les consommateurs qui sont pris dans une situation comme celle-ci?
1: La suggestion de l'OPC, l'Office de la protection du consommateur, c'est de porter plainte à l'Office, mais aussi d'envoyer une mise en demeure et d'y inclure tous les intervenants, là, tel comme tant le commerçant que le vendeur tiers, pour se donner le plus grand nombre de chances de succès. Et sinon, nos experts disent, ben, battez-vous, même si ça comporte un niveau de difficulté assez élevé.
0: Kim Vermette, vous êtes journaliste à l'émission La Facture. Je précise que votre reportage est à retrouver ce soir dès 19h30 sur Ici Télé et Ici Tout.tv. Merci beaucoup, Kim. À bientôt.
1: Je vous en prie.
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0: À partir d'aujourd'hui, un tronçon d'un kilomètre de piste cyclable à Toronto sur la rue Bloor West va être démantelé. Ces travaux qui démarrent après une longue bataille judiciaire entre d'une part le gouvernement provincial et d'autre part l'organisme Cycle Toronto qui avait débuté en 2024. Pour rappel, en août dernier, la Cour d'appel de l'Ontario a invalidé un jugement de première instance qui disait que le retrait des pistes cyclables était inconstitutionnel. Après cette victoire devant les tribunaux, le gouvernement Ford a lancé un appel d'offres début septembre pour étudier les options de reconfiguration des artères qui seront touchées par ce changement. Le gouvernement provincial a déjà signifié son intention d'enlever les pistes cyclables sur les rues Bloor, Yonge, sur l'avenue University, le croissant Queen's Park et Avenue Road. Ma collègue Camille Grirois en a parlé un peu plus tôt ce matin avec Eleanor McMahon. Elle est fondatrice et présidente de Share the Road Cycling Coalition. Elle était également ministre du tourisme, de la culture et du sport. C'était il y a quelques années déjà, mais elle avait par ailleurs octroyé des millions de dollars à la ville pour développer son infrastructure cyclable. On peut l'écouter.
7: Ben, en tout cas, c'est très dommage. Il y a, je dirais, trois choses. C'est la sécurité des gens, la réduction de la congestion. Qu'est-ce que ça donne? Est-ce que ça va nous aider? Il n'y a aucune preuve, il n'y a aucune étude. Moi, je suis là-dedans. Puis pendant 20 ans, Catherine, j'ai perdu mon conjoint dans un accident de voiture il y a 20 ans. Fait que là, je connais le domaine pas mal à l'échelle mondiale. Et je dois vous dire, franchement, que j'ai des collègues en Europe, surtout dans les grandes villes comme Paris et Londres. D'ailleurs, j'ai fait un panneau au Congrès mondial de vélo il y a un an, à Pologne. Et j'étais à côté de mes collègues à Paris et Londres. Eux parlaient des investissements critiques dans les voies cyclables, dans leur ville mondiale, en tout cas. Oui. Et qu'est-ce qu'on a à Toronto? On enlève les voies cyclables. Alors, la troisième chose, c'est le coût. Il n'y a aucune preuve ou aucune communication des données de coût. Il y a une estimation de la ville de Toronto, 48 millions de dollars, qui va d'ailleurs être payée par les gens partout à l'Ontario, pas juste les gens de Toronto. Alors, qu'est-ce que ça va nous donner? Ça va, en tout cas, surtout si on blâme les cyclistes, ce qui n'est pas juste, en tout cas, et que ce n'est pas vrai, parce que j'ai mentionné tantôt, il n'y a aucune preuve, aucune étude à l'échelle mondiale qui prouve que les voies cyclables causent la congestion. Alors, nous, on est assez, je dirais, triste, en tout cas, parce que les gens vont continuer, Camille, à utiliser Bloor. Mm-hmm. Pourquoi? Parce qu'il y a des magasins là-dessus, il y a le dentiste, le médecin, les écoles, on fait des commissions. Alors, on a besoin des voies cyclables parce qu'il faut mettre les voies cyclables où les gens veulent aller.
8: Oui.
7: C'est clair.
8: Et d'ailleurs, les pistes cyclables, bon, c'est un dossier que vous avez vous-même mené lorsque vous étiez ministre du tourisme, de la culture et du sport sous l'ancien gouvernement libéral. À l'époque, en 2017, vous aviez investi 25 millions de dollars pour des pistes cyclables à Toronto. Donc, on est à peu près 10 ans plus tard. Vous voyez ça comme un retour en arrière?
7: Oui, tout à fait. En tout cas, quand j'avais une meeting à l'époque avec le maire de Toronto, John Tory, qui est venu me voir, qui on a d'ailleurs tous les deux, on a eu une discussion avec le premier ministre de l'Ontario, Kathleen Wynne. Puis nous autres, à cette époque-là, on a eu une politique de vélo assez importante. Pourquoi? Parce que les maires et les conseillers municipaux venaient nous dire qu'on a beaucoup de gens qui veulent faire du vélo et nous autres, on aimerait réduire la congestion. Et on veut connecter les gens avec le transit qui est en train de se faire et de se construire à l'époque. Ça continue d'ailleurs déjà. Mm-hmm. Mais enfin, Monsieur Tory nous disait que j'ai besoin de l'argent pour que les gens à Toronto puissent faire du vélo. On a de plus en plus. Et j'ajouterais, Camille, maintenant, c'est encore pire parce que on a une crise d'abordabilité dans le moment qui est assez important. Alors, vous voyez les gens qui vont continuer à faire du vélo sur ces routes-là parce qu'ils ont besoin de le faire. Ils n'ont pas de voiture et c'est pas abordable pour eux. Alors, ça, c'est très inquiétant. Et surtout pour les gens qui conduisent, parce que nous autres, comme ontariens, moi, je suis typique, je crois. Je fais du vélo, je marche, je prends le Go Train et le TTC oui. et je conduis. On est tous dans le même bateau. Alors, si on enlève les voies cyclables, va y avoir beaucoup plus de voitures peut-être sur la route, ce qui n'est pas bon pour la condition.
0: C'était Eleanor McMahon, fondatrice et présidente de Share the Road Cycling Coalition, ancienne ministre provinciale. Elle revenait sur le démantèlement des pistes cyclables à Toronto. L'entrevue au complet est à retrouver sur l'audiophile de l'émission « Il n'y a pas de matin pareil ».

Martin, animal de folies, il est 16h et quasiment 58 minutes et c'est la fin de cette deuxième partie. Restez avec nous dans la prochaine heure, nous parlerons de la Ligue d'improvisation francophone à Toronto. C'est aujourd'hui le début de la saison avec un premier match ce soir. De quoi s'agit-il? À quoi faut-il s'attendre? Comment sont composées les équipes? Que faut-il par exemple pour être un bon improvisateur? Eh bien, nous le serons dans une petite poignée de minutes. Nous recevrons ici en studio un membre de la Ligue. Et puis, nous parlerons d'un tout nouveau livre qui sera également présenté ce soir à Toronto, précisément en marge de ce début de saison pour la Ligue d'improvisation. C'est un roman qui explore les thèmes de la dépendance affective, des relations amoureuses et de la quête de soi. Nous recevrons l'auteur de ce roman, Vincent Franqueur. Il viendra également en studio dans une petite poignée de minutes. Ce sera juste après le Radio Journal. À tout de suite.

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4: Aujourd'hui au Radio-Journal, la transition est amorcée à une semaine de l'arrivée au pouvoir du Parti québécois.
5: On a discuté notamment d'enjeux économiques.
6: Il y a vraiment une offre de collaboration de la part de l'équipe entourant Mme Fréchette.
4: Le vote par anticipation a débuté en Alberta.
7: C'est important que les personnes puissent exprimer leurs opinions.
4: Il reste moins d'une semaine avant le référendum qui porte notamment sur l'avenir de la province au sein du Canada. Et Télisson Aurélien nie avoir eu recours à l'intelligence artificielle pour son roman. L'auteur à succès reconnaît toutefois s'être approprié des textes qui n'étaient pas les siens par le passé. Bonjour, ici Jean-Sébastien Bernatché. L'économie du Québec, la guerre tarifaire avec les États-Unis et l'entente conclue avec Terre-Neuve et Labrador au sujet de Churchill Falls ont été au cœur de la rencontre de ce midi entre la première ministre sortante Christine Fréchette et son successeur Paul-Saint-Pierre Plamondon. Ils se sont réunis afin d'assurer une transition harmonieuse à l'Assemblée nationale à un peu plus d'une semaine de la formation du prochain Conseil des ministres. Sébastien Desrosiers.
8: Bonjour.
9: Une poignée de main devant les caméras avant de s'engouffrer dans le bureau de la première ministre. Une semaine après la victoire du Parti québécois, Christine Fréchette et Paul-Saint-Pierre Plamondon amorcent la transition.
6: Lorsqu'on sort des élections, ce qu'on espère de la part du gouvernement sortant, c'est le plus de collaboration possible. Et c'est précisément ce qu'on a obtenu ce matin, donc je tiens à le souligner.
9: Au bout d'une rencontre d'une trentaine de minutes, les deux en ressortent satisfaits.
5: On a discuté notamment d'enjeux économiques, également de l'entente avec Terre-Neuve-Labrador, Churchill Falls, la crise tarifaire, bien sûr, relations aussi avec les États-Unis dans le cadre de la négociation au niveau de la CEUM.
6: C'est sûr qu'en effet, c'est l'économie, les relations avec les États-Unis, les données qu'on a sur certaines entreprises, le chômage et Churchill Falls, qui est quand même un morceau important, qui ont retenu la plupart de nos discussions.
9: L'entente énergétique concernant Churchill Falls, conclue juste avant la campagne électorale, doit être entérinée d'ici la fin de l'année. Une décision qui appartiendra au nouveau gouvernement.
6: Merci beaucoup.
5: Merci, monsieur.
9: Pour la suite, Christine Fréchette réunira son Conseil des ministres une dernière fois mercredi, alors que celui de Paul-Saint-Pierre Plamondon sera présenté la semaine prochaine. Ici Sébastien Desrosiers, Radio-Canada, Québec.
4: Par ailleurs, un recomptage judiciaire pourrait avoir lieu dans la circonscription de Champlain, en Mauricie. Le Parti québécois affirme que des inexactitudes ont été observées dans plusieurs relevés de dépouillement. C'est la candidate conservatrice Adriana Salontay qui l'a emporté avec une majorité de 191 voix sur son rival péquiste René Branchaud. Un juge devra maintenant déterminer si ces allégations sont suffisantes pour ordonner un nouveau dépouillement. Quant au recomptage judiciaire dans le comté de Vachon, en Montérégie, eh bien, il débutera lundi prochain. Seulement 10 voix séparent les candidats libérales et péquistes. En Alberta, c'est le début aujourd'hui du vote par anticipation pour le référendum de lundi prochain. Les Albertains doivent se prononcer sur 10 questions, touchant notamment pour une question à la place de la province au sein du Canada. Je joins Anne Levasseur à Edmonton. Anne, il s'agit d'un vote tout à fait particulier pour les citoyens qui doivent s'armer de patience.
10: Oui, parce que 10 questions, ça veut dire 10 bulletins de vote à remplir. Il faut donc prévoir un peu plus de temps pour procéder, mais aussi s'attendre à des files d'attente aux différents bureaux de vote. Sur les 10 questions, 5 traitent de politique d'immigration, 4 d'enjeux constitutionnels et la 10e question offre deux choix aux électeurs en leur demandant si l'Alberta doit demeurer une province du Canada ou si la province devrait entamer un processus pour la tenue d'un référendum contraignant sur la séparation. Déjà, beaucoup d'électeurs ont répondu présent avec des files d'attente qu'on a constatées à plusieurs des bureaux de vote qu'on a visités. Si certains disent qu'ils ne voulaient pas de ce référendum, comme une dame à laquelle on a parlé, eh bien, plusieurs voulaient quand même se faire entendre vu l'importance des questions posées. On écoute quelques électeurs.
8: A little frustrated that we have to have this in the first place, but definitely glad that now the time is here and I can do my bit.
7: C'est important que les personnes puissent exprimer leurs opinions sur une question telle que l'indépendance de la province de l'Alberta. So, pour moi, c'était juste important de pouvoir dire ma part.
10: Donc, les bureaux de vote par anticipation sont ouverts aujourd'hui jusqu'à 20h et tous les jours jusqu'à samedi. Le jour du vote officiel, le 19 octobre, donc lundi, et ensuite élection Alberta à 48h pour dévoiler les résultats.
4: Merci, Anne.
10: Au revoir.
4: La directrice nationale de santé publique du Québec a répondu à ceux qui jugent le lancement de la campagne de vaccination trop tardif. Les urgences débordent et la saison de la grippe s'annonce précoce. La docteure Caroline Quach invoque des enjeux de logistique, mais également d'efficacité. Elle affirme que l'immunité du vaccin ne durant que 6 mois, un lancement prématuré réduirait la protection au plus fort de l'hiver.
11: Ce qu'on voit déjà présentement, c'est que la saison semble être précoce. Donc, l'INSPQ nous a donné les chiffres ce matin. On est à 2,7 % de positivité. Et donc, on encourage vraiment les personnes admissibles à prendre rendez-vous dès maintenant pour se faire vacciner.
4: Plus de 100 000 rendez-vous ont été réservés sur Clic Santé en seulement quelques heures ce matin, un engouement comparable au début de la pandémie. Les injections débuteront le 20 octobre. Elles seront gratuites pour les personnes vulnérables, les aînés, les femmes enceintes et leurs proches aidants. L'écrivain québécois Télisson Aurélien nie avoir eu recours à l'intelligence artificielle dans la rédaction de son roman « C'était ça ou mourir ». Il a publié ce matin une déclaration écrite dans laquelle il répond aux allégations qui pèsent contre lui depuis près de 3 semaines. L'auteur de 38 ans reconnaît toutefois avoir fait du plagiat dans des textes qu'il a publiés par le passé. Éric Plouffe a plus de détails.
9: Dans sa déclaration, Télisson Aurélien soutient que les allégations selon lesquelles il aurait utilisé l'intelligence artificielle pour la rédaction de son livre « C'était ça ou mourir » sont une calomnie et une hérésie. Il ajoute avoir commencé l'écriture de son roman en 2017, qui a été publié cette année, un roman qui a été exclu du prix Goncourt, mais qui est encore en lice pour le prix Renaudot. L'auteur de 38 ans reconnaît par ailleurs, sans utiliser le mot plagiat, qu'il a commis plus jeune des erreurs inacceptables qu'il affirme regretter. Il écrit que son admiration pour différents auteurs, et je le cite, « n'autorise pas à prendre, à m'attribuer des textes qui ne sont pas les miens ». Le mois dernier, Radio-Canada a révélé qu'au moins 5 chroniques et textes d'opinion publiés par Télisson Aurélien dans des médias canadiens et français en 2012 et 2013 ont été en partie copiés de textes d'autres auteurs. Pour Louis Aucoin, président et stratège principal d'Aucoin Stratégie et Communication, la déclaration de l'écrivain arrive trop tard, 3 semaines après le début de la controverse.
12: C'est toujours mieux de prendre la parole que de laisser les autres nous définir. C'est sûr qu'au bout de 3 semaines, la question a déjà été réglée dans la tête de beaucoup de gens. Il y a des gens qui se sont fait à l'idée, qui ont pris une décision par rapport au phénomène qui dépasse largement la personne qui pose la question de qu'est-ce qu'un auteur en général dans notre société.
9: Les éditions du Boréal ont par ailleurs fait savoir que Télisson Aurélien ne ferait pas d'autres commentaires et n'accorderait pas d'entrevue pour le moment. Éric Plouffe, Radio-Canada, Montréal.
4: En bref, ailleurs dans le monde. Sous la pression de milliers d'étudiants, l'université américaine Cornell suspend toutes les fêtes de ses fraternités jusqu'à la fin de l'année scolaire. Cette décision a été prise en raison des allégations de viol d'une étudiante par 7 membres d'une fraternité en 2024. Face à l'indignation générale et aux critiques sur la gestion de l'affaire, le président de Cornell s'est dit profondément désolé. L'enquête criminelle a été rouverte et l'université a demandé à l'ancienne procureure générale adjointe des États-Unis, Sally Yates, de procéder à un examen externe indépendant. Des lycéens et des étudiants français sont de nouveau massivement descendus dans la rue aujourd'hui pour demander de meilleures conditions d'apprentissage, une rénovation des bâtiments et un plan de 10 milliards d'euros pour les lycées, entre autres. La militante écologique suédoise Greta Thunberg s'est jointe aux manifestants et l'Union syndicale lycéenne a lancé un appel aux Français pour qu'ils se joignent aux manifestations contre la hausse du coût de la vie prévue samedi. Et puis, le pape Léon XIV a été opéré avec succès cet après-midi, opération au poumon. Les chirurgiens lui ont retiré la partie inférieure du poumon droit lors d'une intervention de 3 heures qui s'est déroulée sans complication. Le Vatican précise que les analyses pratiquées pendant l'opération ont confirmé la présence d'un adénocarcinome, un type de cancer du poumon. Âgé de 71 ans, le souverain pontife s'est réveillé normalement. Toutes ses activités sont suspendues pour au moins une semaine. En terminant, l'astronaute canadien Joshua Kuttrick a fait le point aujourd'hui sur son séjour dans la Station spatiale internationale.
13: Selon moi, il n'y a rien qui peut préparer une personne, une humaine, pour cette expérience. L'expérience de voir la Terre comme une sphère bleue dans le ciel, ça c'est juste une chose absolument unique.
4: Il a d'entrée de jeu fait état de son émerveillement puis a confirmé que sa présence dans l'espace démontre que le Canada peut encore jouer un rôle central dans l'exploration spatiale. Joshua Kuttrick participera à différentes expériences physiologiques et à des travaux d'entretien de la station. Il doit passer 6 mois dans l'espace. C'était le Radio Journal. 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Bonne soirée de la part de toute l'équipe de la Salle des Nouvelles.

0: 17h10, bienvenue si vous nous rejoignez, vous écoutez Dans la Mosaïque, ici Charles Le Bourgeois, nous sommes ensemble jusqu'à 18h. Dans cette troisième et dernière partie, nous parlerons dans quelques instants de la Ligue d'improvisation francophone à Toronto. C'est aujourd'hui le début de la saison avec un premier match ce soir. Nous recevrons un membre de la Ligue dans quelques minutes et puis nous parlerons d'un nouveau livre qui sera également présenté ce soir à Toronto. C'est un roman qui explore les thèmes de la dépendance affective, des relations amoureuses LGBT et de la quête de soi. Nous recevrons l'auteur Vincent Francoeur. Mais d'abord, c'est Mirna Djoukic que je reçois ici en studio. Bonjour Mirna.
1: Bonjour.
0: Vous animez ce soir le téléjournal. Dites-nous, qu'est-ce qui est au menu?
1: Alors d'abord, on revient sur ce dossier contentieux à Toronto, les pistes cyclables. Et voilà, vous m'enlevez les mots de la bouche. On en parle souvent, mais il semble que le démantèlement d'une première section de pistes cyclables sur l'avenue Bloor doit commencer ce soir, hein, sur ordre de la province. On se souvient aussi qu'il y a eu une saga judiciaire autour de cette décision-là. Une saga qui peut-être n'est pas encore terminée. Non. En tout cas, les opposants au démantèlement des pistes cyclables espèrent amener la chose en Cour suprême. Donc, on va revenir là-dessus avec notre collègue Grégory Wilson. On va faire un saut aussi dans l'ouest du pays, en Alberta. Un jour très important aujourd'hui, c'est le début du vote par anticipation pour le référendum qui se prépare lundi. Mm-hmm. Un référendum avec plusieurs questions, dont une sur l'avenir de l'Alberta comme province au sein de la Confédération. Donc, on va aller faire un saut là-bas et on va revenir aussi sur la situation en France qu'on suit de très près avec ces manifestations qui se poursuivent concernant les conditions d'apprentissage, le financement des lycées et de l'éducation en général.
0: Merci beaucoup, Mirna. On vous retrouve dès 18h. À plus tard.
1: À bientôt.
0: Sur la scène à Toronto, c'est le début d'une nouvelle saison pour la Ligue d'improvisation francophone. Le premier match de la saison aura lieu ce soir à 20h à l'hôtel Victoria sur la rue Yonge. C'est les Verts et les Blancs qui s'opposent face au public. Et pour en parler, on reçoit Florian François. Il est acteur et membre de l'équipe des Verts de la Ligue d'improvisation francophone. Bonjour Florian.
2: Bonjour.
0: Merci de venir jusqu'ici en studio pour nous en parler. Peut-être pour commencer, qu'est-ce qu'il y a de nouveau dans cette nouvelle saison qui s'amorce ce soir?
2: Ben, on a des nouvelles équipes. Tous les ans à la rentrée, donc on fait un camp de sélection pour avoir de nouvelles équipes. Et chaque année, on a aussi des nouveaux joueurs, des nouvelles joueuses. Donc, je pense que dans chaque équipe, il y a au moins un ou deux nouvelles personnes. Donc okay. Ça, c'est vraiment le fun d'avoir justement des personnes, des joueurs qui ont des backgrounds différents, qui viennent rejoindre la Ligue pour apporter donc... leur univers, leur humour, leur personnalité. Donc, ça fait que chaque saison est différente grâce à l'apport, entre autres, de ces nouveaux joueurs.
0: C'est des équipes qui sont composées de combien de personnes?
2: Donc, on a 5 joueurs par équipe. Ouais. Et puis, on a aussi des remplaçants parce que sur toute l'année, on est plusieurs à pas pouvoir être disponibles à chaque fois. Donc, on a une dizaine de remplaçants. Puis, on essaie donc toujours de faire des matchs 5 contre 5.
0: Ok. Dites-moi, c'est quoi l'état d'esprit, là, à quelques heures du début de la saison? On peut imaginer qu'il y ait du tract avant d'arriver sur scène, d'être exposé face à un public qu'on ne connaît pas forcément. Peut-être de l'excitation aussi pour ceux qui sont plus à l'aise ou plus habitués.
2: Je pense qu'il y a du tract pour certains. Moi, personnellement, je suis plus dans l'excitation parce que c'est vrai que j'ai quand même beaucoup d'expérience, donc moi j'ai juste hâte de jouer, j'ai hâte de découvrir et de jouer face aux nouveaux joueurs, j'ai hâte de m'amuser, j'ai hâte de rencontrer le public ancien et nouveau. Donc moi je vais vers cette soirée avec beaucoup d'excitation et puis j'ai hâte de m'amuser avec ma nouvelle équipe et puis les nouveaux joueurs.
0: Puisqu'il y a de nouveaux joueurs pour composer de nouvelles équipes, est-ce que vous continuez à recruter des joueurs? Est-ce que les inscriptions sont closes ou est-ce que c'est peut-être pour ceux et celles qui nous écoutent et qui seraient intéressés, c'est encore possible ou c'est trop tard?
2: On essaye aussi de faire de plus en plus et surtout cette année de façon plus régulière des pratiques avec les joueurs moins expérimentés pour continuer aussi à former la relève parce que je pense que c'est important, comme on est la seule ligue en France à Toronto, de s'assurer que s'il y a des joueurs, des personnes intéressées qui n'ont pas beaucoup d'expérience, c'est peu l'occasion d'avoir de l'expérience, c'est qu'on essaie de faire une pratique une fois par mois. Okay. Donc s'il y a des personnes qui sont intéressées, on les encourage toujours à nous rejoindre et puis on en invite à rejoindre le groupe des remplaçants parce que c'est vrai que des fois ça peut arriver aussi quelqu'un qui arrive à Toronto au mois d'octobre, notre camp est en septembre, donc c'est vrai que ça peut être un peu dommage pour certains de manquer, de perdre un an. Donc quand on essaie toujours de faire des ateliers ou des choses, donc on peut aussi sans que ce soit publiquement annoncé, ouais, ouvert à tout le monde, mais au moins de se dire, ceux qui viennent régulièrement voir les matchs, de nous rejoindre pour les pratiques d'équipe.
0: Et qu'est-ce que vous diriez à un auditeur, à une auditrice qui, dans le fond, aimerait vous rejoindre et faire de l'improvisation, mais ça reste une discipline qui peut être impressionnante, intimidante, de je le disais, de monter sur scène face à un public. Donc, qu'est-ce que vous diriez à cette personne encore hésitante pour la convaincre de lui dire, vas-y, franchis le pas et rejoins-nous?
2: Ben, je pense que l'improvisation, c'est une discipline, c'est un art que j'aime beaucoup parce que c'est l'art où tout est possible.
0: Ouais.
2: Vraiment, en improvisation, il n'y a pas de limite. Puis c'est aussi un travail d'équipe. Je pense que l'une des raisons aussi pourquoi je fais de l'improvisation, pourquoi j'enseigne l'improvisation, c'est parce que je pense que ça peut vraiment aider tout le monde à mieux vivre en société, à écouter les autres, à travailler avec des personnes qui ont des idées différentes et réussir à trouver et créer quelque chose ensemble. Et puis, c'est pas juste essayer d'être drôle, c'est vraiment travailler en équipe et c'est comme je dis toujours, c'est un sport collectif, l'improvisation. Ouais. Donc, même si des personnes qui ont moins d'expérience se sentent moins à l'aise, elles seront entourées de personnes qui vont l'aider et c'est ensemble qu'on va donc créer une scène et créer quelque chose tous ensemble.
0: Vous dites qu'il s'agit pas forcément d'être drôle, mais de jouer en équipe. Vous dites que c'est un petit peu comme un sport collectif. C'est quoi l'objectif, si ce n'est pas de faire rire le public, de l'improvisation?
2: Après, je pense que dans le format de la LIF, qui est un match où on fait un match, donc les deux équipes, c'est sûr que le public va voter.
0: Okay.
2: Et parfois, le public va voter pour ce qu'il a trouvé le plus drôle, mais ça arrive des fois qu'il y ait une improvisation qui a beaucoup de rire et une autre qui est peut-être mieux construite, qui est un peu plus émotionnelle et qui va quand même obtenir le vote du public. Donc, je pense que c'est juste de se dire que faire rire, c'est pas la seule chose.
0: Okay, c'est pas
2: alors
0: ça,
2: évidemment,
0: c'est
2: clair, ouais, on est plus dans la comédie.
0: Ouais.
2: Si on commence à faire des tragédies de 4 ou 5 minutes, je suis pas sûr que le public serait toujours trop fort. Moi, personnellement, ça me dérangerait pas, mais
0: ouais,
2: je pense qu'il y a beaucoup qui ont envie
0: vous
2: de
0: allez
2: changer
0: les perdre,
2: d'idée. Ouais. Mais je pense que c'est plus intéressant, c'est juste pour faire des séries de blagues qui n'ont pas de rapport entre eux, mais quand on arrive à construire des personnages, moi, personnellement, je préfère entendre un « oh » du public que des rires. Parce que si j'arrive à avoir un petit « oh », je me dis, c'est que j'ai vraiment réussi à les toucher, à créer un personnage avec lequel ils sont attachés.
0: Ouais.
2: Donc oui, faire rire, c'est quelque chose, mais ce n'est pas la seule chose avec l'improvisation.
0: Ouais. C'est quoi comment est-ce que vous pourriez définir un bon improvisateur? Vous dites que ce n'est pas forcément de faire rire, que c'est quelque chose qu'on joue en équipe. J'imagine qu'il faut être dans le collectif.
2: Mm-hmm.
0: Mais c'est quoi les critères que vous pourriez nous énumérer pour un bon improvisateur?
2: Moi, je dirais que c'est premièrement l'écoute.
0: Ouais.
2: Quelqu'un qui est vraiment prêt qui écoute ses partenaires. C'est quelqu'un qui est à l'aise à prendre des risques aussi. Quelqu'un qui arrive donc à créer en collectif. Donc vraiment, donc l'écoute, le collectif, prendre des risques. Je pense que c'est vraiment les trois choses. Là, je suis sûr que je penserai à trois autres choses dès que le micro sera coupé. Mais je pense
0: c'est ce qui vient spontanément, c'est ça. Ouais.
2: Et puis je dirais aussi, c'est de le fait d'être à l'aise. Moi, je dis souvent, par exemple, ce qu'on voit, c'est être à l'aise, être dans le moment.
0: Ouais.
2: C'est-à-dire que ce que je vois, par exemple, entre un improvisateur qui a plus ou moins d'expérience, c'est quand il y a deux improvisateurs qui sont à l'aise dans le silence, qui savent qu'il y a un moment, il n'y a pas besoin juste de faire des blagues absolument, mais juste d'être dans le moment. Donc, être vraiment présent, c'est aussi une qualité qui est très importante en improvisation.
0: Et vous, là, vous êtes à l'aise tout de suite face au micro?
2: Oui, c'est assez, mais là, je peux faire... Je sais que le silence en radio, c'est moins fort que sur la scène. Donc,
0: Non, mais je vous pose la question parce que puisque vous êtes à l'aise, j'aimerais savoir un petit peu ce que vous avez dans le ventre et je voudrais peut-être vous tester... offrir un avant-goût en fait aux auditeurs. Je voudrais voir quels sont vos réflexes. Alors, je vais vous donner une situation.
2: Très bien.
0: Et je vais vous donner ensuite 60 secondes pour vous mettre en scène. Vous sortez de l'impro ce soir, c'est le match d'ouverture. Ok. Vous sortez de la salle, vous glissez sur une feuille morte sur le trottoir. C'est la saison, ça arrive et c'est possible. Et vos camarades appellent une ambulance. L'ambulance arrive. Ça, c'est la situation. Vous avez 60 secondes pour nous toucher ou nous faire rire, mais allez-y, improvisez.
2: Bonjour docteur. Ah, c'est... je suis tombé sur les fesses. Oui, ça fait mal. Le coccyx, oui, ça... Ouh. c'était drôle. Hein. Après, j'ai tourné. Il y a la vidéo, vous pouvez le voir. Ouais, ça... Il y a beaucoup de vues déjà. mais ça va, je vous assure. C'est parce que j'ai juste... Vous avez beaucoup de monde comme ça qui tombe parce que c'est juste que je veux vraiment pas vous embêter. Je sais que vous êtes bien occupé. cassé. Ah ben c'est pas grave, je peux quand même continuer. Moi je sais que les hôpitaux avaient beaucoup de demandes, les urgences. Je veux vraiment pas vous déranger. Hein. Non mais c'est pas grave. Si vous voulez, je peux même vous donner un bout de ma jambe pour aider d'autres patients. Hein. Je veux vraiment pas déranger. C'est juste. Non c'est. Si vous pouvez me déposer là, il y a pas besoin de m'amener à l'hôpital. Je veux vraiment pas déranger. Je sais que les services, les hôpitaux, vous êtes bien remplis, plein. Donc allez, c'est pas grave. Ah.
0: Bravo. Pas besoin de rien. Bravo, vous avez improvisé sans préparation par définition pendant 60 secondes. Qu'est-ce qui s'est passé dans votre tête pendant ces 60 secondes? Est-ce que c'est long? Est-ce que vous vous dites pourvu qu'on arrive vite à la fin parce que je ne sais plus trop quoi dire, je suis en manque d'inspiration? Comment ça se passe dans votre tête?
2: Non, je dirais que premièrement, c'est essayer de trouver un personnage. Donc là, j'étais plus dans la personne qui était un peu embarrassée. Et puis, à peu près autour de 20 secondes, j'ai essayé de trouver un petit peu un angle. Donc, c'est-à-dire de pourquoi embarrassée. Ah oui, parce que j'ai été filmée. Puis après, j'ai aussi pensé, pareil, je vais bien un peu voir rebondir sur l'actualité. Je me dis, ah bah c'est la personne aussi, avec le fait que les urgences soient toujours les problèmes de santé, de se dire, ah bah c'est peut-être la personne qui a peur de déranger, et donc de connecter un petit peu ça avec ce qu'on voit dans l'actualité. Donc le côté, je sais que vous êtes trop occupé, je sais que les services de santé sont complètement overbookés, donc je veux pas vous déranger à cause de ça. Donc c'est un peu comme ça, commencer par le personnage, trouver un point de vue du personnage, puis après le connecter à peut-être quelque chose d'un peu plus grand.
0: En fait, on cherche la stratégie alors même qu'on a déjà commencé et qu'on s'est lancé, quoi.
2: Oui.
0: C'est comme ça que ça se passe. L'improvisation, par définition, c'est de l'imprévu. Alors, est-ce qu'il y a une manière de se préparer d'une certaine manière à l'improvisation, ou est-ce que parce que c'est de l'imprévu, c'est inutile de se préparer?
2: Je pense, et quand j'enseigne dans mes classes, je dis, c'est un conseil que je donne toujours, c'est aussi de penser à ce qui vous a marqué, inspiré dans la semaine. Donc là, par exemple, on vient de parler de ce qu'il allait avoir au téléjournal, il y a parlé d'élections, donc je pense un peu dans ce qui se passe dans l'actualité.
0: Ouais.
2: Ou peut-être, c'est quel film vous avez regardé cette semaine qui vous a inspiré, des personnages donc, ou des gens autour de vous. Donc, une façon, et moi, c'est un peu la technique que j'ai, c'est que souvent, avant le match, c'est de repenser qu'est-ce que j'ai fait cette semaine, qu'est-ce que j'ai vu, qu'est-ce qui m'a marqué. Et puis, d'avoir un peu ça comme dans une... Comme de prêtre à utiliser, de se dire... Ok, donc il y a ça qui est dans ma tête. Là, je sais par exemple qu'en période électorale, je suis sûr qu'il va y avoir des références
0: c'est
2: aux
0: sûr,
2: élections. Je vais faire au moins une, parce que c'est quelque chose qui m'intéresse aussi.
0: Ouais.
2: Puis je dirais aussi penser à des choses qui nous intéressent. Moi, je donne souvent ça comme exemple. Si par exemple, on a quelqu'un qui est passionné par la mythologie grecque, parler de ça.
0: Faites-vous plaisir.
2: Ouais. Des choses qu'on connaît et qu'on aime.
0: En terminant, quelques secondes, un message pour encourager les gens à venir vous voir ce soir à l'improvisation pour le match d'ouverture.
2: Chaque match est unique. C'est vraiment ce qui est beau aussi avec l'improvisation, c'est que c'est vraiment quelque chose d'unique qui se passe sur le moment. Rien n'est prévu, mais il y a vraiment des moments magiques et parfois ou des choses qui, si on les avait écrites, on n'aurait pas été capable de faire des aussi belles scènes. Pas tous, hein. Je dis pas qu'on va tout va être exceptionnel, mais c'est vraiment aussi des moments de voir des gens qui de prendre des risques ensemble, de partager avec le public et puis de rencontrer des nouvelles personnes de toute la francophonie torontoise.
0: Florian François, vous êtes acteur, membre de la Ligue d'improvisation francophone à Toronto. Vous serez donc ce soir dès 20h à l'hôtel Victoria donc pour le match d'ouverture de la Ligue, début de la saison. Merci beaucoup d'être venu jusqu'ici. À bientôt.
2: Merci.
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0: Et je me tourne maintenant vers un autre membre de la Ligue d'improvisation qui est aussi avec nous en studio, Vincent Francoeur. Bonjour Vincent.
4: Bonjour.
0: Alors nous, on va parler d'un tout autre sujet, même si c'est vrai que vous faites partie de la Ligue. Mais juste avant le match d'improvisation ce soir, vous serez déjà en fait sur scène. Pourquoi ? Pour nous présenter votre nouveau livre. Il s'intitule « Tu n'as pas envie de vivre un peu ?» Point d'interrogation. Vous êtes auteur, mais aussi psychothérapeute. Et votre nouveau livre, votre deuxième roman, est sorti en septembre 2026. Il aborde l'histoire d'un thérapeute avec plusieurs thèmes, la dépendance affective, notamment les relations amoureuses LGBTQ+, la quête de soi. En quelques mots, ça parle de quoi, votre roman, pour que ce soit clair pour ceux et celles qui nous écoutent?
4: Oui, on suit deux personnages principaux, dont William, que vous avez décrit, qui est psychothérapeute, puis qui est un peu, après une rupture vraiment difficile, il était 10 ans avec son ex, il a comme complètement arrêté de vivre dans les deux dernières années. Il se cherche, il se trouve plus, donc il est un peu coincé là-dedans. Et son collègue, son mentor, qui est un homme dans la mi-soixantaine qui prend une retraite hâtive pour s'occuper de son conjoint qui est en fin de vie. Donc, on suit ces deux personnages-là tout au fil du livre. Pour des thèmes là, que moi, en tant que gay, j'aurais aimé ça voir dans la littérature plus souvent. Ouais. Voilà.
0: Dites-nous, comment vous est venue l'idée d'écrire ce roman? Est-ce que c'est complètement de la fiction? Est-ce que vous avez été inspiré par votre parcours ou peut-être par des proches? Quel a été le moteur?
4: Oui, ben, le personnage principal, William, c'est un tout petit personnage secondaire de mon premier roman. Donc, il y a un petit clin d'œil de mon premier roman. Puis, je suis un peu tombé en amour avec le personnage. Il est thérapeute aussi comme moi, donc je vais un peu parler de ça. Et puis, j'avais envie, je sais pas, j'ai eu envie de d'écrire cette histoire-là d'un thérapeute qui est un peu coincé dans son quotidien, qui a l'impression qu'il faut qu'il soit parfait parce qu'il donne des conseils aux gens. Et puis, pour l'autre personnage, le personnage de Pierre, ça vient plutôt de mon boulot. Je travaille avec beaucoup de personnes, surtout des hommes plus âgés, je pense à la retraite ou dans les maisons de retraite ou de prendre soin. Je vois beaucoup de gens qui prennent soin de leurs parents, qui sont en fin de vie. Et souvent, les hommes gays, ben, ils ont peut-être un conjoint, mais ils ont moins d'enfants, moins de personnes à la charge. Donc, ils doivent un peu comme tout mettre de côté pour aller prendre soin de parents en fin de vie. Et puis, c'est une réalité dont on n'entend pas parler, sauf si on est moi. en fait, donc c'est comme une réalité invisible. Puis j'avais vraiment envie de rendre hommage à ces gens-là qui ont été mes mentors, qui ont pavé la route pour des personnes de la communauté gay de mon âge.
0: Ouais.
4: Je voulais vraiment qu'on puisse parler de ces gens-là, qui ont aussi vécu là, la crise du VIH, la crise du sida, complètement différemment dans les années 80-90. Là. Donc, c'est aussi un des aspects de la vie de Pierre dans le livre.
0: Le personnage principal, il est, vous l'avez dit, thérapeute. Il passe donc son temps à aider les autres et paradoxalement, sa propre vie à lui, sa propre vie amoureuse en tout cas, elle est désastreuse, si je vous comprends bien. Est-ce que c'est une manière pour vous de dire qu'on est peut-être mal placé pour soigner ses propres blessures ou pas?
4: Un peu. Et puis, c'est une réalité. Déjà, je trouve que dans les médias, généralement, les personnages qui sont psychothérapeutes ou sexologues ou peu importe ils sont vraiment mal écrits.
0: OK. donc, c'est votre point de vue?
4: Ouais. Mais ils sont souvent comme écrits à la blague ou ils vont avoir des relations sexuelles avec leurs clients. Ils vont, tu sais, comme
0: caricaturer.
4: Là, je pense à Sex Education.
0: OK.
4: Où elle était très drôle comme personnage, mais mon Dieu, qu'elle devrait perdre sa licence. Là.
0: Ouais.
4: donc, j'avais envie d'écrire un personnage qui est bien écrit, mais aussi. Il est jeune dans sa carrière, le personnage principal. Donc, moi, ça me parle. C'est beaucoup moi.
0: Okay.
4: Dans les premières années, quand on est thérapeute, c'est très difficile de faire la part des choses entre qui je suis moi et qui je suis comme thérapeute. Donc, il cherche beaucoup là-dedans auprès de son collègue, de ses mentors.
0: C'est la quête de
4: ses
0: soi,
4: amis.
0: Donc. Voilà. Ouais. L'histoire se passe en 2012 dans un quartier gay dans le quartier gay de Montréal. Mm-hmm. Pourquoi est-ce que vous avez choisi en toile de fond pour cette histoire l'année 2012 et pourquoi le village de Montréal?
4: Ouais, ben comme je dis, comme c'est un personnage de mon premier roman, je voulais que les deux existent un peu en même temps. Puis pour mon premier roman, j'avais envie d'écrire avant l'arrivée des téléphones cellulaires.
0: Ok.
4: Donc mon premier se passe en 2004. Et là, j'avais envie que les personnages soient plus vieux, donc c'est 10 ans plus tard, un peu dans le même univers là. Et puis,
0: vous comme j'ai une espèce de continuité entre votre roman précédent et celui-ci.
4: Oui, un peu. Il y a vraiment pas besoin de lire le premier pour lire le deuxième là. On s'est vraiment assuré que ça soit qu'il soit complètement indépendant. C'est sûr qu'il y a quelques petits clins d'œil pour les gens qui vont connaître l'histoire du premier livre, mais Ça, c'est indépendant. Mm-hmm. Mais bon, comme ils existent dans le même monde, ça a juste fait du sens que j'avais envie que William, il a 17 ans dans le premier livre, donc là, il a 26 ans dans le deuxième.
0: Il grandit,
4: voilà.
0: William. Okay.
4: J'avais plus envie d'écrire pour des personnages de 19-20 ans, là, parce que ça fait longtemps que j'ai pas eu 19-20 ans.
0: Tu n'as pas envie de vivre un peu, point d'interrogation, le titre de votre roman est percutant, presque un peu provocateur. Qu'est-ce que vous avez voulu chercher avec ce titre?
4: En fait, le titre, c'est la première chose qui m'est venue en tête quand j'ai écrit le roman. J'ai comme eu le titre qui m'est arrivé, puis je savais exactement. Il s'est placé là directement dans l'histoire que j'avais.
0: C'est-à-dire qu'au milieu du roman, le titre est venu ou...
4: Non, j'aimais beaucoup le personnage de William.
0: Okay.
4: J'avais envie de lui raconter son histoire. Puis là, j'ai eu cette, comme dans la même, dans le même moment, okay. Je, le titre

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1: De parler de santé mentale, ouais. De parler de prendre soin de soi, mais juste avec des personnages gays, parce que sinon, ben, tous les personnages sont tout le temps hétéros. Moi, c'est juste ça que j'ai lu quand j'étais jeune, et puis je m'en suis sorti, là.
2: Vincent Francoeur, vous êtes auteur et psychothérapeute. Vous présentez donc ce soir votre nouvel ouvrage intitulé « Tu n'as pas envie de vivre un peu ». C'est à l'hôtel Victoria sur la rue Yonge à 18h30. Donc, je vais vous laisser le temps d'y aller pour que vous soyez à l'heure face à votre public. En tout cas, merci beaucoup d'être venu nous voir. Je vous souhaite une bonne soirée.
1: Merci de m'avoir invité. Merci.
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2: Il est 17h32. En vue du référendum en Alberta, les électeurs sont appelés aux urnes dès aujourd'hui pour un vote par anticipation. À l'approche du scrutin qui aura lieu lundi prochain, le Premier ministre Marc Carney a lancé un appel à l'unité canadienne. Il tente de convaincre les Albertains des avantages de la fédération. De son côté, le mouvement séparatiste continue de faire entendre ses revendications qui sont principalement économiques. Pour en parler, on joint à l'instant Valérie Lapointe-Gagnon. Elle est professeure titulaire au campus Saint-Jean de l'Université de l'Alberta. Bonjour madame.
4: Bonjour Charles.
2: Alors dites-nous, à quelques jours du vote où les Albertains décideront si leur province se sépare ou pas du reste du Canada, c'est quoi le climat actuellement en Alberta? Quelle est l'ambiance autour de vous?
4: Mais je dirais qu'il y a une ambiance assez électrique, là, une ambiance de tension aussi. Je crois que d'ici le 19, là, à chaque jour, il va y avoir une manifestation, un rassemblement, tant du côté du clan fédéraliste que du côté des séparatistes. Puis je le vois aussi, là, dès que je sors de la maison, là, dans le voisinage, les gens affichent leurs couleurs. C'est sûr que moi, je suis basée à Edmonton, dans une circonscription qui est néo-démocrate tant au fédéral qu'au provincial. Donc les signes que je vois, c'est surtout ceux de la campagne fédérale. Fédéraliste Forever Canadian, Canadien pour toujours.
2: Okay.
4: Mais j'en ai vu quelques-uns. Oui, j'en ai vu quelques-uns en faveur de la séparation. Donc, à Edmonton, c'est pas très fréquent, mais dès qu'on sort de la ville, il y en a davantage.
2: Mais donc, pour résumer, là, bon, évidemment, sur la base de vos observations, hein, c'est pas une science exacte, mais vous voyez davantage de partisans de l'unité plutôt que de la séparation. C'est plutôt ça que vous sentez?
4: Oui. Ben évidemment, puis à Edmonton, faut pas se le cacher, là, les gens sont majoritairement fédéralistes. Ouais. Puis ce qu'on voit aussi dans les derniers sondages qu'on a eus, c'est que la population albertaine, elle demeure attachée à la fédération canadienne, même si elle la juge imparfaite. Et le mouvement séparatiste a de la difficulté à dépasser le 30% d'appui populaire. Donc ça sera pas facile pour eux de remporter leur pari référendaire. Mais ça dépend de la mobilisation aussi pour le clan du Non, on n'a pas de clan du non uni, au même titre qu'on n'a pas de mouvement séparatiste uni. Il va falloir voir comment le vote va sortir. Mais il y a des signaux encourageants. Hein. La participation populaire semble assez intense. On a le tiers d'électeurs et d'électrices qui ont commandé leur bulletin de vote pour voter par la poste.
2: Ouais.
4: Et là, le vote par anticipation est ouvert depuis aujourd'hui. Donc, ça converge vers les bureaux de vote.
2: Ouais. On compare beaucoup, en tout cas, c'est ce qu'on entend parfois, le mouvement séparatiste de l'Alberta à celui du Québec et pourtant on entend aussi les analystes rappeler que le mouvement en Alberta il est unique en son genre. Qu'est-ce qui selon vous distingue les deux? Qu'est-ce qui selon vous permet de dire que l'Alberta est différent du reste?
4: Oui, c'est sûr que le mouvement séparatiste albertain est différent du mouvement québécois parce qu'il n'y a pas de parti qui récolte massivement l'appui populaire qui défend cette option-là dans sa plateforme. En ce moment, les partis séparatistes, il y en a quelques-uns qui existent, là, mais ce sont des partis qui sont anecdotiques, là, qui vont pas du tout chercher l'appui des électrices et des électeurs. Le vote séparatiste se trouve au sein du Parti conservateur uni de Daniel Smith, mais Daniel Smith ne s'est pas fait élire avec un programme qui incluait cette idée de séparation de l'Alberta. Donc, c'est venu par des groupes extérieurs qui, eux, ont fait une pétition qui allait chercher assez de signatures pour mener à une consultation. Cette pétition-là a été bloquée par les tribunaux.
2: Ouais.

0: Mais Danielle Smith a récupéré ça pour faire un référendum sur un éventuel référendum. Contrairement au Québec aussi, on ne parle pas de langue, de culture menacée, même si on voit un certain discours d'une culture, d'une identité incomprise par le gouvernement fédéral. Donc, c'est les éléments qui distinguent les deux mouvements.
1: Ouais. Lundi, donc les électeurs vont répondre à cette question, séparation ou pas de l'Alberta du reste du Canada, mais il y aura également 9 autres questions dans ce référendum. Est-ce que vous pouvez nous dire de quoi est-ce qu'il sera question? Sur quoi est-ce que ça va porter?
0: On a 10 questions, 10 bulletins de vote différents, okay. 5 questions sur l'immigration, donc qui portent surtout sur cette idée, on veut consulter la province à savoir si on veut que les nouveaux arrivants payent des frais pour avoir accès aux services publics, notamment les soins de santé, l'éducation. Donc les questions sur l'immigration portent beaucoup là-dessus, portent aussi sur l'idée à savoir si on veut que la province ait plus de contrôle en immigration. Ensuite, on a des questions sur la Constitution. Une question qui touche à la nomination des juges, si on veut que l'Alberta ait plus de pouvoir dans ce domaine-là. Une question aussi qui touche l'abolition du Sénat. Mais ce sont des questions qui touchent la Constitution et on ne peut pas transformer la Constitution ouais. juste comme ça parce que ça nous tente un beau matin. Donc, même si ces questions-là remportent les voix de la majorité, ça va pas se faire immédiatement. Là. Ça prend aussi l'appui des autres provinces. On peut pas changer la Constitution comme ça.
1: Ouais. Le premier ministre Marc Carney, la semaine dernière, en tout cas cette fin de semaine, a lancé un message aux citoyens de l'Alberta. Il a essayé de les convaincre que le Canada est plus fort lorsqu'il est uni. Est-ce que vous pouvez nous dire comment est-ce que ce message a été reçu? Est-ce que vous pensez que le premier ministre s'y prend de la bonne manière ou pas?
0: Mais ce qu'on voit, même dans les derniers sondages qui sont apparus au mois de septembre, c'est que Mark Carney, en ce moment, est le politicien le plus populaire en Alberta, assez loin devant Danielle Smith, très, très loin devant les leaders séparatistes comme Jeffrey Roth ou Mitch Sylvestre.
1: Ouais.
0: Mark Carney est en train aussi de donner à l'Alberta ce qu'elle désire. Il se montre très attentif à la colère qui est manifestée parce qu'on s'entend que ce mouvement séparatiste vient de cette idée que l'Alberta est aliénée dans la Fédération canadienne, qu'elle n'obtient pas sa juste part. Mais là, il y a eu tellement d'annonces, notamment le nouvel oléoduc, un TGV pour relier Edmonton et Calgary. Donc, Mark Carney donne à l'Alberta ce qu'elle souhaite. Ce qu'on voit, par contre, c'est que dans le clan séparatiste, on est gonflé à bloc. Puis, c'est plus l'heure de la négociation. On ne veut pas nécessairement écouter ce que Mark Carney a à dire, mais les séparatistes n'obtiennent pas la majorité des appuis.
1: Ouais. En terminant, Madame Lapointe-Gagnon, qu'est-ce que vous allez surveiller de votre côté d'ici à lundi, jour de vote?
0: Mais j'ai hâte de voir comment ça va se passer, hein, parce que c'est assez unique dans l'histoire d'avoir ces 10 questions-là qui sont pas des questions simples non plus. Hein.
1: Ouais.
0: Si on va les lire, c'est un vocabulaire assez alambiqué. Donc, combien de temps ça va prendre? Est-ce qu'il va y avoir des files? Est-ce que tout le monde va pouvoir voter de la bonne façon? Je sais qu'on a fait appel aussi à l'aide d'Élections Québec pour que mener à bien ces élections-là. On a énormément de bénévoles, mais ça reste que c'est une situation unique. Il va falloir voir comment ça se déroule.
1: Valérie Lapointe-Gagnon, vous êtes professeure titulaire au campus Saint-Jean de l'Université de l'Alberta. Merci beaucoup pour
0: d'avoir
1: répondu à mes questions et merci pour votre analyse. À bientôt.
0: Merci, à bientôt.

0: Voyager de Boubé, il est 17h44, vous écoutez Dans la Mosaïque. À Toronto, nouveau rebondissement dans le démantèlement des pistes cyclables. L'organisme Cycle Toronto a annoncé plus tôt aujourd'hui son intention de porter l'affaire devant la Cour suprême du Canada. Je rappelle que le 14 août dernier, la Cour d'appel de l'Ontario leur avait donné tort, estimant que la charte canadienne ne garantit pas un droit au maintien des infrastructures cyclables à Toronto. Cette nouvelle offensive judiciaire intervient alors que la province entame aujourd'hui le démantèlement d'une portion de pistes cyclables sur la rue Bloor-West à Etobicoke. Alors une question, pourquoi une telle action en justice et quelles sont les chances de succès? J'en ai parlé un peu plus tôt avec Maître Catherine Donne du cabinet Palliard-Roland qui représente Cycle Toronto. Elle nous explique cette nouvelle démarche juridique.
1: Quelque chose d'important à clarifier au commencement, c'est que Cycle Toronto n'a jamais avancé l'argument qu'il y a un droit aux pistes cyclables. L'argument jusqu'au commencement, c'était que nous avons un droit que quand le gouvernement prend les actions qui vont augmenter le risque aux vies ou à la sécurité de la personne, que ces actions doivent être compatibles avec les principes fondamentaux. Et un des principes fondamentaux, c'est que les actions gouvernementales ne peuvent pas être arbitraires. Alors ici, nous avons les faits et les preuves que jusqu'au commencement, on a vu que le retrait des pistes cyclables, ça va avoir des effets aux vies et aux sécurités de la personne, mais ça ne va pas avancer l'objectif du gouvernement de réduire la congestion. Alors, c'est vraiment le litige, c'est pas un droit aux pistes cyclables, mais c'est un droit que le gouvernement ne va pas agir d'une façon arbitraire quand ses actions vont augmenter les risques de cette façon-là.
0: Ouais, je comprends. C'est donc ça votre préoccupation, c'est les risques sur les vies humaines. Et pendant que nous sommes en train de nous parler, Maître Donne, eh bien, les travaux sont déjà en cours. En tout cas, celle qui se trouve sur la rue Bloor-West à Toronto, du côté d'Etobicoke, elle a commencé à être retirée aujourd'hui. Dans quelques minutes, il y a aussi une manifestation prévue contre le retrait de ces pistes. Dites-moi, pourquoi est-ce que vous n'avez pas sollicité une injonction d'urgence pour suspendre les travaux qui ont commencé aujourd'hui? Est-ce que ça aurait pu être possible?
1: Pas pour les travaux qui vont commencer aujourd'hui, mais c'est encore possible que nous pouvons présenter une demande de suspension pour les 18 autres kilomètres. De mettre de façon simple, nous concentrons nos ressources juridiques immédiates sur la voie la plus solide et la plus urgente qui est actuellement notre demande d'autorisation d'appel. Alors, jusqu'en aujourd'hui ou les dernières journées, nous savons pas exactement où est-ce que le gouvernement va commencer. Le gouvernement a besoin de passer une régulation pour faire le retrait. Ils n'ont pas encore fait cela. Mais quand nous avons pensé aux possibilités, nous savons que les tribunaux réagissent mieux aux demandes ciblées et bien étayées par des preuves. Et jusqu'aux journées dernières, nous ne savons pas exactement ce que le gouvernement va faire pour commencer.
0: Je reviens un instant sur ce que vous disiez un petit peu plus tôt. Vous étiez préoccupé par les risques du retrait de ces pistes cyclables pour les vies humaines. Et de fait, des rapports montrent que ces retraits pourraient augmenter les collisions de 54% sans même réduire la congestion. Ça aussi, c'est vous qui le rappeliez. Mais quelle est la valeur juridique de ces données pour votre recours auprès notamment de la Cour suprême, puisque précisément la Cour d'appel souligne que les élus peuvent passer outre l'avis des experts?
1: Oui, alors à mon avis, c'est vraiment important. On a besoin, quand on a les litiges qui concernent la section 7 de la charte, je pense qu'on ne peut pas avoir vraiment une idée de comment la législation et les lois vont avoir un effet sur la vie et la sécurité des personnes et aussi si la législation va avancer le but du gouvernement sans les preuves expertes.
0: C'était Maître Catherine Donne du cabinet Palliard-Roland. Elle représente Cycle Toronto et donc il s'oppose au démantèlement des pistes cyclables à Toronto. Il est 17h et quasiment 50 minutes. On retrouve Andrea Pozzo-Martinez pour les informations régionales.
2: Merci beaucoup Charles. À Toronto, des groupes de défense des cyclistes demandent à la Cour suprême du Canada d'étendre son litige contre le retrait des pistes cyclables à Toronto. Une demande qui survient alors que le gouvernement provincial s'apprête à commencer son démantèlement. Gregory Wilson a les détails.
3: C'est un dernier effort de Cycle Toronto en vue d'arrêter le démantèlement des pistes cyclables sur trois grandes artères à Toronto. Le groupe de défense des cyclistes demande aujourd'hui à la Cour suprême du Canada d'entendre sa cause. Il sera représenté à nouveau par l'organisme à but non lucratif Éco-Justice. Il s'agit de l'étape finale d'un litige qui a débuté avec une victoire pour le groupe Cycle Toronto devant un premier juge, puis un revers devant la Cour d'appel en août. Le gouvernement Ford doit d'ailleurs entamer un premier démantèlement ce soir sur la rue Bloor-West. La province compte par la suite retirer les voies sur les rues University et Young au printemps. Pour l'avocate d'Éco-Justice Bronwyn Rowe, c'est important de se rendre en Cour suprême car la décision de la Cour d'appel joue, selon elle, sur les limites de la Charte canadienne des droits et libertés concernant le droit à la sécurité de sa personne. La semaine dernière, la mairesse sortante Olivia Chow a qualifié de scandaleuse la décision de la province d'aller de l'avant avec son projet sans l'aval de la ville. Ici Gregory Wilson, Radio-Canada, Toronto.
2: Puis la commission de transport de Toronto affirme que près de 60 000 usagers ont effectué collectivement près de 600 000 déplacements gratuits le mois dernier grâce au plafonnement des tarifs. Selon la CTT, cette mesure a permis aux usagers d'économiser 1 800 000 $. Le programme est entré en vigueur le 1er septembre. Il permet aux voyageurs qui paient avec une carte Presto de débit ou de crédit de voyager gratuitement après avoir payé 47 trajets au cours du même mois. Puis deux montagnes russes de Canada's Wonderland sont fermées par mesure de précaution. C'est à la suite de la mort d'un homme tombé d'une attraction similaire dans un parc Six Flags aux États-Unis. Rosanne Nicole.
4: Un porte-parole du parc torontois appartenant à Six Flags confirme la fermeture des manèges Leviathan et Behemoth. Aucune date de réouverture n'a été annoncée. Cette décision fait suite à un accident survenu lundi au parc Six Flags Over Georgia, au nord-ouest d'Atlanta. Selon la police de Géorgie, un homme a perdu la vie après être tombé d'une montagne russe. Selon des témoins, la victime de 42 ans aurait été éjectée de son siège avant de retomber sur d'autres passagers. Plusieurs autres personnes qui se trouvaient à bord de l'attraction ont également été blessées. Les circonstances exactes de l'incident demeurent inconnues. La police du comté de Cobb et l'organisme chargé de superviser les parcs d'attractions ont tous deux ouvert des enquêtes. Au total, ce sont 9 montagnes russes qui ont été temporairement fermées ce lundi, dont 2 à Canada's Wonderland près de Toronto et une autre au parc d'attractions La Ronde à Montréal. Ici Rosanne Nicole, Radio-Canada.
2: Élection municipale maintenant dans le nord de l'Ontario. L'élection à la mairie de Hearst attire l'attention alors que 3 candidats d'expérience sont en lice. Maire depuis 24 ans, Roger Sigouin a été élu plusieurs fois par acclamation dans le passé. Mais cette fois, un ancien maire et un conseiller sortant lui font la lutte. Les 3 se sont affrontés lors d'un court débat sur les ondes de Radio-Canada ce matin. Francis Bouchard.
5: Le maire sortant de la ville de Hearst, Roger Sigouin, affirme qu'il a les connaissances et le réseau de contacts pour mener sa municipalité comme il l'a fait au cours des 2 dernières décennies.
6: Je pense que c'est le temps que les gens m'appuient pour un autre mandat. Et là, on va être capable d'avancer les dossiers.
5: Celui qui a été maire de Hearst pendant près de 8 ans avant lui, Jean-Marie Blier, a expliqué que certains citoyens lui ont demandé de se présenter à nouveau à la mairie parce qu'ils veulent un changement.
7: Ils ont confiance en moi et ils savent que je suis un homme d'action. Ils savent que je suis capable de prendre des décisions.
5: Siégeant au conseil municipal depuis 8 ans, le conseiller sortant Gaétan Baillargeon fait valoir son expérience politique et professionnelle au niveau de l'industrie forestière et de l'éducation dans la Première Nation voisine de Constance Lake.
8: Je pense que ça va être un atout. Ce ne sera pas un conflit d'intérêts pour moi. Je pense que ça va m'aider.
5: Le développement économique, le logement et les services municipaux sont certains des enjeux qui sont abordés dans la campagne électorale à Hearst. Le jour du scrutin est le 26 octobre. Ici Francis Bouchard, Radio-Canada, Hearst.
2: Et puis le nord-ouest de l'Ontario pourrait bientôt adopter l'heure avancée de façon permanente afin de s'harmoniser avec le Manitoba. Le ministre ontarien des Affaires autochtones affirme qu'un large consensus se dégage parmi les municipalités, les Premières Nations et les entreprises en faveur de ce changement. La province prévoit modifier le règlement de la loi sur l'heure le 1er novembre. Le Manitoba a annoncé le mois dernier qu'il mettrait fin au changement d'heure saisonnier. La Colombie-Britannique a également opté pour l'heure avancée permanente en mars, tandis que l'Alberta a adopté cette année un système appelé l'heure de l'Alberta, aligné avec celui de la Saskatchewan. Voilà Charles, c'est ce qui complète vos informations.
0: Merci beaucoup Andrea.

sur la scène musicale. JPEG Mafia est à Toronto ce soir. Le rappeur américain est de passage dans le cadre de sa tournée rap expérimentale. L'artiste de 36 ans est connu pour son style musical, un mélange de hip-hop expérimental, industriel et alternatif. Le chanteur est aussi connu pour être rebelle et provocateur. Ses textes abordent le racisme, les injustices sociales, les systèmes politiques et les figures de la pop culture. Son rapport avec son public et les réseaux sociaux est décrit comme à la fois complexe et conflictuel. JPEG Mafia sera sur la scène du Phoenix Concert Theater ce soir dès 19h30.

Sur le terrain sportif, les Raptors de Toronto jouent ce soir contre les Knicks de New York. C'est un match de pré-saison à suivre dès 19h à l'Arena Scotiabank. Et puis sur la glace, les Maple Leafs de Toronto affrontent ce soir les Mammoths de l'Utah. Une rencontre à suivre dès 21h. Par ailleurs, les Red Wings de Détroit jouent contre les Devils du New Jersey. Les Canadiens de Montréal sont contre les Sabres de Buffalo. Les Sénateurs d'Ottawa face aux Blues de Saint-Louis et les Jets de Winnipeg contre le Wild du Minnesota.

17h et quasiment 58 minutes, c'est la fin de cette émission. Merci à vous de l'avoir suivi. Merci à mes collègues, Ramin Pezeshki à la réalisation, Romain Cravignac à la mise en onde, Kamalor Kaba à la réalisation associée, Freddy Mata au reportage et Andrea Pozzo-Martinez aux nouvelles. Dans un instant à 18h, c'est le téléjournal avec Mirna Djukic. Demain, dès 6h, retrouvez Camille Grirois à la barre de l'émission « Il n'y a pas de matin pareil ». Moi, je vous retrouve avec grand plaisir dès demain et pour tout le reste de la semaine. Je vous souhaite à toutes et à tous une très très belle soirée. N'oubliez pas que l'information se poursuit sur radiocanada.ca. Très bonne soirée à tous, à demain.

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quand deux grands se rencontrent, Bill Withers et Grover Washington Jr., effectivement, saxophoniste, c'est sorti au début des années 1980. Grand classique absolu, Just the Two of Us. On va poursuivre maintenant avec Édition Spéciale. C'est un groupe français des années 70, un groupe assez obscur, mais on a trouvé qu'un de leurs disques, Allée des Tilleuls, sorti en 1976, était pas mal intéressant, du bon funk en français. Un album sur lequel on retrouve ce morceau, Monsieur Business, édition spéciale.

C'est un duo féminin de la ville de Québec, Le Miel avec Solstice. Danielle Ponder, maintenant, je voulais vous faire entendre cette chanteuse qui va vous donner un grand frisson. C'est une chanteuse américaine installée à Atlanta. Alors, comme la comédienne et chanteuse québécoise Catherine Souffron, elle a mis fin à une carrière en droit. Elle, une carrière d'avocate, Danielle Ponder, elle a mis ça de côté pour se lancer corps et âme dans la musique. Elle a fait ça en 2021, elle avait 39 ans déjà, et on ne peut que la remercier d'avoir fait ce choix parce que franchement, moi je suis tombé sous le charme de sa voix feutrée, suave, qui peut être aussi douce que puissante. Elle vient de lancer son deuxième disque, Everything Has Changed, un album qui m'a renversé avec ses blues contemporains, avec ses chansons entre musique soul et pop. Elle voulait, avec son disque, déconstruire les récits qu'elle s'inventait autrefois. Elle a maintenant trouvé la paix et nous, franchement, on a trouvé le bonheur. Tout le disque est bon. C'est un album aussi politique où elle défend la communauté afro-américaine fortement. Elle a voulu faire un disque plus fort que son précédent dans ses thèmes et franchement, c'est réussi. Écoutez bien celle-là, Sun and Moon, Danielle Ponder.

C'est un Canadien, Joey au missile avec Trip to Ghana. Il habite maintenant à Paris, en France. On s'en va justement en France avec un franco-suisse, il s'appelle Léon Fall. Il a le début de la trentaine, il vient de lancer un nouveau disque qui s'appelle Bodies and Ideas. C'est un saxophoniste entre jazz et musique d'aujourd'hui, musique contemporaine. On en apprend un peu plus sur lui dans un papier signé par Le Monde, c'était il y a quelques semaines, quoi, deux semaines, parce que son album venait de sortir, son nouveau disque. Et on apprend que sa mère était une spécialiste de free jazz et son père un chanteur punk rock. Alors, il dit dans l'article que les premiers albums que sa mère lui a mis dans les mains, c'était ceux d'Eric Dolphy, Ornette Coleman et John Coltrane. Il dit, honnêtement, je comprenais pas puis j'aimais pas ça. Mais je comprends ça, même si aujourd'hui, il reconnaît que ce sont des grands disques. Donc, il a été éduqué avec du volume, des dissonances et des rafales de notes. Et ce que j'aime beaucoup, c'est la pochette, entre autres, de son disque. Bon, très intellectuel, hein, parce que ça reprend un célèbre tableau de 1465 d'un peintre italien. Alors, le tableau s'appelle « La Divine Comédie illuminant Florence ». Et sur le tableau original, on représente Dante avec la porte des enfers, le purgatoire, le monde des vivants, représenté par une ville. Et là, sur cette nouvelle version, entre autres sur la porte de la ville, c'est marqué « Amor vincet », l'amour vaincra. Léon Fall, qu'on va entendre avec « Walk and Swing ».

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0: Quelle voix absolument exceptionnelle. Cyrille Aimé, chanteuse jazz française. C'était sa version de For the Love of You. Stanley, c'est une reprise, ce morceau-là?
1: C'est une reprise des Isley Brothers. Elle le fait superbement.
0: Oui, oui, tout à fait. Stanley Péan, mesdames, messieurs, qu'on accueille en studio, qui souffle les réponses. C'est bien. Stanley, jamais bien loin. Donc, heureusement que tu es là. Qu'est-ce qu'il y aura ce soir dans 28 minutes à quand le jazz est là?
1: À quand le jazz est là, ce soir, on va découvrir le nouvel album du guitariste Julian Lage.
0: Oui.
1: Un disque appelé Scenes from Above chez Blue Note. Et puis, il y a de la grande visite à Montréal, enfin au Québec, le pianiste hongrois Kálmán Olá, qui est un invité d'Yvan Bello. Ils vont se produire à Montréal et à Bolton Est dans les prochains jours. Puis on va découvrir ensemble ce pianiste-là que je ne connaissais pas du tout.
0: D'accord.
1: Et qui avait remporté pourtant en 2006 la compétition Thelonious Monk, c'est vous dire.
0: Ah oui, ça c'est quand même une grande affaire. Ben merci Stanley, bonne émission. Puis la prochaine, ben tiens, on te l'offre, China Moses.
1: Oh, fait plaisir.
0: Tu
1: ça.
0: La connais. Another Day isn't just... Non, attendez, je vais le dire comme il faut. Another Night. Exactement. Et entre parenthèses, It's
1: Just Another Night.
0: Exactement. C'est juste une autre émission. All right, salut Stanley.
1: Ciao.

C'est un musicien de la Saskatchewan, VBND. Ici, un titre en collaboration avec Katie Tupper. C'était Falling For. Matt Olubowski, maintenant, c'est un Québécois, on le connaît bien. Il va lancer un nouveau disque le 22 janvier prochain. Ça s'appelle Inside the Merry Loop. Et on a déjà une nouvelle chanson de cet album, un titre qu'on va entendre maintenant, Black Cloud. Il dit vouloir faire un retour aux sources avec son nouveau disque. Après avoir exploré, repoussé les frontières du folk, il veut revenir au fondement de son écriture. Et cette nouvelle chanson, Black Cloud, elle aborde la dépendance, la patience, le pardon, le déni, la chanson raconte la réalité d'une personne qui parvient à cacher ses démons à presque tout son entourage, sauf à la personne qui partage sa vie. Une belle nouveauté de Matt Olubowski.

Le Brésilien Tim Bernardes avec Nasser Viver Morer. Très, très belle chanson. Et tout juste avant, la nouvelle de Matt Olubowski, c'était Black Cloud. Je vous rappelle qu'il va lancer un nouveau disque en janvier prochain. On va rester au Québec maintenant avec Du. Alors, ça s'écrit avec deux U. D-U-U, c'est un artiste québécois qui vient de sortir un deuxième disque. Et attention, c'est un album double. Un album où il clame son amour pour les forêts québécoises. Alors, il y a la face A, si vous voulez, Strobus, et la face B, Banksiana. Deux titres qui sont liés donc à des essences qu'on retrouve, des essences d'arbres qu'on retrouve chez nous. Je vous propose Les Trois Sentiers. C'est une nouveauté de Du.

Et ça se termine tout en douceur avec du D-U-U. C'était Les Trois Sentiers. C'est tiré de son plus récent disque, son tout nouveau disque, album double. C'est un artiste québécois. Demain, à Tellement Courteau, entre autres Thundercat, on va revenir sur Booksy, le Montréalais Wally, et on va parler également de Beck, qui est de passage ici au Canada. En terminant, je vous rappelle que toutes nos émissions sont en rattrapage sur Radio-Canada Audio. Stanley Péan s'en vient avec Quand le jazz est là. C'est Alexandre Courteau. Merci de nous écouter. Je vous souhaite une très bonne soirée. On se retrouve demain à 17h ou 18h dans les Maritimes.

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3: Bonsoir. Au microphone d'Ici Musique pour les deux prochaines heures, Stanley Péan. Bienvenue à Quand le jazz est là.

I Hate Men, paroles et musique de Cole Porter qui ne détestait pas les hommes, bien au contraire. Paroles et musique revisitées par la talentueuse Katie George sur son plus récent disque You Irritate Me So, une production La Réserve de 2026 entièrement consacrée à des chansons de Cole Porter parues à l'automne. Katie George se produira en duo avec son complice, le pianiste Mark Limacher, à la Maison de la Culture à Hansick de Montréal, jeudi à 19h30. On pourra également la voir et l'entendre les 22 et 23 octobre à la 5e salle de la Place des Arts, à 20h les deux fois, et le 25 octobre à 15h à Valmorin, au Théâtre du Marais. Avec ça, bonsoir à nouveau. À l'émission aujourd'hui, nous allons tendre l'oreille au nouvel opus du guitariste Julian Lage, Scenes from Above, récemment paru sous étiquette Blue Note, à plus forte raison que Julian Lage se produit à Vancouver demain. Et parce que le guitariste Ivan Bello accueille cette semaine son ami, le pianiste et compositeur hongrois Kálmán Olá, en concert à Montréal et à Bolton Est, nous prendrons le temps de découvrir un peu ce musicien européen lauréat en 2006 de la compétition Thelonious Monk. J'aurai aussi, comme de coutume, quelques autres suggestions de sorties jazz à vous faire pour les prochains jours, mais pour le moment, écoutons deux autres extraits du plus récent disque de Katie George, I've Got You Under My Skin, qui sera suivi de Looking At You, deux autres chansons de Cole Porter.

Tant qu'à arpenter les allées musicales du jardin de Cole Porter, je vous ai proposé C'est magnifique dans la relecture de l'autrice, compositrice, interprète Andrea Alinze. C'est tiré de son disque Entre le jazz et la java, paru en 2016 sous étiquette La Cordonnerie. Un disque réalisé par Jordan Officer, qui était à la guitare ici, aux côtés de Josh Zubot au violon, Sage Reynolds à la contrebasse, Stephen Schneider à la batterie. Andrea Alinze est actuellement en tournée au Québec. Elle fera escale samedi à 20h à Jonquière, au Côté-Court, ville de Saguenay, un endroit que j'ai fréquenté du temps de mes études collégiales. Tenez, on écoute à nouveau Andrea Alinze et sa reprise d'une chanson de Sylvain Lelièvre, Les choses inutiles.

Le grand classique At Last, tel qu'interprété par la chanteuse Shelley Jones sur son album A Touch of Cole, en hommage à Nat King Cole et sa fille Natalie. Un disque enregistré en 2021 en compagnie de Wes Yatchuk à la guitare et Wes Caswell à la contrebasse. Shelley Jones chante vendredi 19h30 au Nancy Appleby Theatre d'Athabasca en Alberta. Elle sera également en concert le dimanche 25 octobre à 15h30 à la Spirit of Hope United Church d'Edmonton dans le cadre de la série Jazz and Reflections. Tenez, voici un autre standard tiré du même disque de Shelley Jones, celui-là davantage associé à Nat King Cole qui en avait fait l'un de ses morceaux les plus emblématiques, de Bobby Troup, Route 66.

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Opal, premier extrait pour ce soir de l'album Scenes from Above, le tout dernier du guitariste Julian Lage, enregistré pour la firme Blue Note avec le soutien de John Medeski à l'orgue, Jorge Reder à la contrebasse, Kenny Wollison à la batterie. Dans sa présentation pour ce disque, Lage décrit sa démarche artistique et sa vision de l'instrument en ces termes. Il y a tellement d'aspects à la guitare et à ce qu'elle peut être. Elle est orchestrale, polyphonique et résonante. Au fil des ans, cependant, elle a été jouée d'une certaine manière pour occuper une case particulière dans un groupe de jazz, à la manière d'un saxophone. J'essaie de défier cela. Julian Lage se produit en concert demain soir à Vancouver au Chan Center for the Performing Arts. Je propose que nous écoutions deux autres pistes de ce même disque, Red Elm, qui sera suivi de Talking Drum.

Storms from My Eyes, une piste de l'album Long River d'Angélique Francis, paru en 2022. Véritable prodige musical œuvrant au carrefour du blues, de la soul, du jazz et du folk, cette autrice-compositrice-interprète d'Ottawa s'est forgée une solide réputation internationale grâce à sa voix puissante et texturée ainsi qu'à sa maîtrise impressionnante de plusieurs instruments, en particulier la contrebasse, son instrument de prédilection, la basse électrique, la guitare, le piano et l'harmonica. Elle se produit ce jeudi au cabaret BMO de Sainte-Thérèse à 20h, ce vendredi aux Haricots de Saint-Hyacinthe également à 20h, samedi à la salle Jean-Pierre Houde à Châteauguay également à 20h, jeudi la semaine prochaine au cabaret Théâtre du Vieux-Saint-Jean à Saint-Jean-sur-Richelieu, le vendredi suivant elle sera au Théâtre de la Ville de Longueuil dans la salle Jean-Louis Millette et enfin le samedi de la semaine prochaine elle sera au Théâtre Alphonse Desjardins de Repentigny. Toujours à 20h. Sur ce, voici une autre piste de son album Long River, Write Us Rain, Angélique Francis.